Le duo féminin Joy Card nous sort ce maxi sorti sur le label Wackies, basé dans le Bronx à New York. Le morceau s'appelle Black Girl 1982.

On continue avec le jeune Billy Boyo et son hit Wicked She Wicked, maxi sorti sur le label Green Sleeves, enregistré à Channel One, mixé par Scientist et backé par les Roots Radix 1984.

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Et pour finir cette émission, un petit maxi de King Everal, produit par Jammies, sorti sur le label canadien Jamcan, Don't Remember Me 1983. Je vous souhaite une bonne soirée à tous sur les ondes de...

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L'identité dans sa diversité, nourriture de notre humanité, décrite en poésie par ce drôle de cas que vous avez en face de vous qui s'appelle Malika. Imagine mon fils, une roue tellement légère qu'elle flotte dans l'air et tourne tantôt à l'endroit, tantôt à l'envers, tamisant la lumière. Son essieu est le sein qui t'a nourri et sur lequel tout le reste s'est construit. Ses rayons, des identités éclatées entre deux cerceaux entrelacés, certaines par envie, d'autres par défi, certains manifestes, d'autres cachés, certaines voisines, cousines et d'autres orphelines. Une roue si légère qu'elle se maintient dans l'air et tourne tantôt à l'endroit, tantôt à l'envers, se jouant de la lumière pour en faire une palette de couleurs. Pour en faire une palette de couleurs. Oh, toi, mon fils, ne te laisse plus jamais, jamais faire. De tes cerceaux, fais-en une roue. Fais-en une roue et lance-la en l'air. Et lance-la en l'air. Si tes identités te sont claires, elle tournera tantôt à l'endroit, tantôt à l'envers et arrivée à la bonne hauteur. Tout en flottant dans l'air, pactisera avec la lumière. Pour faire ou ne pas faire de la palette de couleurs, un parterre sur lequel des ombres et des lumières, des ombres et des lumières jouent à faire peur, jouent à nous faire peur. Légère, légère, mon fils, nous saurons faire. Par tant d'orages et quels que soient nos âges, nos cerceaux en transe rythmeront la danse. La danse des sorcières implorant le tonnerre de combler sans retard, de combler sans retard. Légère, légère, mes enfants, nous saurons faire pour nous aider à mieux retrouver notre lumière, justement pour balayer cette obscurité qui se nourrit de nos propres peurs et qui entraîne des guerres en nous éloignant de notre humanité. Avec la lumière, on retrouve notre humanité. En tous les cas, on cessera d'être les proies de ce microbe invisible qu'on appelle le racisme qui s'installe dans le mental des gens, que nos différences, c'est les causes de nos guerres. À toi, on te dit, ne le fréquente pas, celui-là, c'est pas un bon Gaulois. À moi, on me dit, ne le fréquente pas, celle-là, c'est pas une bonne croyante. Et nous, on tombe dans leur piège. On devient la nourriture de ces folies inhumaines. Alors, ouvrons nos portes à tout ce qui ne nous enferme pas, entre autres à l'art et à la culture dans sa diversité, nourriture de notre humanité. Merci, Malika.

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1: Royal Blessing, vous êtes bien connecté sur Fréquence Paris Pluriel 106.3 FM dans l'émission Dance Society Radio Show avec Selecta Kali du Kali Jason, moi-même. Et comme chaque mercredi soir à minuit, nous sommes prêts pour 1h30 de Gouda Gouda Gouda Vaiba Reggae Dance dans toute sa diversité. Et ce mercredi soir à minuit, nous avons bien notre invité dans les studios de Fréquence Paris Pluriel 106.3 FM, l'artiste King David. Il nous fait l'honneur de sa présence avec qui on va parler de ses projets et de son actualité musicale. Voilà, tout simplement, restez connectés. N'oubliez pas l'Open Mic Contest de la Une des Tropiques le 13 juin 2026 de 19h à 1h du matin à l'Auberge de Jeunesse Yves Robert dans Paris 18e arrondissement. Entrée libre et je tiens à big up, bien sûr, toute l'équipe d'Ubout. Je tiens à big up Safira Dice. Je tiens à big up Anna André. Je tiens à big up Laure de Gado. Je tiens à big up Chai Chai. Je tiens à big up Malik, Rodrigo, Ben,

0: Et qui, au travers de sa musique, porte un message d'encouragement, un message d'espoir pour rappeler à tout un chacun qu'il a une grande valeur, qu'il n'est pas n'importe qui et que le potentiel qu'il a en lui ne doit pas être gaspillé parce que le monde en a besoin. Ce message, c'est Kings and Queens, tu es un roi, tu es une reine, on why.
1: Ok, big up, big up. Alors mon frérot, ça fait combien d'années que tu es dans la musique?
0: Alors j'ai commencé le rap, les débuts, vraiment premier texte et tout, c'était 2008.
1: 2008.
0: Voilà, okay. 2008. J'ai évolué sous le nom de Daves, D-A-V-S.
1: Ok.
0: Et puis après, il s'est passé, il y a eu une fracture dans ma vie et je suis revenu en 2020 avec le nom King David.
1: Ok, eh ben super, super. Alors pourquoi King David?
0: Alors, King David, bon, la première ref, c'est celle du roi David, peut-être que tu connais.
1: Oui, exactement.
0: Voilà, celui qui a vaincu Goliath.
1: Exactement, exactement.
0: Voilà, c'est ça. En fait, bon, bien sûr, il y a une référence claire et directe au roi David. Quand on regarde le son histoire, en fait, tu vois... elle est quand même... J'ai un peu la même histoire que lui, tu vois.
1: Ok.
0: Parce que je suis ce gars qui était un peu à part, dans son délire, dans son monde, et sur lequel peut-être que personne n'aurait peut-être misé, tu vois ce que je veux dire?
1: Je vois, je vois.
0: Mais au travers des épreuves que j'ai pu vivre,
1: okay.
0: Et ben aujourd'hui, je suis fier et heureux de pouvoir porter ce message qui va encourager les gens, tu vois, et de pouvoir témoigner que, en fait, peu importe d'où tu viens, c'est possible de devenir un roi, en fait, tu vois, parce que lui, c'est ce qui s'est passé pour lui.
1: Okay.
0: Il était à part et au final, Dieu l'avait choisi pour être le roi, tu vois ce que je veux dire.
1: Dont l'inspiration pour ton nom.
0: Dont l'inspiration.
1: Ok, eh ben super, super. King, est-ce que ça te dit qu'on écoute un de tes premiers hits?
0: Carrément.
1: Ok, eh ben, alors on est parti, on est bien sur Fréquence Paris Pluriel 106.3 FM. Dans l'émission Dancehall City, Radio Show King David dans les studios. Just run it, my selector.

0: Voilà, de retour sur Fréquence Paris Pluriel dans l'émission Dance City Radio Show, accompagné de notre invité King David dans les studios et le hit c'est Je rêve encore, c'est bien ça. Attends, pop, c'est bien ça. Hein.
1: Rêve encore.
0: Rêve encore, ok.
1: Yes, merci.
0: Eh bien, on va parler de ce hit. Hein. Voilà, franchement, sympa, hein. J'ai bien écouté les paroles, c'est plein d'espoir.
1: C'est ça.
0: Voilà.
1: C'est le message.
0: Alors, comment t'es venu l'idée? Comment t'es venu ces paroles ces paroles divines, on va dire.
1: Bah, en fait, tu vois, c'est vraiment mon histoire que je te raconte, tu vois.
0: Okay.
1: Et aujourd'hui, ce morceau Rêve encore, c'est comme je disais, c'est un peu le cœur, c'est le cœur de mon message, c'est un peu la signature de ce message de peu importe en fait, peu importe où tu es, peu importe d'où tu viens, et ben tes rêves les abandonne pas en fait. Tu vois, donc moi je parle de fait que j'ai commencé à taffer au McDo, je faisais des Big Mac, tu vois, je galérais au studio et tout ça, tu vois. Mais demain, enfin, ça peut s'identifier à quelqu'un, mais à quelqu'un d'autre, son rêve encore ce sera autre chose. Tu vois ce que je veux dire?
0: Okay,
1: mais c'est pour lui
0: vois.
1: Dire, peu importe, en fait, ton histoire, d'où tu viens, où tu es, eh ben fonce en fait et n'abandonne pas.
0: Okay.
1: Tu vois, donc c'était simplement. C'est comme si, tu vois, des fois, on a besoin qu'il y ait quelqu'un qui puisse nous ouvrir les yeux sur ce que nous-mêmes on vit. Tu vois
0: exactement,
1: ce que je veux dire?
0: Exactement.
1: Et donc ça, c'est un peu comme un dialogue avec moi-même. C'est comme si je suis en face de moi et je me disais, abandonne pas, en fait. Tu vois ce que je veux dire?
0: Lâche pas. Okay.
1: Rêve encore, tu vois, parce que ce qui est en toi, là, c'est c'est de la bombe, en vrai. T'as capté?
0: Je vois ce que je veux dire.
1: Voilà.
0: Alors, c'est bien, j'aime bien ton message. Mais quand cette inspiration te vient, alors toi tu dis, bon, toi tu t'es dit, tu te regardes toi-même, mais ça se trouve c'est ton ancestralité qui parle.
1: Mon ancestralité?
0: Oui, peut-être c'est tes ancêtres qui t'envoient ce message, te dit, hey, mon gars, faut pas lâcher.
1: Non, je pense plutôt que, comme tu l'as dit au début, je pense plutôt que c'est divin en fait.
0: Ok.
1: Tu vois, je pense, en tout cas, moi pour ma part, c'est effectivement dans, voilà, tout à l'heure on parlait des références par rapport à King David et tout, et la foi en Dieu en tout cas, elle est vraiment très très présente dans mon message.
0: Ok.
1: Même si j'utilise des paroles qui vont être ouvertes. Tu vois, pour que chacun puisse me comprendre, c'est important, tu vois, je trouve.
0: Okay.
1: Mais ouais, c'est vraiment, en tout cas, dans ma foi et en Dieu que je vais puiser mon inspiration, tu vois, vraiment largement.
0: C'est vraiment.
1: Et puis, c'est vraiment ma vie, en fait. Tu vois ce que je veux dire? C'est vraiment ce que je vis. Et parce que moi, on le verra un peu plus tard dans ce qu'on va écouter et tout, mais en fait, c'est au travers de cette foi-là que j'ai compris que, en fait, comme dirait Kerry James, je ne suis pas destiné à l'échec. Tu vois ce que je veux dire?
0: Je vois ce que
1: en
0: tu
1: fait,
0: veux dire.
1: Il y a des choses qui sont en moi et il faut que ça sorte. Il faut que ça sorte. C'est ça, d'une manière ou d'une autre, il faut que ça sorte, tu vois. Et ce par quoi je suis passé, c'est grâce à la foi aussi que j'ai pu m'en sortir.
0: Okay.
1: Donc, je suis obligé de le big up. Tu vois ce que je veux dire à chaque fois?
0: Je vois ce que tu veux dire. Et alors, musicalement, avec qui tu travailles? C'est qui les beatmakers qui font ta musique?
1: Alors, moi, je travaille avec Michael Martial.
0: Ok.
1: Michael Martial, je l'appelle The Amazing.
0: Ok, d'accord.
1: Mike The Amazing. Et on s'est rencontrés il y a peut-être 2 ans comme ça, via Instagram. Et donc, on a connecté comme ça, très, très simplement. Il a commencé à m'envoyer des prods. Et au fur et à mesure, du coup, on a commencé à peaufiner notre manière de travailler. Et aujourd'hui, c'est lui qui a composé et qui a même mixé, parce qu'il est aussi un G-son.
0: Okay.
1: Tout l'album, le prochain album qui arrive là, qui s'appelle Soul Rap.
0: Okay.
1: Dont on va peut-être parler après.
0: Okay.
1: Mais en tout cas, voilà, c'est lui vraiment mon beatmaker, mon ingé-son. Et je suis très, très, très reconnaissant de tout le travail qu'il fait.
0: Donc depuis 2-3 ans, tu travailles avec lui.
1: Ouais.
0: Et c'est lui qui fait tous tes projets, quoi.
1: Ouais, depuis, c'est lui qui fait tous les projets. Ouais.
0: Ok.
1: Ouais.
0: Donc franchement, bien parce
1: je suis
0: que
1: trop content, ouais.
0: T'as un gars titré et c'est lui qui fait le travail et enfin vous bossez ensemble quoi.
1: Grave.
0: Et est-ce que lui il a un regard sur ce que tu vas chanter ou sinon il te donne 2-3 conseils ou est-ce qu'il t'aide ou à part dans le mix effectivement la musique et tout est-ce qu'il a un autre regard sur le texte vraiment ou sur les mélodies, je sais pas.
1: Alors pour les textes il peut, en fait on est vraiment sur un travail de collaboration,
0: okay,
1: tu vois.
0: Okay.
1: Donc les textes, moi je vais les écrire, je vais recevoir l'inspiration, les thèmes, etc. Tu vois.
0: Okay.
1: Après rien n'empêche qu'il puisse aussi me suggérer des choses, tu vois.
0: Mm-hmm.
1: Mais ce qui est bien c'est qu'il me laisse véritablement il me laisse véritablement. Je vais lui envoyer une top line. Des fois, sur les refrains, souvent, ce que je fais, c'est que il m'envoie un son.
0: Okay.
1: Des fois, il peut me dire, bon, là, je vois une direction un peu comme ça. Je vois un style un peu comme ça. Il peut m'envoyer des refs. Après, je vais travailler, je vais faire un peu des top lines ou des mélodies, tout ça. Je vais lui envoyer, je vais dire, qu'est-ce que t'en penses?
0: Okay.
1: Et quand il va valider la top line, je vais dire, OK, là, je vais commencer à mettre les paroles. Tu vois, des fois, on peut travailler comme ça aussi, beaucoup sur les refrains, généralement sur les couplets, comme c'est du pur rap et tout. Généralement ça va, mais après ouais on travaille comme ça vraiment en collab vraiment sur les morceaux. Ouais.
0: Ok, et alors pourquoi le choix du rap aussi? Pourquoi t'aurais pu faire du R&B, t'aurais pu faire du reggae, t'aurais pu faire du zouk? Ouais. Pourquoi tu t'es arrêté sur le rap pour délivrer ton message?
1: C'est une excellente question. Et en plus, j'en parle beaucoup de l'identité artistique. Alors, moi, c'est vrai que j'ai toujours aimé le rap, déjà à la base. C'est okay. quelque chose que j'ai aimé. Et rapidement, je me suis découvert que ben, j'avais des facilités et j'avais un talent dans le rap. Tu vois. Donc, l'écriture et tout, voilà, c'est quelque chose qui est venu assez naturellement, en vérité.
0: Ok, ça te parle.
1: Ça m'a parlé.
0: Okay.
1: Et en fait, j'ai vu avec le temps, j'ai compris que c'était quelque part, si je puis le dire comme ça, ma zone de génie, on va dire. C'est un peu ma spécialité.
0: Okay.
1: Tu vois ce que
0: okay.
1: je veux dire?
0: Je vois.
1: Voilà, donc ça, c'est ma spécialité. Et à partir du moment où j'ai compris que c'était ma spécialité, mm-hmm. Je peux faire autre chose. Mais ça, en fait, ça va être le rap, ça va être le moyen pour moi le plus impactant, le plus pertinent pour véhiculer mon message.
0: Je comprends.
1: C'est-à-dire, je peux chanter. Tu vois, j'aime beaucoup le R&B. J'ai déjà fait des morceaux R&B aussi. Tu vois ce que je veux dire?
0: Je vois.
1: Mais quand je vais chanter sur du R&B, il va y avoir moins d'impact que si je le fais avec le rap. Parce que le rap, c'est vraiment mon nom, quoi. Tu vois ce que je veux dire?
0: Je vois très bien.
1: C'est pour ça.
0: Eh ben King, on va écouter un prochain hit.
1: Yes.
0: OK. On est bien sur Fréquence Paris Pluriel, 106.3 FM, dans l'émission Dancehall City Radio Show avec King David. Dans les studios, on va écouter son prochain hit, Just Run It, My Selecta.

0: Et oui, le monde en a besoin. Il est bien dans les studios King David. King David est bien dans l'émission Dance au City Radio Show en compagnie du Selectal Kali, moi-même. Et on va parler de ce son. Le monde a on en a besoin.
1: Yeah.
0: Alors, qu'est-ce que le monde a besoin?
1: Le monde a besoin de rire, le monde a besoin de joie, le monde a besoin d'artistes, le monde a besoin de toi. En fait, ce morceau, c'est vraiment, il est extrait de mon EP Introspection. Et en fait, il s'adresse vraiment aux artistes qui ont du mal à se lancer. Tu vois, souvent, il y a beaucoup de pensées limitantes dans le milieu artistique, peur de se lancer, pour différentes raisons, tu vois ce que je veux dire? Et au travers de ce morceau-là, je voulais vraiment me mettre dans la peau justement de cet artiste qui a ces difficultés-là pour un peu l'encourager et lui dire mais en fait, vas-y, tu vois, vas-y, le monde a besoin de ce qui est en toi, tu vois? Donc le message, il est très explicite et je voulais aussi affirmer cette identité aussi gospel, tu vois, spirituelle avec, okay, avec les chœurs et tout ça.
0: Ok, ok.
1: Donc voilà, c'était les premiers pas vers le soul rap.
0: En tout cas, très joli texte.
1: Merci.
0: J'ai envie de dire que t'es un coach musical en vérité.
1: Let's go.
0: C'est
1: Let's
0: ça.
1: Go. C'est ça. C'est
0: ouais,
1: ça.
0: Parce que tu motives les gens. Quoi.
1: C'est ça. En ouais. vrai, c'est ça, ouais.
0: Et toujours le même producteur au niveau de la musique?
1: Alors, celui-là, non.
0: Ok.
1: Celui-là, non. Ce projet-là, il est sorti un peu avant que je connecte bien avec Michael Marshall, tu vois.
0: Ok, ok, ok.
1: Voilà.
0: Et gospel. Tu m'as parlé de gospel.
1: Oui.
0: Donc, c'est quoi? T'as fait du gospel aussi?
1: Non, j'ai pas fait du gospel, mais forcément, tu vois, quand j'ai commencé à aller à la church,
0: oui,
1: quand j'ai commencé à aller à la church et tout après ma conversion, ben là où je vais le dimanche et tout, ben voilà, c'est les louanges, c'est le gospel, c'est la chorale, tu vois. Et du coup, ben, j'ai appris à découvrir aussi cette culture, à découvrir aussi ce qui se fait à ce niveau-là. Et ça fait partie des codes, quelque part, tu vois, que j'ai envie de garder. Tu vois, cette unité, cette joie, cette... En fait, il y a une énergie spéciale dans le gospel,
0: ben
1: tu vois.
0: C'est bien ce que tu dis là, parce que j'attendais ça.
1: Voilà.
0: J'attendais que tu me parles de cette énergie.
1: Voilà.
0: Donc, par rapport à cette énergie, c'est ça qui t'emmène dans ta musique.
1: Ouais.
0: Ok. Et c'est ça que tu veux retransmettre à ton public. Et est-ce que ça t'arrive, toi, de faire des lives, des concerts, des trucs comme ça?
1: Oui, oui, j'aime beaucoup. Franchement, l'expérience, okay, au contact du public, c'est ce que je préfère.
0: Ok.
1: Tu vois, d'ailleurs, là, depuis, j'ai commencé, il y a à peine un mois, j'ai commencé à faire des street shows.
0: Donc, ok.
1: Ça veut dire que je vais dans la rue avec l'enceinte, avec le matos, et puis boum, on envoie, tu vois.
0: Okay,
1: on envoie, okay, les concerts de rue et c'est magnifique.
0: C'est magnifique.
1: C'est merveilleux.
0: Donc, comment le public, il reçoit ça? Comment tu le vis, ça?
1: Franchement, je le vis super bien parce qu'en fait, là, quand tu descends dans la rue,
0: ouais,
1: là, t'es sur le terrain. Tu vois ce que je veux dire?
0: Je vois.
1: T'es sur le terrain et ça ment pas.
0: C'est clair.
1: Et là, ça ment pas.
0: Ça, c'est clair.
1: Tu testes, tu vois si ton morceau, il a de l'impact ou pas, tu vois. Et je trouve ça intéressant parce qu'en fait, il y a les personnes qui sont là,
0: mm-hmm,
1: qui passent et il va avoir des personnes qui vont peut-être s'arrêter un peu, te donner un petit sourire. Il y a des personnes qui vont pas te calculer, il y a des personnes qui vont te faire signe, il y a les personnes qui vont commencer à filmer, tu vois. Il y a des personnes qui, même des fois, qui, dès que je commence, qui restent jusqu'à la fin, tu vois. Je fais des concerts qui durent à peu près une heure et,
0: okay,
1: demie, t'as capté,
0: okay.
1: Les gens, ils restent, tu vois. Donc en fait, tu vois, des fois c'est juste la personne, elle passe à un certain morceau, à un certain moment, et là il y a une parole qui est pour elle, tu vois ce que je veux dire? Non, franchement, c'est trop fort, tu vois. Je fais des morceaux et puis je témoigne aussi de mon vécu, je témoigne de ce que j'ai vécu, et t'as des personnes qui sont là et puis qui sont touchées et puis qui pleurent, et franchement, il se passe des choses dingues et j'aime ça.
0: J'imagine que j'aime tu dois faire des bonnes rencontres, des,
1: ouais,
0: belles rencontres,
1: vraiment,
0: et on doit te proposer des choses aussi, hein, comme des plans ou on t'encourage.
1: Voilà,
0: voilà.
1: Ben, tu vois, le fait que je sois ici aussi avec toi, eh ben, je fais un gros big up à Anna.
0: Ah, t'as tout dit.
1: Un gros big up à Anna, tu vois. Je suis extrêmement reconnaissant parce que deuxième concert de rue à République,
0: okay,
1: elle était là, elle est restée du début jusqu'à la fin et ensuite on a échangé et puis elle t'a
0: contacté.
1: Elle t'a contacté directement.
0: Et moi, je suis content. je suis content parce que bon, c'était pas le premier artiste, hein, voilà. Et depuis cette année, elle m'envoie des artistes et je suis content. Ça
1: trop
0: va.
1: Fort, trop
0: voilà,
1: fort.
0: Franchement, j'ai rien à dire. Et je suis content de découvrir un artiste, voilà, qui met un peu de foi, on va dire, dans sa musique.
1: Yes.
0: Voilà. Alors, David.
1: Oui.
0: King David.
1: Yes.
0: On va écouter le prochain hit.
1: Oui.
0: Ok. Voilà. On est bien sur Fréquence Paris Pluriel 106.3 FM dans l'émission Dance au City. Radio Show. King David dans les studios. Et on va écouter le prochain hit. Run it, my selector.

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1: Et oui, nous revoilà sur Fréquence Paris Pluriel 106.3 FM dans l'émission Dance Soul City Radio Show en compagnie de notre invité King David.
2: Yes.
1: Et le hit, c'était Religion. Eh ben, dis donc, joli texte, jolie interprétation.
2: Merci.
1: J'ai envie de te demander, c'est toujours la même personne à la composition?
2: Non.
1: Non, ok, d'accord. Pas pour ce projet-là.
2: C'était avant. Celui-là, il est extrait de l'album Étincelle, okay, qui est sorti en 2022.
1: Ok, donc alors, justement, c'est bien que tu m'en parles. T'as combien de projets à ton actif, toi?
2: En tant que King David, j'en ai... La première, c'était une mixtape confinée pendant le confinement.
1: Ok.
2: J'ai confiné, après déconfiné.
1: Ok.
2: Ensuite, Étincelle.
1: Étincelle.
2: Ça, c'est le premier album.
1: Premier album, ok.
2: Ensuite, il y a le EP Introspection, qui est sorti en 2024.
1: Ok.
2: Et là, je suis en train de préparer Soul Rap.
1: Ok. Alors, on peut retrouver ça sur les réseaux.
2: Oui.
1: Où exactement?
2: Sur toutes les plateformes de streaming.
1: Ils cherchent quoi?
2: King David. Ouais, King David. Okay. Sur YouTube aussi.
1: Ok.
2: Je sais qu'il y en a qui préfèrent YouTube et qui sont pas forcément abonnés sur les streamings.
1: Oh, tu sais.
2: Donc c'est sur YouTube.
1: Partout.
2: Partout, ouais.
1: Tous les réseaux.
2: Ouais.
1: Ok, ça marche. Alors, le prochain projet, tu m'as parlé de ton prochain projet, il sort dans combien de temps?
2: Il devrait sortir en fin d'année. J'aimerais qu'il sorte en fin d'année.
1: Ok. Ouais. Et il y a combien de titres à peu près?
2: Là, on en a déjà 16.
1: Ok.
2: Et j'ai quelques prods là qui m'a envoyé le frérot.
1: Ok.
2: Et je vais les utiliser là. J'aimerais rajouter des morceaux pour faire des featuring.
1: Ah! Tu vois ce que tu dis là? Tu me l'as enlevé de mon cerveau. J'allais te demander, est-ce que ça t'arrive de faire des featuring?
2: Oui, j'ai fait quelques featuring sur mes derniers projets.
1: Ok.
2: Et là, ouais, j'aimerais aussi rajouter quelques featuring sur le prochain album. Ouais, c'est important.
1: Et le choix de tes featuring, c'est par rapport à ton style de message ou c'est des gens qui n'ont rien à voir avec toi et tu les intègres dans ton truc?
2: Ben, ça va être vraiment d'abord un respect mutuel,
1: okay,
2: tu vois, une connexion authentique,
1: okay,
2: tu vois, et ça va pas être forcément des personnes qui partagent la même foi, tu vois ce que je veux dire, tu vois, des personnes qui vont pouvoir connecter avec mes valeurs, avec ma vision, et que je vais inviter pour pouvoir faire de belles chansons.
1: Tout simplement. Voilà. En tout cas, c'est super. Alors moi, j'ai envie de te dire, David, il nous reste un son encore à écouter,
2: yes,
1: avant la partie performante.
2: Okay.
1: Est-ce que tu as des big up à faire avant qu'on commence? Voilà, c'est le moment. Hein.
2: Ouais, ah là là, des big up, j'avais même pas pensé à la partie big up. Bon, déjà, un big up à toi, mon frérot.
1: Merci.
2: Déjà,
1: merci
2: de me recevoir. Big up à Anna, on l'a dit. Big up à Shanice qui m'a accompagné.
1: Okay.
2: Big up à mon épouse. Queen P, ma Queen P, à mon équipe,
1: okay.
2: Pacific, Michael Marshall. Hey, il y a affaire de big up là.
1: Cette histoire de big up.
2: En tout cas, big up à tous ceux qui me soutiennent, les Kings and Queens,
1: okay,
2: sur les réseaux. Merci pour votre soutien. Merci d'être là pour moi, de me soutenir. Et merci à vous.
1: Ok.
2: Merci.
1: Eh ben voilà, je pense que t'as fait pas mal de big up.
2: Ouais.
1: En tout cas, moi, je tiens à te big up pour encore tout ce que tu fais.
2: Merci.
1: Et tu sais quoi? On va écouter le prochain hit et on revient tout de suite. Okay,
2: ok, let's go.
1: On est bien sur Fréquence Paris Pluriel 106.3 FM dans l'émission Dance Soul City Radio Show. King David dans les studios. Just run it, my selecta.

Jésus-Christ. Yeah. Et tu peux le faire maintenant si tu veux avec moi. On y va ensemble. 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

0: Revoilà de retour sur Fréquence Paris Pluriel 106.3 FM. King David dans les studios. Et le hit, c'était Holy Ghost. Voilà. Alors, est-ce que c'était bien ça?
1: C'est ça. Holy Ghost.
0: Holy Ghost.
1: Exclu, hein. Exclu.
0: Pourquoi Holy Ghost?
1: Holy Ghost, parce que Holy Ghost, c'est Holy Spirit, c'est l'Esprit de Dieu. C'est
0: okay.
1: Le Saint-Esprit.
0: Yes. Merci, merci, merci pour,
1: yes.
0: cette introduction. Franchement, merci.
1: Merci beaucoup.
0: Alors, David, si tu as des dates en ce moment, c'est le moment de nous annoncer si tu as une date prochainement.
1: Ouais, ouais, ouais. En juin, franchement, il y a pas mal de dates. Je suis très content d'ailleurs par rapport à ça. On va pouvoir se retrouver le 11 juin à Saint-Quentin-en-Yvelines, le 13 juin dans le 13e, le 14 ce sera où déjà? Le 14 et le 21. Le 21, ce sera à Bagnolet. En tout cas, je vais tout partager sur les réseaux.
0: Ok.
1: Voilà.
0: Alors, ils cherchent King David et là, ils vont voir toutes tes informations.
1: C'est ça. En tout cas, moi, je suis plus Insta, sur Insta.
0: Ok.
1: Sur les autres réseaux, généralement, c'est King David Sycomore.
0: Sycomore.
1: Voilà, King David Sycomore, S-Y-C-O-M-O-R-E.
0: Ok. Voilà. Comme bien entendu. Alors, King David. Dans Dancehall 60, on invite les artistes jamais pour rien. Il y a toujours cette partie performance.
1: Yeah.
0: Alors, j'espère que tu es prêt.
1: Yes, je suis prêt.
0: Eh ben, le temps que je mets tes instrumentaux, eh ben, on est parti. On est bien sur Fréquence Paris Pluriel 106.3 FM dans l'émission Dancehall 60 Radio Show. King David en mode performance.
2: Mm-hmm.
0: Yeah, just run it, my selecta.
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1: Yeah.
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1: On est sur RFPP, Fréquence Paris Pluriel. C'est votre frérot King David.
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1: Oh, quel plaisir d'être là. Yeah. Amazing. Yeah.

Yeah. King David. Ce morceau, c'est pour t'encourager et te dire que peu importe où tu te trouves, il y a la lumière au bout du tunnel. Yes. This is my story. Et c'est peut-être la tienne aussi. On est sur 106.3 FM. C'est votre frérot King David. Yeah. Voilà ce que ça donne.

0: 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J'étais en pleine dépression, mais sauvé par la Bible. 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

Yeah. King, je viens de dire, peu importe ce que tu fais, peu importe ta discipline, et je me parle à moi-même quand je dis ça, tu dois donner le best. On y va,

0: Yeah. Je vois le meilleur à venir. Y'a aucune chance que tu sois là pour rien, mon frérot. Y'a aucune chance que tu sois là pour rien, ma sista. Il y a un plan pour toi. Tu as une grande valeur. Yeah. Kings and
1: Queens. Yes, yes, yes, ça se passe bien sur Fréquence Paris Pluriel 106.3 FM dans l'émission Dancehall City Radio Show. Monsieur King David dans les studios. Merci pour cette performance, mon frérot.
0: Merci.
1: Franchement, merci pour tout, quoi. Alors, tu vois, moi, d'habitude, je demande toujours aux artistes, est-ce qu'ils ont une sage parole pour la nouvelle génération? Et franchement, dans toute ta musique, il y a que de la sagesse, il y a que des paroles. Moi, j'inviterais les jeunes, de venir écouter tout ce que tu fais, quoi.
0: Merci
1: en vérité
0: beaucoup.
1: Donc le projet, tu m'as dit, il sort dans combien de temps? Tu m'as dit
0: fin d'année.
1: Donc ouais, faut suivre.
0: Là, je veux vraiment préparer le terrain,
1: okay,
0: faire les choses pour qu'ils sortent dans les meilleures conditions possibles.
1: Eh ben, mon frérot, t'as intérêt à nous l'envoyer.
0: Oui.
1: Ah ouais, ouais, ouais,
0: on est ensemble. Eh, hey, frérot, on est ensemble de fou.
1: Franchement,
0: merci beaucoup.
1: Merci pour ta venue.
0: Yes.
1: Déjà, on est déjà sur la fin. Et franchement, je te big up encore une fois.
0: Merci.
1: Longue vie à tous tes projets, mon frérot.
0: Amen.
1: Yeah, man. Voilà. Eh ben, on était bien avec King David sur Fréquence Paris Pluriel dans l'émission Dancehall City Radio Show. Auditeur, auditrice, on se retrouve la semaine prochaine pour une toute autre émission, pour avec un tout autre artiste. Et je vous remercie pour cette émission, d'être là, d'être à l'écoute. Voilà. Et je vous dis à la semaine prochaine. Bye bye bye. Merci King David. Et merci encore aussi à son invité qui est là. Bye bye bye. À la semaine prochaine, auditeur, auditrice.
0: Salut à tous.
2: Khadija.
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4: Oui, bonjour Lydia, nous sommes sur la radio Fréquence Paris Pluriel, à ces jours, ce dimanche. Et Lydia, pour notre rubrique Entretien de la diaspora, nous recevons une personnalité,
5: oui,
4: une grande personnalité de la diaspora ivoirienne. Hein. Il a commencé dans la musique, c'est quelqu'un qui touche à beaucoup de choses. Voilà, développeur de sites d'information, InfoFlow, actuellement, c'est ce qui est d'actualité. Il avait un studio d'enregistrement, en région parisienne, il a toujours un studio. Et même qu'il est en train de déplacer du côté d'Abidjan, il est responsable du grand collectif du Grand Loli Bois. Lydia, tu en sais un peu sur notre invité Sège, Akeraïm Sège Loba.
5: Oui, t'as tout dit, hein, Simplice. T'as
4: voilà,
5: tout dit.
4: Akeraïm Sège Loba.
5: C'est un passionné par les médias, la communication, la création de contenu. Akeraïm Sège Loba, fondateur, créateur et public, de publication du journal, comme tu l'as dit, leur Flow.
4: InfoFlow.
5: InfoFlow, hein, une plateforme en ligne qui met en lumière des idées, des initiatives et des parcours inspirant. À travers cette aventure éditoriale, il s'engage surtout à créer un espace d'expression, d'information et de partage, en donnant la parole à celles et ceux qui contribuent à faire avancer la société par leurs actions, leur créativité et leur vision. Alors, bienvenue Serge. Aki, Serge.
6: Bonjour. Bah,
5: bienvenue,
6: oui,
5: à vous. Hein.
4: Alors, moi, je l'appelle président. Bonjour, président.
6: Bonjour. Est-ce que vous m'entendez bien?
4: On vous entend très bien.
5: On vous entend très bien.
4: Le président du Grand Loguibois. Alors, comment va le Grand Loguibois? Les éléphants sont là? Est-ce que les éléphants sont là?
6: Les éléphants sont là. Les éléphants de...
4: Pour Lydia.
6: Du Loguibois. Le lot, justement, qui est éléphant, et G, qui est la panthère. Donc, c'est le rassemblement de panthères et éléphants qui réunissent leur puissance pour donner le Grand Loguibois.
4: Voilà, Lydia, tu savais, voilà, si tu savais pas, hein, pour information, c'est la région qui a donné son nom à la Côte d'Ivoire, parce que c'était la zone où il y avait les éléphants, et Loguibois, comme il a dit tout à l'heure. Alors Lydia, tu as sûrement une question pour l'invité, Lydia.
5: Oui, pouvez-vous vous présenter, ainsi parler du journal, hein, InfoFlow, hein, à nos auditeurs, auditrices de la radio Fréquence Paris Pluriel. Et n'oubliez surtout pas que cette émission est en partenariat avec la radio Passion Culturelle. Jazz Polar.
4: Oui, Lydia Diaz Polar et InfoFlow aussi sera notre partenaire de Zomer. On va relayer les informations sur ce média en ligne qui informe aussi la diaspora. Alors, Akeraïm, c'est Jloba.
6: Oui, bonjour. Bonjour. Alors, InfoFlow qui est un, on va dire, un média international et africain, d'actualité internationale et africaine. Mais ce n'est pas juste un site, c'est quand même une sorte de web app qui permet d'augmenter à travers des fonctionnalités de recherche approfondie, vérifier des faits, augmenter le journaliste, qui permet aussi de donner des outils de rédaction, notamment la génération de vidéos et de visuels, on va dire, de pages de couverture. Par exemple, si un journaliste n'a pas la possibilité d'avoir des photos, ben, le site peut générer une photo de haute qualité pour lui. Donc c'est essentiellement un journal en ligne qui va progresser sous d'autres formes, qui seraient beaucoup plus d'autres formes, beaucoup plus sociales, parce qu'on veut en faire une sorte de réseau social où chaque journaliste ou chaque personne qui vient écrire sur ce réseau puisse avoir un profil et interagir avec ses fans, on va dire, et ses lecteurs.
4: On peut donc dire que vous êtes dans le futur des médias quand même, hein, parce que c'est, je pense que les médias vont tendre ce style-là, c'est un peu un futur, vous êtes un peu dans le futur.
6: Oui, un peu, parce que dans la mesure où aujourd'hui, on a la possibilité pour un journaliste de choisir par exemple des fichiers vidéo et demander à l'IA de l'accompagner sur le montage. Et le montage est fait, donc ça lui permet de gagner du temps sur la partie nettoyage, découpage des vides, tout ça. Et voilà. Et après, en termes de contenu rédactionnel, on a vraiment décidé d'être assez ouvert dans la mesure où c'est actualité internationale, mais aussi africaine.
4: Ouais. Alors, Lydia, bien sûr. Lydia.
5: Oui.
4: Mm-hmm. Tu as peut-être une question
6: dans
4: pour
6: le,
4: les...
6: Dans le média, vous avez des lecteurs. Par exemple, ceux qui sont au volant, ils peuvent écouter les articles. On a mis un lecteur vraiment très performant. Et donc, il y a plusieurs fonctionnalités que je vous invite à découvrir au fur et à mesure. Donc, c'est infoflowstudio.com.
4: Alors, Lydia, tu as sûrement une question pour notre invité, le président Akeraïm Seydj Loba. Lydia.
5: Oui, bien sûr. Pourquoi avoir choisi le nom InfoFlow ?
6: InfoFlow, c'est le flux d'informations tous azimuts. Parce que depuis InfoFlow, on peut aller sur France 24, par exemple, la page Zap Chapeau, je peux vous... Et mon site peut se retrouver à travers un lien d'intégration sur le vôtre. Et vraiment l'information aussi en temps réel. Parce que on écrit très très vite avec les différentes fonctionnalités qui ont été mises dedans. Je vous rappelle que je l'ai entièrement conçu, donc je l'ai pensé pour qu'il y ait beaucoup de flexibilité. Donc je l'ai pensé comme un product builder, de sorte que non seulement une rédaction puisse l'utiliser comme une marque blanche, et que un journaliste puisse l'utiliser comme un outil de rédaction assisté, notamment dans la vérification des faits, dans la recherche d'images et dans le contenu rédactionnel.
4: Super. Alors, sûrement, quand je parlais de partenariat, c'est ça, il faudrait qu'il y ait une petite fenêtre pour Fréquence Paris Pluriel et la radio Passion Culturelle sur InfoFlow. Est-ce que c'est possible, Akeraïm Seydj Loba ? Ah, mais tu as parlé tout à l'heure de France V4. Il faudrait que nous aussi, oui, on ait notre fenêtre. Pourquoi pas ?
6: Il faudrait que je passe dans vos locaux pour voir déjà techniquement ce qu'il est possible de faire. Et ce sera effectivement avec un grand plaisir, un réel plaisir d'avoir ce partenariat pour que l'information justement circule de façon fluide, voilà. D'où InfoFlow.
4: Ouais, une fenêtre
6: dans,
4: pour nous.
6: Dans tous les sens.
4: Bien sûr.
6: Et ça ouais, on pourra avoir une fenêtre
4: Fréquence Paris.
6: Vu que le site je ne vais pas vous donner des chiffres, mais le site rencontre beaucoup, beaucoup, beaucoup de succès. On a des milliers et des milliers de personnes par jour qui visitent ce site en très peu de temps. C'est un record.
4: Oui, et même que la campagne médiatique n'a même pas encore commencé. C'est quand même extraordinaire. Comment expliquez-vous cela?
6: Nous n'avons pas encore fait le lancement officiel. Et ce jour-là, ben, on aura justement l'UGIF, qui est l'Union des journalistes
4: ivoiriens de France.
6: On aura quelques personnes de l'AFP et d'autres personnes de Le Parisien. Et je compte faire venir, si possible, d'autres partenaires tels que l'Intelligent d'Abidjan. Et voilà, je pense que ça va être une très belle fête. Pour l'instant, la date reste confidentielle parce que nous sommes dans la préparation du lancement officiel. Mais déjà, les gens peuvent utiliser, voir les différentes fonctionnalités et s'abonner.
4: S'inscrire
6: déjà pour recevoir la newsletter de qualité avec une synthèse de l'actualité régulière.
4: Bien sûr. Alors Lydia, sûrement tu as une question pour notre invité Lydia.
5: Oui, qu'est-ce qui vous inspire au quotidien dans ce travail?
6: Ben, déjà, c'est déjà informer, former aussi, parce que le côté journalistique, on a mis en place un blog qui permet aussi aux jeunes journalistes qui débutent d'avoir des outils pédagogiques. On a le côté marché qui permet non seulement d'avoir une approche pédagogique, mais d'avoir les informations en temps réel et aussi apprendre des choses, comment le marché fonctionne, tout ça. Et donc pour moi, j'ai toujours eu cette approche un peu, on va dire, pédagogique, mais aussi de partage, d'échange, cette curiosité aussi d'apprendre. Donc je vais aussi régulièrement à l'information. Et du coup, vu que j'ai la possibilité de transmettre l'information, de la véhiculer et aussi de la rendre vraiment accessible dans le temps et dans l'espace, c'est ce côté-là qui m'anime, cet esprit de partage, d'échange d'informations et de formation.
4: Super. Alors Serge Akiraïm, on va faire un petit flashback. Hein. On sait que vous avez eu une vie d'artiste aussi. Vous êtes toujours artiste. Hein. Il y a des nouvelles sonorités peut-être qui arrivent. Hein. Mais on a été marqué par ce titre YOLO National. Alors quelle est l'évolution de votre carrière musicale?
6: Oui, on est toujours artiste. Moi, la musique, c'est ma passion. J'ai commencé justement à l'époque dans le groupe AGG dans les années 90. Et avec MC Prince Personnab en Côte d'Ivoire. Et ensuite, par la suite, on a créé le groupe Young System. Le Young System, qui est un groupe de jeunes, qui, à l'époque, dont je fais partie toujours, ont décidé, en tant que pratiquants d'arts martiaux, de faire de la musique. Et donc, nous sommes entrés en studio. Bon, je vous passe les détails de la rencontre avec Cisco Mackenzie, tout ça que je salue au passage. Et nous sommes entrés en studio.
4: Il est où actuellement, Cisco?
6: Il vit en Italie.
4: En Italie, ok. Oui. On lui fait un coucou, c'est dimanche. Oui,
6: il vit en Italie et régulièrement, on se parle. Donc, pour chuter, c'est dire que oui, effectivement, j'ai eu à faire cette carrière pas très longue, mais assez, on va dire assez glorieuse, dans le sens où jusqu'aujourd'hui, les gens écoutent encore le morceau, les titres, et c'est une fierté. Donc c'est Young System, Jolo National, il y a un autre aussi qu'on appelle Essoussé, qui a eu beaucoup de succès. Et donc je suis toujours dans la musique. J'ai construit un studio de musique à Abidjan, Côte d'Ivoire. Ça, c'est pour les jeunes. J'ai formé quelques jeunes sur place, puisque je suis ingénieur aussi, je suis ingénieur du son. Donc j'ai formé des jeunes sur place qui commencent déjà à prendre la relève et à travailler. Et en parallèle, je me suis dit que vu qu'il y a une pression, du public qui me dit « Alors quand est-ce que vous nous faites grâce, on va dire, vous nous apportez un titre encore, quand est-ce que vous chantez ?» Je me dis que bon, aujourd'hui, je fais la musique par passion, donc ce ne sera pas pour aller essayer de faire toutes les scènes des tournées. Mais par contre, je peux travailler sur un album de qualité avec des textes bien réfléchis, avec une certaine musicalité.

0: Bah écoute, on vient d'écouter Dala sur les 106.3 FM. On voit que c'est une progression. Et un peu futuriste, hein. Vous restez dans des mélodies. Bah écoute, on va toujours rester. Parce que pour le, nous avons toujours Diolo National, hein, avec Young System. On va écouter Lydia. Et aussi, déjà, le titre est Diolo National. Et on revient encore à toi pour boucler notre entretien de ce jour. À moins que Lydia ait une question en temps.
1: Non,
0: on va écouter
1: non,
0: déjà.
1: Non, on va écouter, on va prendre
0: le titre
1: revenir,
0: Diolo National et on revient tout à l'heure. Lydia, ça va sûrement te rappeler des choses. Hein. Dans toutes les soirées ivoiriennes, il y a ce titre qui passe. Hein.

0: Alors, c'était YOLO National, hein, celui-là, Radio Fréquence Paris, puis à Kéraïm, ça te rappelle des souvenirs, hein, un petit flashback dans le temps.
1: Oui, effectivement. Ça, c'était.
0: Ça nous rajeunit.
1: Fin 95, début 96.
0: Waouh, et on a l'impression que ça vient de sortir, hein, ça n'a pas eu de ride. Hein.
1: Ouais, c'est ce que les gens me disent souvent.
0: Ah oui, la chanson n'a pas pris de ride, bien sûr. Lydia, tu connaissais déjà le titre que...
2: Non, pas du tout. Non, je découvre, mais c'est très bien, c'est magnifique.
0: Oui, c'est, ça ne manque pas dans les soirées ivoiriennes, hein, YOLO National.
1: On
0: avec Young System. Oui. Oui, à Kéraïm.
1: Je pense qu'on a eu, quand même de l'inspiration, parce que jusqu'aujourd'hui, les gens trouvent qu'il a l'air intemporel, le titre.
0: Ouais.
1: Donc, je pense que...
2: Ah, c'est un ancien son,
1: si
2: c'est pas... Ah oui,
0: bah, ça date de 95.
2: Ah, moi, je pensais que c'était nouveau. Ah,
0: ça date de 96, il a
2: ben
0: dit.
2: Ben oui, c'est intemporel, alors. Oui. C'est, on dirait que c'est sorti hier.
0: Oui.
2: Ouais, c'est le son est vraiment
0: sans
2: bien.
0: Sans quoi dans son.
1: Ah, merci, merci.
2: Oui,
1: merci.
2: C'est vrai, hein. Moi, j'avais... Oui, je pensais que c'était un son de maintenant.
0: Non,
2: ah,
0: bah,
2: oui.
0: 96.
2: Ah ben oui, là, j'ai...
0: Mais oui, ça date. Non, plus de 20 ans, quand même, carrément.
2: Ah ouais.
0: Bientôt 30... Non, disons 30 ans. Attends.
1: Mm-hmm.
0: Oh là, ouais. On a l'impression que c'est...
1: 96-2026.
0: Ça fait 30 ans.
1: Ça fait 30 ans.
0: Oh. Ah, mais là, moi, même je suis étonné. Mais attends, 30 ans, c'est pas 30 jours. Hein.
2: Ah ouais, je connaissais pas.
1: Ouais, 30 ans, j'avais 30 ans.
0: On a l'impression que c'est tout frais, là. C'est tout frais, encore. Alors Lydia, tu as une question pour...
2: Ben on va rester, moi je vais rester sur le journal, hein,
0: vas-y,
2: sur le journal
0: bon,
2: Info Flow,
0: ouais,
2: hein, les perspectives. Hein. Quels sont vos projets pour les mois ou les années à venir, hein? Vos projets pour les mois ou les années à venir, hein? Justement, Kéraïm, quels sont vos projets pour les mois à venir?
1: On a des projets déjà de développement de la plateforme, qui à terme devrait devenir une sorte de réseau social pour les journalistes avec... dans un premier temps, et ensuite ouvrir à l'ensemble des lecteurs, mais des passionnés de la communication, d'information. C'est une sorte de niche qu'on est en train de mettre en place, et je pense que ce sera limité à 1 million d'utilisateurs pour qu'il y ait un impact, c'est-à-dire que c'est un réseau social pour impacter les gens. Donc les personnes seront triées sur le volet et sur leur motivation pour pouvoir changer la société. C'est ça le concept qu'on veut mettre en place. Ça, c'est le concept un peu Info Flow. Donc, dans l'immédiat, nous sommes dans la préparation du lancement officiel. Et puis, voilà, on commence à recruter encore quelques journalistes.

0: on a une belle équipe déjà en place et on continue à développer les fonctionnalités.
1: Ouais, super. Alors, Akirem Sejoba, avant qu'on se quitte, on va venir... Ouais, tu as tellement de casquettes et tu es le président du Grand Loguibois. Alors, et à ce titre, vous avez tu as enregistré un album avec tous les artistes de la région. Alors, parle-nous déjà voilà, de ce poste de président du Grand Loguibois.
0: Oui, alors le Grand Loguibois, c'est une fédération dont j'ai été élu président et qui rassemble les fils et les filles du Loguibois. Ouais.
1: Essaye de nous situer déjà cette région. Ouais.
0: Indépendamment du découpage administratif, le Loguibois, c'est dans le sud-ouest de la Côte d'Ivoire. Donc, on part de Lakota, Divo, Fresco, Iré, Sassandra, jusqu'à Gagnoua, jusqu'à Lozoua, tout ça. Tous les endroits où on dit Akabeli, Akame, Eyi, Lissaka, Mekabido, tout ça, c'est des régions, c'est là où, on va dire, culturellement, il y a cette langue crou qui est Dida, Bété, Kébié, Godier, Avikam, Néo, etc. Donc, ce sont ces gens qui ont cette même racine linguistique et ce même héritage culturel. Le Bako, le Pangdida, etc., qui constituent à peu près 28 000 kilomètres, qui avons décidé de nous réunir à Paris autour de trois piliers essentiels, qui sont le premier qui est le pilier économique à travers la mise en place d'un fonds d'investissement, le deux, c'est le pilier social et solidaire, dans la mesure où aucun de nos membres ne doit être, en tout cas celui de notre communauté, ne doit être en reste ou en marge. Et il y a la partie culturelle, parce que le peuple du Grand Loguibois est un peuple de créateurs. On a beaucoup de danse, on a des forêts, on a des contes, on a encore des artefacts que nos artisans créent encore. Et je pense que cette unité doit être, et ce bon vivre doit être pérennisé à travers l'action sur le terrain, en France, en Europe et comme en Côte d'Ivoire.
1: Super. Merci Akirem Sejloba. Lydian, est-ce que tu as une dernière question avant qu'on quitte l'artiste?
2: Non, peut-être un petit mot de la fin, oui. Très rapidement, voilà, pour éventuellement. Les amis auditeurs qui nous écoutent.
1: Un coup de cœur ou un coup de gueule, hein. Qu'est-ce qui
0: se Coup de cœur, non, mais je dirais... déjà, je voudrais m'adresser à la jeunesse.
2: Peut-être un petit message, oui, un petit message pour... Oui.
0: Voilà, qu'ils persévèrent dans ce qu'ils font. Et que qu'ils se disent que bon, qu'ils aient vraiment l'énergie pour pouvoir se réaliser. Donc la persévérance veut dire aussi un peu de résilience, mais de persévérer dans ce qu'on fait, être toujours focus, parce que au bout de ça, il y a toujours ce qu'on appelle le jolo. Chacun ici a sa chance et il faut y croire.
1: Oui, et nous, voilà. On y croit ici sur la radio Fréquence Paris Pluriel.
2: Voilà, un beau message, hein, un conseil, c'est vraiment, il faut...
1: Croire en sa chance, bien sûr.
2: Croire en soi, en soi, tout simplement. Rester modeste, oui.
1: C'est super, alors on va te dire merci, et alors vous avez enregistré un album, hein, Le Réveil, le collectif du Grand Loguibois. Alors cette chanson, elle parle de quoi? On va l'écouter, on finit avec cette chanson-là, avec plusieurs artistes de la région. Hein. Il y avait au total combien d'artistes? Pour l'enregistrement,
0: Il y avait peut-être plus d'une dizaine d'artistes.
1: Ah oui, bien sûr. Ok. Écoute, quel était le message dans cette chanson?
0: Le message, c'est un message du rassemblement et d'unité. Donc, quand on parle de réveil, ça passe déjà par la prise de conscience et ensuite se rassembler et ensuite pouvoir agir de façon organisée, de façon consensuelle autour justement de nos valeurs que nous incarnons, à travers aussi une vision claire de la société dans laquelle on voudrait vivre. C'est un peu cette chanson-là qui parle du réveil du Lodjibwa, qui appelle tous les fils et toutes les filles du grand Lodjibwa à l'unité et à l'amour.
1: Alors, on va écouter et on te dit merci. Bon dimanche. Lydia, on va dire au revoir à notre invité.
2: Oui, bien sûr. Bon dimanche, Akiraïm Serge Lobo.
0: Merci
2: d'avoir accepté notre invitation. À bientôt. Merci.
1: Bon dimanche et on écoute le collectif du Grand Lodjibwa dans le réveil sur les 106.3 FM.
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1: Chronique africaine, des contes populaires aux proverbes sages, l'héritage vivant de l'Afrique. Chers auditeurs et auditrices de l'émission Diaspora Art, aujourd'hui je vous invite à voyager au cœur de l'Afrique ancestrale, là où les histoires se racontaient à la tombée de la nuit autour du feu, sous un ciel étoilé. Bien avant les livres et les écrans, les anciens transmettaient leur savoir à travers les contes, les légendes et les proverbes. Ces récits n'étaient pas seulement destinés à divertir les enfants, ils servaient à enseigner les valeurs de la vie, à préserver la mémoire collective et à guider les générations futures. Dans de nombreuses cultures africaines, on dit « Quand un vieillard meurt, c'est une bibliothèque qui brûle ». Ce proverbe nous rappelle l'importance de la transmission du savoir. Les anciens sont les gardiens de l'histoire, des traditions et de la sagesse. Les contes africains mettent souvent en scène des animaux rusés, des rois justes, des villageois courageux ou encore des enfants qui apprennent de leurs erreurs. Derrière chaque histoire se cache une leçon. Par exemple, dans de nombreux récits africains, la tortue symbolise l'intelligence et la patience. Car, comme le dit un proverbe, la patience peut cuire une pierre. Autrement dit, avec de la persévérance, même ce qui semble impossible peut devenir réalisable. La solidarité est également une valeur fondamentale dans les traditions africaines. On entend souvent « Seul, on va plus vite, ensemble, on va plus loin ». Cette sagesse nous rappelle que la force d'une communauté réside dans son unité. Dans les villages africains, chacun est responsable du bien-être de l'autre. C'est pourquoi un autre proverbe affirme « L'homme n'est rien sans les autres ». Aujourd'hui encore, ce message garde toute son importance. Dans un monde où l'individualisme prend souvent le dessus, les contes africains nous apprennent également le respect. Respect des parents, respect des anciens, respect de la parole donnée. Comme le dit ce proverbe, celui qui écoute les conseils des anciens construit sa maison sur le roc. L'expérience est une richesse qui ne s'achète pas. L'Afrique nous enseigne aussi l'humilité. L'arbre chargé de fruits se penche vers la terre. Plus une personne possède de connaissances ou de succès, plus elle devrait faire preuve de modestie. La sagesse africaine nous invite également à réfléchir avant d'agir. La langue n'a pas d'os, mais elle peut briser un cœur. Un rappel précieux sur le pouvoir des mots et l'importance de la bienveillance dans nos échanges. Parmi les plus beaux enseignements des proverbes africains figure celui du courage. Car la vie est parfois faite d'obstacles. Mais comme le dit un proverbe du continent, le fleuve ne grossit pas sans pluie. Les difficultés participent souvent à notre croissance et à notre force intérieure. Et lorsqu'il faut avancer malgré les épreuves, les anciens nous rappellent « Celui qui n'avance pas recule ». Chaque petit pas compte. La nature occupe également une place centrale dans les traditions africaines. Les peuples africains ont toujours vécu en harmonie avec leur environnement. Un proverbe dit « La terre n'est pas un héritage de nos parents, mais un prêt de nos enfants ». Une leçon d'une grande modernité à l'heure où la protection de notre planète devient une nécessité. Enfin, les contes et proverbes africains nous enseignent que la véritable richesse ne se mesure pas uniquement en biens matériels. La richesse est comme les cheveux, chacun en a à sa manière. Le bonheur se trouve parfois dans la famille, l'amitié, la santé ou le partage. Et pour conclure, chers amis auditeurs et auditrices de la radio Fréquence Paris Pluriel, retenons cette magnifique sagesse venue d'Afrique. Si tu veux connaître la route devant toi, demande à celui qui en revient. Car apprendre des expériences des autres est souvent le chemin le plus sûr vers la connaissance. Les contes populaires et les proverbes africains sont de véritables trésors. Ils traversent les siècles sans perdre leur force ni leur pertinence. Ils nous rappellent qui nous sommes, d'où nous venons et quelles valeurs nous souhaitons transmettre aux générations futures. Je suis Lydia Antoine et c'était votre chronique africaine. À travers cette chronique, je vous dis à bientôt pour un nouveau voyage au cœur des cultures et des traditions du continent africain.

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1: Plume et paroles. Olé Soyinka, la voix de la liberté. Aujourd'hui, nous mettons à l'honneur Olé Soyinka, dramaturge, poète, essayiste et romancier nigérien. Né en 1934 à Abeokuta, au Nigeria, Olé Soyinka est devenu en 1986 le premier Africain à recevoir le prix Nobel de littérature. Son œuvre est marquée par la défense de la liberté, la dénonciation de l'injustice, la préservation des cultures africaines et la résistance face à l'oppression. À travers ses pièces de théâtre, ses essais, ses poèmes et ses récits autobiographiques, il nous rappelle que la culture est une force de résistance et que la parole peut devenir une arme contre l'injustice. Aujourd'hui, je vous propose de découvrir trois de ses ouvrages majeurs, accompagnés de courts extraits et de réflexions qui illustrent la richesse de sa pensée. Premier ouvrage, Aké, les années d'enfance en 1981. Dans ce récit autobiographique, Olé Soyinka raconte son enfance dans un village Yoruba du Nigeria pendant la Seconde Guerre mondiale. Il y évoque avec tendresse les découvertes de l'enfance, la famille, l'école et les traditions africaines. Lecture d'extrait. Il ne se passait pas de jour où ne s'ouvrait au regard un enclos, une poche de rocher, un bosquet buissonneux ou une colonie d'escargots. À travers cette évocation simple mais poétique, Soyinka nous invite à retrouver le regard émerveillé de l'enfant face au monde. Chaque découverte devient une aventure, chaque lieu un territoire d'exploration. Deuxième ouvrage, Le lion et la perle. Cette pièce de théâtre, l'une des plus célèbres de l'auteur, met en scène le choc, une tradition et modernité dans un village africain. Un petit extrait en lecture. Le progrès n'a de sens que s'il respecte l'âme d'un peuple. Cette phrase résume l'esprit de l'œuvre et peut être présentée comme une idée centrale plutôt qu'une citation littérale. Dans cette pièce, Soyinka nous interroge comment accueillir la modernité sans renoncer à ses racines. Une question qui demeure particulièrement actuelle pour les sociétés africaines et les diasporas. Troisième ouvrage, La mort de l'écuyer du roi. Considérée comme l'une des plus grandes œuvres du théâtre africain, cette pièce explore les conséquences dramatiques de l'incompréhension entre cultures. Un petit extrait. La vie est un passage. Chacun doit accomplir son destin. La vie est un passage. Chacun doit accomplir son destin. Inspiré du thème central de l'œuvre. À travers cette histoire profondément ancrée dans la tradition Yoruba, Soyinka montre que la liberté ne consiste pas seulement à choisir, mais aussi à comprendre les responsabilités qui accompagnent nos choix. Olé Soyinka est souvent appelée la voix de la liberté. parce qu'il n'a jamais cessé de défendre la démocratie, les droits humains et la dignité des peuples africains. Emprisonné durant la guerre du Biafra pour ses prises de position, il a toujours privilégié la parole, la pensée et l'écriture comme moyen de résistance. Son œuvre nous enseigne que la liberté commence par la connaissance de soi, la préservation de sa culture et le courage de faire entendre sa voix. Pour finir, je vais terminer par une petite citation. Le plus grand danger pour la liberté est le silence face à l'injustice. Une pensée qui résume parfaitement l'engagement de Wole Soyinka. Ici Lydia Antoine pour Littérature, Plumes et Paroles. À très bientôt pour une nouvelle rencontre avec les grandes voix de la littérature mondiale.

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1: Mémoire de femme, Angélique Kidjo, la voix de l'Afrique qui fait rayonner le monde. Chers auditeurs et auditrices de Diaspora Art, aujourd'hui dans notre rubrique Mémoire de femme, nous rendons hommage à une artiste exceptionnelle, une femme engagée, une citoyenne du monde, Angélique Kidjo. Lorsque l'on évoque les grandes voix africaines qui ont marqué l'histoire de la musique mondiale, le nom d'Angélique Kidjo figure parmi les plus prestigieux. Née le 14 juillet 1960 à Ouida, au Bénin, dans une famille d'artistes, elle découvre très tôt le monde du spectacle grâce à sa mère, directrice de troupe de théâtre. Dès l'âge de 6 ans, elle monte sur scène et développe une passion profonde pour la musique, le chant et les arts vivants. Son enfance est bercée par les rythmes traditionnels béninois, mais aussi par les influences de grandes figures internationales comme Myriam Makeba, James Brown, Stevie Wonder, Aretha Franklin ou encore Carlos Santana. Cette richesse culturelle façonnera l'artiste unique qu'elle deviendra. Dans les années 1980, face au contexte politique de son pays, elle s'installe à Paris où elle poursuit sa formation musicale. Elle commence alors à se faire connaître sur les scènes européennes avant de conquérir progressivement le monde entier. Le véritable tournant de sa carrière survient en 1991 avec la sortie de l'album Logozo, qui révèle au monde son énergie débordante et son style musical unique mêlant musiques africaines, funk, jazz, pop, reggae et influence latine. Le titre Batonga devient rapidement un succès international. Au fil des années, Angélique Kidjo multiplie les albums et les collaborations avec des artistes de renommée mondiale tels que Alicia Keys, Bono, John Legend, Burna Boy, Peter Gabriel, Sting ou encore Philip Glass. Son talent franchit toutes les frontières linguistiques puisqu'elle chante en fond, yoruba, français et anglais. Quelques titres incontournables. Si vous souhaitez découvrir l'univers d'Angélique Kidjo, voici quelques titres. Quelques chansons emblématiques. Batonga, un hymne à la jeunesse africaine. Agolo, une chanson engagée sur la protection de l'environnement. Wombo Lombo, l'un de ses plus grands succès populaires. Africa, une célébration du continent africain. Mother Nature, un projet récent réunissant plusieurs artistes africains autour des défis de notre époque. Mais Angélique Kidjo n'est pas seulement une chanteuse. Elle est aussi une femme profondément engagée. Depuis 2002, elle est ambassadrice de bonne volonté de l'UNICEF. À ce titre, elle parcourt le monde pour défendre les droits des enfants, promouvoir l'accès à l'éducation et lutter contre les discriminations touchant les jeunes filles. Convaincue que l'éducation est l'une des clés du développement de l'Afrique, elle fonde également la Fondation Batonga, qui accompagne les jeunes filles les plus vulnérables dans leur parcours scolaire et leur autonomie. Grâce à cette fondation, des milliers de jeunes filles ont pu poursuivre leurs études et construire leur avenir. Une carrière couronnée de distinctions, on ne va pas tous les citer. Le talent et l'engagement d'Angélique Kidjo ont été récompensés à travers le monde. Parmi ces nombreuses distinctions, plusieurs Grammy Awards, dont celui du meilleur album de musique globale, le prestigieux Polar Music Prize, souvent considéré comme le Nobel de la musique, le Crystal Award du Forum économique mondial, le prix ambassadeur de la conscience d'Amnesty International. En 2021, le magazine Time l'a classé parmi les 100 personnalités les plus influentes du monde. Plus récemment, elle est devenue la première artiste noire africaine à être honorée par une étoile sur le Hollywood Walk of Fame. Une reconnaissance historique de son influence sur la musique mondiale. Une femme qui inspire, ce qui rend Angélique Kidjo si remarquable. C'est sa capacité à utiliser sa voix, non seulement pour chanter, mais aussi pour défendre des causes essentielles. Elle affirme souvent que la musique est un langage universel capable de rassembler les peuples au-delà des frontières, des cultures et des différences. Cette vision guide toute sa carrière. À travers ses chansons, ses actions humanitaires et son engagement en faveur des femmes et des enfants, elle incarne une Afrique créative, moderne, ambitieuse et ouverte sur le monde. Angélique Kidjo nous rappelle qu'une artiste peut être bien plus qu'une interprète. Elle peut être une éducatrice, une militante, une bâtisseuse d'espoir, une voix qui porte les rêves de tout un continent. Et comme elle le démontre depuis plus de 40 ans, la musique peut devenir un puissant instrument de transformation sociale, de dialogue et de paix. Je suis Lydia Antoine et c'était votre rubrique Mémoire de femme consacrée aujourd'hui à l'immense Angélique Kidjo. À très bientôt pour découvrir ensemble une autre femme qui a marqué l'histoire et continue d'inspirer le monde. N'oubliez surtout pas que la musique nous rassemble là où les mots parfois divisent.
0: 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Nous avons en ligne un auteur, un artiste qui vient de produire une œuvre qui fait parler. Son œuvre occupe donc l'espace médiatique au niveau de la France et même dans le monde. Il s'appelle Karl Rolzi et en fuite avec Crébit. Alors Lydia, bonjour.
2: Bonjour à toutes et à tous, chers auditeurs et auditrices de la radio Fréquence Paris Pluriel. Bonjour Simplice, j'espère que ça va, tu passes un bon dimanche.
0: Oui, bien sûr, sur la radiofréquence Paris Pluriel, sur les 106.3 FM, en région parisienne, Lydia.
2: Alors, bien sûr, aujourd'hui, nous avons des invités exceptionnels, comme d'habitude. Dans la séquence musicale, nous aurons le plaisir d'accueillir l'artiste ivoirien Karl Rolzi, auteur, compositeur, interprète, basé en France, qui nous parlera de son parcours, de son projet musical Remedy et de ses ambitions artistiques. Installez-vous confortablement, ouvrez grand vos oreilles et votre esprit. L'aventure commence maintenant sur Diaspolar avec Lydia Antoine et Simplice Animaux. Il n'est pas tout seul, notre artiste, il est aussi avec son beatmaker, Crébit, grand artiste.
0: Disponible. Voilà, ils sont en ligne avec nous.
2: Ils sont en ligne avec nous.
0: Alors, Crébit, qui est du côté de la Côte d'Ivoire actuellement, et
2: oui, c'est bien
0: Karl
2: ça.
0: Rolzi, qui est au Havre, sur la France. Et ça a été une très bonne collaboration. Alors, Lydia, peut-être que tu as une première question. Mais avant, on va écouter un petit son de ce qu'ils ont fait. On va peut-être choisir, on va demander à nos deux artistes, qu'est-ce que vous voulez qu'on écoute en premier?
2: Peut-être dire deux mots déjà sur Karl Rolzi.
0: Comment?
2: On va dire deux mots sur Karl Rolzi, on dira tout à l'heure.
0: On va juste écouter un petit bout, on reviendra à celui-là.
2: Ok, très bien.
0: Alors, qu'est-ce que vous voulez qu'on écoute en premier? Là, moi, j'ai... Comment?
3: Bonjour à toutes et à tous.
0: Oui, Karl.
2: Oui, bonjour, Karl.
3: Moi, c'est Remedy. Je ne sais pas si Cré, il est d'accord pour Remedy.
2: Oui, avec plaisir.
0: Ok, alors, on va écouter un petit bout et après on revient tout de suite à vous. À la fin, on écoutera la chanson entièrement. Remedy sur la radiofréquence Paris Pluriel sur les 106.3 FM.

0: On reviendra tout à l'heure sur Remedy, hein, qu'on écoutera entièrement. Alors Lydia, parle-nous un peu de l'artiste Carl Ozzy, Lydia.
1: Oui, bien sûr, notre invité musical est Carl Ozzy, de son vrai nom Charles Animo. Oh, ça me dit quelque chose, ça. Auteur, compositeur et interprète ivoirien installé en France, il conçoit un univers musical original à la croisée des influences africaines et des sonorités internationales contemporaines. Membre de la SACEM depuis 2018, il a perfectionné son art à Paris, à la manufacture, excusez-moi, de la chanson. Il obtient en 2021 la certification La Voix Chantée dans les musiques actuelles. Aujourd'hui, il présente son projet Remedy, un EP de 6 titres réalisé avec le beatmaker Crébeat, mêlant pop, afrobeat, amapiano et musique actuelle française. Au-delà de la musique, Carl Ozzy développe une vision artistique globale qu'il appelle le graphisme musical, où musique, image et identité visuelle se répondent pour créer justement un univers cohérent et immersif. Et ils sont là avec nous, notre artiste Carl Ozzy, le beatmaker Crébeat. Ils sont là avec nous. Mais moi, j'ai une première question pour Carl Ozzy tout de suite. D'où te vient cette passion pour la musique?
0: Alors, Carl Ozzy.
1: Carl Ozzy.
2: Lydia, oui, cette passion me vient depuis ma tendre enfance. J'ai toujours été un grand mélomane passionné par la musique sous toutes ses formes. Avec le temps, je me suis mis à écrire, puis à composer progressivement, jusqu'à faire de cette passion une véritable démarche artistique.
0: Super.
1: Oui, magnifique.
0: Alors moi, je vais poser la même question aussi aux beatmakers. Alors, parce qu'il est quand même passionné de la musique aussi, Crébeat.
1: Ben on va le laisser répondre déjà. Oui, bien sûr. Bienvenue, Crébeat. C'est avec un plaisir qu'on t'accueille aujourd'hui à la radio Fréquence Paris Pluriel dans l'émission Diaspol Art.
0: Alors, la même question. Tu peux parler un peu plus fort. Vas-y.
3: Je vous dis merci pour l'opportunité. D'abord, j'attends vos questions.
1: Oui, d'où te vient justement cette passion pour la musique?
3: Ah bah, t'as pas regardé à la télé toute la journée, t'es inspiré par ça.
1: D'accord.
0: Ok. Alors Lydia, vas-y.
1: Oui, bien sûr. Alors, comment s'est construite justement, Carl Ozzy, ton identité musicale au fil des années?
2: J'ai des goûts musicaux très éclectiques. Au fil des années, j'ai sélectionné des influences qui me parlaient le plus, celles qui nourrissaient mon univers, celles qui correspondaient aux textes que j'écris et mettaient en valeur mon timbre de voix. C'est ainsi que j'ai construit mon identité artistique.
1: Merci. Oui, Simplice.
0: Oui, je te disais.
1: D'accord. Une question pour Crébeat. Comment avez-vous rencontré Carl Ozzy?
3: Carl Ozzy, en fait, c'est mon nom.
1: Ah, c'est la famille. D'accord.
3: Oui, en fait, c'est lui qui m'a passé le flambeau pour l'amour de la musique.
1: Ah, collaboration en famille. Moi, je trouve ça vraiment magnifique. Ouais.
0: Est-ce qu'on peut parler des nouveaux Jackson 5 à l'ivoirienne?
1: Ben oui, pourquoi pas, bien sûr. Moi, je trouve ça génial.
3: On peut le dire.
1: Mais qu'est-ce qui vous a motivé à travailler ensemble?
0: Là, c'est peut-être à Carl Ozzy qu'on pourrait poser la
1: question. Oui, non, à Crébeat, après, on va réitérer la question à Carl Ozzy.
0: Hein. Non, puisque c'est Carl qui a sollicité l'autre.
1: Ah, d'accord.
0: Donc, pourquoi ce choix?
1: D'accord. Mais oui, pourquoi ce choix, justement?
0: À Carl.
2: J'ai toujours admiré la qualité de ses productions musicales, Crébeat, mon neveu. Donc, je me suis souvent dit qu'un jour, nous allons collaborerons ensemble, en fait, sans savoir quand. Cette année, ça a été le bon moment et les choses se sont enchaînées très naturellement. Pardon.
1: C'est génial.
0: J'en profite pour faire... Vas-y, Crébeat, oui, tu dis.
1: Oui.
3: Je disais, les grandes idées se rencontrent.
0: les grandes idées se rencontrent.
1: Ah ben oui, hein, moi je suis tout à fait d'accord avec
0: alors,
1: vous.
0: Alors moi
1: hein.
0: Je fais une petite confession, c'est Carl Ozzy qui a été le premier à me rassurer sur le potentiel musical de Krévitz. Bon,
1: D'accord, qui n'est pas du tout inconnu. Oui, c'est le fils, hein, voilà. Alors, bon, c'est la famille. Alors, félicitations.
0: C'est fils à niveau.
1: Oui.
0: Et je sais que c'est Karl qui m'a dit,
1: ton fils a du talent, il a du talent.
0: Nathanel,
1: oui.
0: Parce que là, il a des mix, il fait des mix, et tu dis, je n'y croyais pas
1: que
0: trop.
1: Que tu utilises des fois, hein, très souvent
0: voilà,
1: même.
0: Et du coup, après, je dis, pourquoi pas. Et bien, justement, l'œuvre, là, il m'a vraiment édifié, quoi. Là,
1: le papa est fier, hein, il est en toute modestie, hein. En tout cas, félicitations.
0: Et donc, je vous tire mon chapeau à l'oncle et au neveu.
1: Ah, ben, en tout cas, belle collaboration.
2: Merci.
1: C'est un exemple à suivre, hein. Voilà. Voilà, les auditeurs, auditrices qui nous écoutent sur la radio Fréquence Paris Pluriel, 106.3 FM en région parisienne. 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Alors, on va continuer justement. Le projet Remedy mélange plusieurs influences musicales. Comment avez-vous construit justement cette identité sonore, Carl Ozzy?
2: Comme j'avais dit plus tôt, en fait, j'ai des goûts musicaux éclectiques. Mm-hmm. Donc, j'aime bien l'amapiano, l'afrobeat, la pop et les musiques actuelles françaises. C'est comme ça que j'ai fait un mix dans l'arrangement, que j'ai soumis à Krébeat. Et il a apporté sa petite touche et voilà, ça a donné le remède.
0: Justement, encore, moi, je vais laisser Lydia poser des questions parce que si je pose des questions, ça serait un peu trop.
1: Il est tout ému là.
0: Ça me fait un peu bizarre.
1: Ah, mais moi, c'est la première fois que je le vois comme ça.
0: Je vais faire des témoignages plus tôt, puisque hier, j'ai fait écouter la chanson à Phil Azoumé du groupe Les Woody.
1: Mm-hmm.
0: Voilà, on s'était vu, vous devez le connaître, Phil Azoumé du grand groupe ivoirien de pop rock, Les Woody.
2: Oui, je vois.
1: Oui, très grand groupe.
0: Bon, il était vraiment impressionné par la qualité des chansons, quoi, parce que lui, c'est des gens qui ont vraiment étudié la musique et tout. Il m'a dit, il y a du potentiel.
1: Ils ont beaucoup de talent. Hein.
0: Depuis que je lui ai donné la chanson, il écoute ça pratiquement. Il me disait que c'est pas agressif, en même temps c'est dansant et ça calme, c'est dans l'écoute, c'est dans la danse, en même temps que c'est rare de trouver des musiques comme ça où on peut écouter, où on a envie de danser en même temps.
1: Ben oui, exactement.
0: C'est pas évident parce que on fait la musique pour danser, des Français souvent ils font des musiques pour l'écoute seulement. Pas forcément pour danser.
1: Là, c'est les deux. On peut l'écouter, on peut danser. Moi, ça m'apaise. En plus, en même temps, si on a envie de danser, on danse sur Remedy.
0: C'est
1: ce mélange de plusieurs influences musicales qui fait ça, moi, je trouve. Cette identité sonore qui est vraiment excellente. Voilà.
0: En tout cas, le retour est positif. Hein,
1: Très positif.
0: J'espère que d'ici là, on aura l'occasion de vous avoir en vrai dans nos studios.
1: J'espère qu'on aura l'occasion de vous avoir aussi à la RPC Radio.
2: On l'espère également.
1: Oui, à la radio Passion Culturelle, à ici les Moulineaux. Voilà, le rendez-vous est pris.
0: Venue de Vendôme, au 1 rue de la Solidarité, ici Paris du 9e.
1: Bien sûr.
0: Ça sera avec plaisir.
1: Oui.
0: Que ce soit Carl Ozzy et Krébeat, ça sera vraiment un plaisir. Hein.
1: Mais quel retour, justement, reçois-tu, justement, Carl Ozzy, du public, notamment en Afrique?
2: Les retours sont bons. J'ai beaucoup de retours d'Afrique, notamment concernant le titre Remedy, Moyo, Malaika. Mm-hmm. En fait, Moyo et Malaika, ce sont des chansons que j'ai écrites en Swahili. Donc, Swahili, c'est une langue qui est vraiment commune.
0: En Afrique de l'Est, surtout.
1: Mm-hmm. Ok.
2: En Afrique de l'Est.
0: Au Congo, en Tanzanie, et tout ça qui est parlé. Tout à fait.
2: Donc en fait c'est une langue qui me plaît à la base et puis c'est aussi stratégique aussi pour toucher plusieurs publics c'est pour cela que j'ai choisi le Swahili et donc c'est toujours très touchant de voir que la musique voyage et touche des personnes bien au-delà de frontières. Donc on m'écrit de partout en Afrique pour me féliciter, donc c'est réconfortant.
0: Oui, ça fait plaisir.
1: Ça fait très plaisir.
0: Alors, écris beat, toi, qu'est-ce que tu... Bah, tu es tout jeune, là. Comment tu sens ce travail, voilà, dans ton entourage aussi, hein, ah, tes amis.
3: Ah oui, il y a des applications sur le net aussi. C'est impressionnant, je ne savais pas de pouvoir composer ça.
0: Ouais, j'ai pas bien compris. Comment, tu dis... Comment?
3: Il y a plusieurs qui sont impressionnés parce qu'ils ne savaient pas que je pouvais composer ça. Et ils me connaissent plus... Pour la drill.
0: Et sur le côté drill, les trucs américains et tout ça.
1: Ah, d'accord.
0: Super. Ouais, et...
3: On a appris la l'université, donc... C'est tout composé, en fait.
0: Super, et peut-être après, tu as eu pas mal de collaborations, c'est avec des artistes divers, hein, haïtiens... Dis quelques noms vite fait.
1: Oui, un mélange de culture.
3: Bon, moi c'est plus qu'on peut dire des artistes américains. Il y a des artistes haïtiens.
1: Oui, qui sont en Amérique. Hein. Oui,
0: je vois Bal.

0: intellectuelle française. Voilà, j'ai aussi des compositions en EDM, donc tout ça je l'ai fait en arrangement en fait. Donc pour l'instant c'est assez amateur, mais je me perfectionne chaque jour. Donc voilà, et j'ai aussi je vais faire une formation de DJ aussi. Voilà, tout ça pour
1: ah c'est bien. Oui, on n'a jamais fini de se former. Hein. Tu as tout à fait raison, c'est bien ça. Justement pour plus de son encore. Mais j'ai une question pour Krébit. C'est vrai, vous avez collaboré avec des artistes en Afrique, en Europe, en Amérique. Quelle expérience vous ont le plus marqué parmi tous ces artistes?
2: Bon, dans le milieu artistique, les expériences m'ont aussi marqué. On va dire, bon, la plus expérience qui m'a marqué, c'est le premier million sur le Saturn.
3: Oh. Oui, il a combien de millions de streams là, tu as dit?
2: Je crois que j'ai 12 maintenant.
3: 12 millions de streams sur des différentes plateformes confondues. Il est streamé par 12 millions de personnes. C'est pas rien. Bravo.
1: Ce n'est pas rien, en tout cas, bravo. Hein. C'est,
3: mais
1: c'est,
3: mais c'est non, vraiment, on, c'est on prie pour que ça se répercute dans le portefeuille. Si ça peut devenir 12 millions d'euros, ce serait pas mal.
1: Mais pourquoi pas? Ben bien sûr, je suis certaine. Hein. Ah ben oui.
3: Alors, Karl aussi, bon, dans la vraie vie, hein, il est un homme de justice, hein, un homme de droit.
1: Karl aussi, plusieurs casquettes.
3: On peut le dire. Hein. Alors oui. Comment tu arrives à concilier tout cela? Toi qui es dans la loi, le judiciaire.
1: Il est juriste, il est... Voilà.
0: C'est le goût du contraste aussi, parce que le milieu judiciaire, c'est assez strict, assez rigoureux, et la musique, c'est plus extraverti et tout, donc ça me plaît bien de jouer sur ces deux tableaux, voilà, donc passion et rigueur professionnelle, c'est un peu ça.
3: Super. Et le public du Havre, c'est les Havrais, non? C'est comme ça on les appelle.
0: tout à fait, les Havrais et les Havraises.
3: Comment est-ce qu'ils perçoivent ta nouvelle création? Je sais qu'il y a sûrement des radios ou ton entourage là-bas. Comment est-ce que tu trouves cette création?
0: Très bien, ça se passe très bien. Et ce week-end, ça a été joué dans un nightclub aussi, Remedy. Et voilà, on a un peu vu comment le public se bougeait sur Remedy. Et j'étais agréablement surpris.
3: Voilà. Ah oui, tu as presté ou tu étais juste là à observer?
0: Non, il y a le DJ qui est un ami, donc en fait il a juste passé la chanson et moi j'étais à côté de lui pour voir. En fait, c'était juste pour voir la réaction du public.
2: Ouais, c'est cool.
3: C'est super, voilà. Ça.
1: Par exemple, quel message souhaites-tu transmettre à travers ta musique?
0: Mon art en général c'est beaucoup narratif. Donc, à travers Remedy, c'est un remède, en fait, qui est un remède pour beaucoup de choses, pour la double identité, pour les enfants de la diaspora, même les enfants d'Afrique, hein, on devient tous un peu hybrides. Donc, et puis, Remedy aussi, ça peut toucher aussi, hormis l'identité, ça peut toucher d'autres mots aussi, hein, qui sont des troubles qu'on a,
1: oui,
0: des malaises.
1: Et...
3: Voilà, on peut donc te considérer comme le médecin, on peut dire, musical. De nos oreilles.
0: Modestement, oui.
1: Là, le médecin qui guérit des maladies,
3: par
1: les
3: mélodies.
1: Ben oui.
3: Et Remedy, c'est vraiment bien placé. Hein.
1: C'est bien.
3: Voilà.
0: Et excusez-moi, Moyo, c'est le cœur en swahili. Donc
4: c'est le cœur en anglais. Okay.
3: Voilà.
4: Et Mayalika, ça veut dire Mayalika.
3: C'est un nom, je crois.
1: C'est un nom. C'est très
3: je crois
1: joli.
3: Que ça veut dire en chérie.
0: C'est un ange. C'est un ange, il y a aussi une version romantique, effectivement, ma chérie. Mais la version générique, c'est ange, en fait.
3: L'ange, en swahili, l'ange.
1: J'aime bien ce nom, ouais. Mayalika. Ouais, c'est très joli comme prénom.
3: Mais nous, on va plutôt écouter... alors, Lydia, qu'est-ce que tu proposes quand on écoute?
1: Moyo,
3: le cœur élastique.
1: Hein. Oui, le cœur élastique.
3: Donc, on va l'écouter et on finira par Remedy. Alors, Carlosi, Fit, Krébit, sur la radiofréquence Paris Purel, sur les 106.3 FM en région parisienne et sur la radio Parson Culturel, ici les Molinos. On écoute Moyo.

0: la radio fréquence Paris Purel, nous recevons Karl, Ozzy, Krebit, et là nous écoutons Moyo, Elastic Heat, Lydia.
1: Oui, c'est très doux, c'est, moi je trouve, ça me touche beaucoup, hein, même si je ne comprends pas tout, mais il y a le cœur là, comme il a dit, hein, c'est, moi je trouve ça très bien. Karl, Ozzy, en feat avec Krebit. Alors, Karl, Ozzy, comment imagines-tu ta carrière dans 5 ou 10 ans? Je vais poser la même question aussi à Krebit tout à l'heure.
2: Je dirais progresser, toucher plus de public et pouvoir aussi vivre de mon art parce que voilà.
1: En tout cas, je te le souhaite, hein, je vous le souhaite à tous les deux.
2: Tout à fait, merci Lydia. Donc c'est ça, vivre de mon art et partager tout ce que je ressens, tout ce que je compose avec davantage de public. Voilà.
1: Ouais, il y a beaucoup d'amour hein, dans ce que tu composes, hein. On le ressent.
0: Moi merci j'aime bien, bien. Hein. Surtout mon thé lyrique.
1: Ah oui, moi j'aime beaucoup. Hein.
0: Ah oui,
1: il faut abandonner, elle a le doigt. Faut...
0: Bah oui.
1: Non, alors, mais bon, la même question à Krebit.
3: Bon, moi, on dit que je vois dans le Billboard. Dans le Billboard Town.
0: Oh, oui. Tu vises loin.
1: Bah pourquoi pas, bah, bien sûr.
0: Le Billboard américain. Hein.
1: Bah oui.
3: Vous connaissez l'artiste qui chante, qui sont One or Now Never.
0: Comment il s'appelle?
3: 50 Cent. Non, 50 Cent.
0: Ok, il n'y a pas de souci.
3: Now or Never. Ça passe beaucoup sur TikTok.
1: Okay. Oui, je vois. Oui, j'ai déjà écouté. Oui, on te le souhaite. Hein. En tout cas, moi, je te le souhaite. Et surtout, n'oubliez pas Fréquence Paris Pluriel et la RPC Radio.
0: Ben, nous, ça sera. C'est le premier radio. Hein, donc, nous, déjà, ben, ça voilà. Sera bien. Il suffit de citer ça dans votre biographie.
1: Ah ben oui, n'oubliez
0: juste
1: surtout pas.
0: Juste dans la biographie, voilà. Dites que nous avons fait une première radio, ça a été Fréquence Paris Purel et la radio Passion Culturelle.
1: Voilà.
0: Ici les Molinos avec Sempis, Ayivo et Lydia Antoine.
2: Et tout à fait. Et on n'oublie jamais les premières fois.
0: Ah oui, super.
1: Jamais, c'est vrai.
0: Alors,
1: comment voyez-vous l'évolution des musiques afro aujourd'hui sur la scène internationale?
3: Il y a de bons retours.
0: Ah oui.
1: Oui, c'est vrai, il y a des bons retours. Ça, ça évolue beaucoup, très vite en plus.
0: Alors, Krebit, Karl Ozzy, oui, c'est Karl Ozzy qui parle. Non, Karl, oui.
1: Oui, la question, c'est pour les deux.
2: Oui, ça évolue vite, notamment la musique nigériane. Et je pense que ça s'exporte facilement aux États-Unis et tout. Il y a des artistes comme Rema. Il y a plein d'artistes comme ça qui arrivent à s'exporter. Donc, je pense que c'est le chemin que ça ouvre pour d'autres artistes africains aussi.
1: C'est bien ça.
0: Alors, bon, une petite question. Selon vous, quel a été le secret de votre collaboration? Parce que c'est quand même une réussite. Quel a été le secret de votre collaboration, cette complicité du tonton et...
1: Ben je crois déjà c'est le lien de sang là. Hein, si je...
0: Bon au-delà, il y a quand même, un secret professionnel. Bon.
2: Bah moi je dirais un mélange d'authenticité parce qu'on a été on est restés tous deux authentiques hein. Aussi il y a la persévérance, la curiosité parce que créer il a été curieux, moi aussi également. Donc il faut rester soi-même tout en gardant une oreille attentive à ce qui touche le public. Voilà, et c'est qui fonctionne aussi sur les musiques actuelles. Donc, j'ai regardé aussi le marché mainstream. Et puis, en fonction de notre authenticité, comme je vous ai dit, voilà, pour peaufiner, remédier avec lui. C'est un peu ça le secret.
0: Et alors, moi, j'étais aussi impressionné par le graphisme de la pochette de l'album hein, sur les plateformes de stream. Alors, ce graphisme qui a été fait par... Karl Ozzy, hein, il est aussi designer et tout.
1: Décidément,
0: il a plusieurs cordes à son arc. Alors, Karl.
1: Je crois que je vais noter le numéro là. Hein, je vais faire appel à toi.
0: Alors, Karl, comment t'es venue cette inspiration et cette photo en toile de fond? Bon, qui me fait penser un peu à Krebit aussi. Bon, je sais pas. Explique-nous. Il y a tout un mystère. Même si Krebit, il m'a confessé qu'il était un artiste caché.
1: Ah ben, belle surprise, hein.
0: Il était d'un artiste masqué, même masqué, hein.
1: Et là, le papa est tout fier, hein. Ah ben.
4: Krebitz, désolé, je t'ai dévoilé.
1: Il n'y a plus de surprise là.
0: Ouais, bon, ouais. C'est vrai que il y a beaucoup de designs dessus, donc on peut pas trop le reconnaître. Hein. Bon.
4: Tout à fait. Donc pour répondre à ta question, voilà, en fait, Remedy, c'est le remède. Donc en fait, mm-hmm. l'inspiration qui m'est venue tout de suite, c'est la sève qui tombe d'un arbre. Donc, sur la pochette, vous verrez exactement qu'il y a un arbre avec une sève mm-hmm. qui traverse justement Mr. Cray, Krebitz. et cette sève atterrit dans une baffe pour le lien avec la musique.
0: Oui, et puis je vois le côté traditionnel, le modernisme. Deux mondes, tu poses deux mondes aussi.
4: Voilà, même pardon, dans la couleur, voilà exactement, ça crée Beats à apprécier dans la couleur.
0: Le chaud et le froid,
1: oui, c'est
0: le côté
1: ça,
0: iconographique, oui. Moi ça m'a un peu impressionné, hein, l'iconographie de la pochette, c'est assez original.
4: Merci. Donc voilà, c'est un peu ça, l'inspiration qui m'est venue rapidement en fait.
0: On mettra ça sur le flyer de l'émission et le public verra.
1: Oui, bien sûr, je trouve que c'est bien de collaborer ensemble parce que... vas-y, je ne sais pas, générations là, voilà.
0: Générationnel.
1: Générationnel, hein, c'est deux générations. Moi, je trouve ça exceptionnel. Hein. Peut-être souvent parce que moi, j'ai un tonton qui n'a pas... Voilà, qui est... On n'a pas beaucoup de... Voilà, tu vois ?
0: D'écart,
1: hein. On n'a pas beaucoup d'écart. Moi, je trouve que c'est une très belle collaboration suivre. Hein. Je ne demande pas d'âge. Hein,
0: non,
1: voilà,
0: je ne dirais pas l'âge, mais il y a quand même l'écart. Mais il n'y a pas... voilà. En termes de création, il n'y a pas d'âge. Hein.
1: Il n'y a pas d'âge.
0: Feeling.
1: Voilà. L'âge, c'est qu'un chiffre de nos jours.
0: C'est le feeling. C'est le feeling.
1: Bon, ça, voilà. En tout cas, Carlosi...
4: Et puis, au fait, excusez-moi, une confidence, voilà, je suis jeune dans la tête. Hein. Je pense que là,
1: c'est ce que j'allais. Oui, voilà.
0: Oui, Carl,
1: là, c'est qu'un chiffre. Hein. Voilà, c'est
0: Lydia,
1: qu'un
0: je te coupe pas si tu vois Carl. Tu lui donneras pas son âge. Hein. Je te dirai pas son âge.
1: Ça ne m'étonne pas. Ça ne m'étonne pas du tout. Hein. Ça ne m'étonne pas parce que l'âge, c'est qu'un chiffre. Bah, comme j'ai dit tout le temps. Que ce soit.
0: C'est comme toi, Lydia aussi. On te donnerait pas ton âge. Et même moi. Bon, l'essentiel est que.
1: Moi, depuis que j'ai fêté mes 20 ans, j'ai 20 ans tout le temps, voilà.
0: Ben voilà,
1: ça ne bouge pas.
0: Donc, crée-lui, là, comme il est au berceau, là.
1: Des fois, c'est les plus jeunes qui font plus vieux, des fois.
0: Entre deux biberons, il fait des beats, il sort des beats.
1: En tout cas, crée-lui, exceptionnel, en tout cas. J'ai déjà écouté beaucoup de ses musiques, hein.
0: Voilà. Oui, super. Alors, Lydia, vas-y.
1: Alors, où peut-on suivre vos actualités et découvrir vos univers musicaux?
4: Moi, c'est Instagram déjà, il y a Carlosi.
1: Oui.
4: Carlosi72, voilà. Donc, Carl avec un C. Et TikTok, c'est pareil, Carlosi72. Mm-hmm. Et sur Facebook, on a Carlosi, page artistique, ça c'est Facebook.
1: D'accord.
4: Et YouTube, Carlosi, tout simplement, voilà.
1: D'accord. La même question à Krebitz.
3: Bon, moi, je suis un prod. En tant que prod Keda tout le temps.
0: Ok, tu peux épeler
3: Keda tout le temps. Prod Keda tout le temps. Et puis YouTube, Crayon Beat.
0: Ok, Crayon Beat. Alors, en même temps, j'en profite. Krebitz, pourquoi ce nom Pourquoi as-tu choisi ce nom? Il y a un sens quand même.
3: Ça veut dire crazy.
0: Comment?
3: Crazy, c'est crazy.
0: Ok, super. Alors, et Carl, bon, je sais que Carl Ozzy. Ozzy, ça avait dit le grand, non?
4: Ozzy, c'est celui qui transcende. Voilà, en fait, j'ai choisi ce pseudo pour me booster aussi moi-même, mm-hmm. personnellement, et pour ma carrière aussi. Donc, Ozzy, c'est celui qui transcende. Et Ozzy aussi, embêté, qui est la langue, bon, dans une langue ivoirienne. Ozzy, ça veut dire Dieu aussi, ça ramène à Dieu.
0: Ouais, donc, je peux le dire dans des langues crues, hein, dans plusieurs langues crues, qui veut dire...
4: Dans plusieurs langues crues, voilà, Ozzy, ça veut dire
0: le grand,
4: dire,
0: le qui émerge.
4: Exactement.
0: Alors justement, et en même temps, tu as vraiment émergé, tu as même, voilà, tu as allé même à l'au-delà de la création. Justement, on va écouter Malaika, Lydia.
1: Oui, Malaika.
0: Qui est du point que tu as même touché les anges, les Malaika. Lydia, je te laisse lancer Malaika.
1: Voilà.
0: C'est aussi les anges, la reine et tout. Vas-y.
1: Malaika, Malaika, de Carl Ozzy, en fit, Krebit. Alors, pour votre écoute, chers amis auditeurs de la radio Fréquence Soirée Plurielle, Jazz Paul Act, avec Lydia Antoine et Simplice Animaux.
0: Malaika.
1: Malaika.

0: vraiment super. Hein. Moi, j'adorais. Hein. Malaika, on était, c'était comme si je dansais avec des anges. Hein. Waouh, Lydia, doux, comment est-ce que tu as trouvé, Lydia?
1: Ouais, c'est cette douceur-là, hein, Karl. Hein
2: Merci. Vous êtes,
1: ouais, tu es une personne très sensible, hein, vraiment. Waouh, c'est cette douceur qui... Ça me perce, hein. Je sais pas, il y a...
0: Ben oui, c'est...
1: Ouais, bon, ouais, c'est magique.
0: J'avais l'impression d'avoir des anges à m'écouter dans le studio.
1: Ouais, c'est ça,
0: hein,
1: c'est
0: Malaika, bien sûr.
1: Comme une plume, ouais. Voilà.
2: Et Simplice, petite info concernant Malaika.
0: Vas-y.
2: C'est la, voilà, la chanson de l'EP où il y a 90% du beat de Krébi.
1: De Krébi.
2: Voilà, en fait, voilà, les autres, voilà, j'ai beaucoup rajouté mon grain de sel, mais ça, vraiment, en termes de beat, en termes de son, c'est vraiment... C'est lui qui m'a inspiré le texte. Voilà.
1: D'accord.
0: Malaika, c'est... Ah oui.
1: C'est vraiment un travail.
0: C'est carrément...
2: Voilà.
1: Oui.
2: Voilà, en fait, il avait un beat existant. Dès que je l'ai écouté, j'ai eu le texte de Malaika et j'ai commencé à écrire. Et j'ai vraiment pas changé la musicalité et tout. Donc, ça, c'est vraiment 90% créé beat.
1: Vous êtes vraiment complémentaires. Écoutons, hein. Vous êtes vraiment complémentaires.
0: Hein.
1: En tout cas, bravo tous les deux. Hein.
2: Merci.
0: Chapeau. Une bonne... On espère que cette collaboration va continuer.
1: En
0: hein.
1: tout cas, la musique rassure. Ensemble, la culture, hein, franchement, unie et le dialogue.
0: En passant, je fais un coucou à notre ami Doudou Da Silva, le grand producteur qui est un ami d'enfance. Doudou, il cesse d'écouter. Doudou, il est chaud pour collaborer avec les deux. Vous avez déjà un producteur en région parisienne qui s'est parti.
1: Coucou à Doudou.
0: S'il écoute, c'est dimanche. Il veut vous produire, il est pressé. Alors justement... Est-ce que la collaboration va continuer? Est-ce que ça sera toujours dans cette... Ouais, vous prévoyez d'autres surprises?
3: Peut-être on fera de l'EDM.
0: Mm-hmm. Ah oui, dans le style EDM. Bon,
1: ils ne peuvent pas,
0: c'est
1: pas peu, tout dire aussi. Hein.
0: C'est un peu technique. Hein. Bon,
1: bah
0: on laisse,
1: pas tout
0: on
1: dire,
0: vous hein. laisse quand même garder vos jardins secrets.
1: Bah bien sûr. Hein. En tout cas, il
0: alors,
1: veut
0: Lydia,
1: tout savoir. Ouais. Il veut aller trop vite, lui. Hein. Il faut...
0: ouais. Bah, Lydia, vas-y.
1: En tout cas, oui, là, on va conclure. Là. On a,
0: bah oui,
1: on a, voilà.
0: On va se contenter de ces trois. C'est vrai qu'il y a six titres sur l'EDM.
1: C'est déjà très bien. C'est déjà très bien. En tout cas, merci à Carlosi, à Cré d'avoir partagé avec
0: alors,
1: nous.
0: Ils vont nous redonner où est-ce qu'on peut.
1: Oui, ben ils ont déjà
0: sur
1: donné.
0: Toutes les plateformes
1: hein,
0: de
1: oui,
0: téléchargement.
1: Ils l'ont déjà fait tout à l'heure.
0: Oui.
1: Non,
0: non, mais les chansons, vont... les chansons
1: ah, oui,
0: sont
1: les
0: sur
1: musiques.
0: Les plateformes.
1: Ok.
0: Sur les plateformes de téléchargement, n'est-ce pas?
2: Tout à fait. Oui, tout à fait. Sur Spotify, sur toutes les plateformes, en fait, Deezer et tout, YouTube et voilà.
0: Alors, comme
2: bah, merci beaucoup.
0: Ouais, et comme disait Lydia, pour conclure, si vous avez peut-être on a dû oublier une question qu'on vous a pas posée, si vous avez quelque chose qui vous tient à cœur,
3: bon.
0: On vous laisse un coup de cœur pour vous-même ou un coup de gueule, hein, ça dépend. Bon, bah, je pense que ça doit être un coup de cœur bon. Puisque vous êtes avec les anges, Malaika.
2: Oui, c'est un coup de cœur. Moi, c'est pour remercier Krébeats. Voilà, j'ai été agréablement surpris moi-même pendant la collaboration. Voilà, c'est
3: merci.
2: Donc c'est une bonne découverte de tonton. Voilà, donc je
1: tonton et neveu. Ah bah oui, c'est bien.
3: Merci.
0: Alors et le Krébeats, t'as pas un message qu'est-ce qui pour la fin?
3: Ah moi, non, je voulais remercier vraiment laisser la liberté de composer d'ajouter ma touche.
0: Ah ben donc décidément vous bon donc voilà c'est en famille vous dites merci tous les deux.
3: Merci pour l'opportunité.
0: Franchement, merci à vous et on vous dit bonne chance.
1: En tout cas, merci. Merci à Carlosi et à Krébeats d'avoir
2: merci
1: partagé
2: merci
1: avec nous votre univers hein, artistique, votre passion et votre vision de la musique. Au-delà surtout des mélodies, des rythmes, nous avons découvert deux artistes engagés dans une démarche de création authentique. Où le talent, le travail et la persévérance occupent une place essentielle, en plus, en famille, en plus. À travers le projet, justement, Remedy, Carlosi nous propose une musique qui voyage entre les cultures, les émotions et les sonorités contemporaines, tandis que Krébeats apporte son savoir-faire pour donner à cet univers riche et inspirant. Leur collaboration démontre aussi, une fois de plus, que la musique est un langage universel, capable de rassembler les peuples, de créer des ponts entre les continents et de transmettre aussi des messages d'espoir. Est-ce que tu es d'accord avec moi, Simplice?
0: Ouais, je valide entièrement.
1: Alors, voilà, nous leur souhaitons beaucoup de succès dans leurs projets actuels et futurs et nous continuerons à suivre leur parcours avec beaucoup d'intérêt. Merci Carlosi, merci Krebit d'avoir été les invités de Diaspora et les potes de notre émission. Nous vous serons toujours ouvertes.
0: Super, et vraiment on vous dit merci. Merci et merci de nous avoir apporté ce remède, hein. Moi je suis déjà guéri ce dimanche.
1: Ah ben moi aussi.
0: Remédie.
1: On va l'écouter encore, un remédie.
0: Voilà, je vais encore prendre quelques capsules.
1: Exactement.
0: Quelques capsules auditives de remédie. Et je serai encore plus bien ce dimanche. Merci à vous, bon dimanche et à très bientôt.
1: Merci, à bientôt.
0: On se quitte avec Remédie, sur les 106.3 FM de la radio fréquence Paris Pluriel. À bientôt.
3: À bientôt.
1: À bientôt, bye bye.
3: Le métro, c'est produit par moi.
0: Ouais, si.

Les infos socioculturelles du mois de juin, chers amis auditeurs et auditrices, dans votre émission Diaspora, voici quelques rendez-vous et dates importantes à retenir pour ce mois de juin, un mois riche en événements culturels, environnementaux et solidaires. Du 13 au 15 juin se déroulent les journées européennes de l'archéologie. Musées, sites historiques et centres de recherche ouvrent leurs portes au public pour faire découvrir surtout les trésors du passé et mieux comprendre notre patrimoine commun. Le 20 juin, nous célébrons la Journée mondiale des réfugiés, une occasion de rendre hommage au courage et à la résilience des millions de personnes contraintes de quitter leur pays en raison des conflits, des persécutions ou des catastrophes. Cette journée rappelle également l'importance de la solidarité et de l'accueil. Tout au long du mois de juin, de nombreuses villes organisent des festivals, concerts, expositions, rencontres littéraires et manifestations interculturelles à l'occasion de l'arrivée de l'été. C'est le moment idéal pour découvrir de nouveaux artistes, soutenir les associations locales et participer à la vie culturelle de nos quartiers. Enfin, n'oublions pas que la culture est un formidable outil de dialogue entre les peuples. Chaque exposition visitée, chaque livre lu, chaque concert partagé contribue à rapprocher les communautés et à enrichir notre regard sur le monde. N'oubliez pas aussi, il y a la Coupe du Monde qui démarre bientôt, hein, bientôt, si je ne me trompe pas, 11-12 juin, si je ne me trompe pas, en tout cas, au courant du mois de juin, n'oubliez surtout pas d'aller soutenir vos équipes, hein, voilà. Voilà, à suivre la Coupe du Monde. Moi, je serai là pour soutenir mes équipes préférées. SOS Emploi. Et maintenant, place à notre rubrique SOS Emploi. Vous êtes à la recherche d'un emploi, d'une formation ou d'une reconversion professionnelle. Cette rubrique est faite pour vous. Nous encourageons nos auditeurs à consulter régulièrement les plateformes d'emploi, les missions locales, les associations d'insertion professionnelle, ainsi que les organismes de formation présents dans leur région. Plusieurs secteurs continuent de recruter. Les services à la personne, la santé et l'aide à domicile, le bâtiment et les travaux publics, la restauration et l'hôtellerie, la logistique et le transport, le numérique et les métiers du digital. Pour les jeunes, les étudiants et les personnes en reconversion, de nombreuses formations qualifiantes sont également accessibles tout au long de l'année. Vous êtes une association, vous êtes une entreprise ou un organisme de formation et vous souhaitez diffuser une offre d'emploi ou une annonce dans notre émission, n'hésitez pas à nous contacter afin que nous puissions justement relayer vos informations auprès de notre audience. Parce qu'un emploi, une formation, une rencontre peuvent parfois changer une vie. Diaspora Art reste à vos côtés pour favoriser l'information, l'insertion et les opportunités. Je vous souhaite à toutes et à tous beaucoup de réussite dans vos démarches. À très bientôt pour une nouvelle rubrique SOS Emploi.

0: Alors Lydia, sur la radio fréquence Paris Pluriel, voilà, notre émission Diaspolar de ce jour va peut-être prendre fin, hein, déjà on a notre playlist. Hein. Alors, qu'est-ce que tu as comme playlist Lydia pour ce dimanche? Alors, sur cette playlist de ce dimanche, bien sûr, dans Diaspolar.
1: Oui, bien sûr, nous avons une belle playlist, comme d'habitude. Hein. John Brunash.
0: Ah oui, que j'adore.
1: Oui,
0: hein.
1: Et que tu aimes beaucoup.
0: Ah oui, et moi, j'ajouterais Cantos Gamme, que nous avons déjà reçu.
1: Oui, bien sûr.
0: On va le mettre...
1: Oui, avec plaisir,
0: en playlist,
1: à ton port.
0: À son port, c'est un petit coup de cœur
1: pour moi. À ton port.

0: Lydia, pour la fin, hein, on va dire au revoir à nos auditeurs, sur ce son de Cantons Gamme.
1: Oui, bien sûr, chers amis auditeurs, nous arrivons déjà au terme de cette édition de Diaspora. Merci d'avoir partagé avec nous ce moment de musique, de réflexion et de culture. Un grand merci à nos invités du jour. Alors, tu peux les énumérer, Carl Ozzy.
0: Carl Ozzy et Krévit.
1: Oui, Krévit.
0: Sont beatmakers.
1: Voilà.
0: Et c'était un peu en famille. Hein.
1: Bien sûr. Et l'autre ami.
0: Akiraïm Sej Loba de InfoFlow et du grand Logibois. Voilà, c'était super. Hein.
1: Oui, un grand merci aussi à tous les auditeurs et auditrices qui sont toujours là pour écouter, partager, pour leur présence. Alors, merci également à tous ceux qui contribuent à faire vivre cette émission. Nos invités déjà, les associations, les artistes, et bien sûr, vous encore, chers auditeurs, l'auditoire qui nous écoute et nous accompagne chaque semaine à travers la musique, la littérature, l'histoire et les témoignages. Diaspora Politique Art continue de bâtir des ponts entre les cultures, les générations. La culture est une lumière qui éclaire les consciences et rapproche les peuples. On vous donne plutôt rendez-vous très bientôt pour une nouvelle édition de Diaspora Art. D'ici là, prenez soin de vous, les amis.
0: Bien sûr.
1: Restez inspirés et gardez toujours la vibration positive de la musique et de la culture dans votre cœur. À très bientôt sur nos ondes.
0: Et Lydia, je vais te laisser donner les contacts pour ceux qui aimeraient participer à l'émission éventuellement. Un mail. Hein.
1: Oui, bien sûr.
0: On peut dire leads.events@gmail.com.
1: Voilà, c'est
0: écrire,
1: tout à fait
0: hein.
1: Ça.
0: Leads.events@gmail.com.
1: L-Y-D-Z hein, pour Leads.
0: Et si vous voulez participer à l'émission, contactez-nous ou sur la page de la radio Passion Culturelle.
1: Bien sûr.
0: Ou passez au 1 rue de la Solidarité, fréquence Paris-Puel. Voilà, laissez-nous un message. Ou sur la page de Diaspora Art, sur Facebook aussi.
1: Exactement, sur Messenger.
0: Messenger. Ils laissent un message, on les contactera pour participer dans l'émission aussi. Hein. Alors, bon dimanche à toi Lydia, et puis c'est fut un plaisir. Hein.
1: À vous toutes et à vous tous, bon dimanche Simplice.
0: Oui, bon dimanche
1: merci
0: à tout le monde.
1: Merci de nous avoir suivis, à très bientôt pour une nouvelle édition.
0: Voilà.
1: 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Merci beaucoup et à bientôt.
0: Ok, au revoir. On s'est dit au revoir avec ce coup de cœur. Hein.

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0: C'est une musique instrumentale de Tauravau qui s'intitule 1947. Et donc, normalement, on l'a passé en 7e position, mais Ben a voulu absolument qu'on la passe tout de suite maintenant parce qu'il veut l'apprécier. Et comme j'étais fâchée, j'ai traîné pour la passer. Attends, qu'est-ce que tu dis ?
1: Il faut que tu baisses le son du haut-parleur qui est sous la table, là, un petit peu.
0: Attends, j'enlève mon casque, oui. Donc, je disais que Ben apprécie absolument fortement et véritablement. Donc, il voulait absolument que je la passe, alors qu'elle était en 7e position dans ma playlist. Et c'est de Tauravau qui s'intitule 1947. Tauravau qui soutient les Gen Z et soutient les manifestations qui avaient eu lieu en octobre 2025, là, l'année dernière, par rapport à l'éviction de l'un l'autre. Là. Mais, ben oui, on n'a pas eu l'occasion de la passer beaucoup parce qu'il nous a demandé de la passer pour faire rappeler que les Malgaches ont été mortellement assassinés, massacrés en 1947, et c'est de là qu'il a inventé, produit cette chanson. Tu l'as coupé? Ah, j'ai eu peur. Non, mais il faut la passer plus fort parce que là, je l'entends pas.

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1: 106.3 Madagascar sur les ondes parisiennes de fréquence Paris Pluriel que vous écoutez sur www.rfpp.net sur les pages Facebook. Je ne sais pas si vous l'entendez, mais on m'a intimé de baisser les haut-parleurs, donc je ne sais pas si on entend quoi que ce soit sur Facebook. Claudia Soulofland, Écho Capricorne, Écho du Capricorne et Zuma Capricorne. Là, derrière, dans le Zuma Capricorne, hein, vous nous entendez nous disputer comme des chiffonniers. Il y a une deuxième édition Madagascar Luxury Cup 2026, le 26, 27 et 28 juin. Et dans ces programmes, le tournoi de pétanque triplette est formé avec une dotation de 1000 euros plus des mises. Donc, c'est le 26, 27, 28 juin. C'est un week-end de compétition, de partage et de bonne humeur, nous dit City Hotel Design, qui se trouve au 10 avenue de la Pointe Ringale. Et c'est à Saint-Germain-les-Corbeilles, dans le département 91. 91, 250, Saint-Germain-les-Corbeilles. Il y a un engagement pour jouer de 10 euros. Donc, triplette à former, tournoi de pétanque, avec convivialité, sport et passion, hein, bien sûr. Lieu du tournoi, c'est dans le boulodrome de la ferme de Villeray, route de Villeray. C'est à Saint-Pierre-du-Perret, 91-280. Il y a une inscription à faire, à valider, avant le 27 juin. Ou le 27 juin, avant 9h. Avant 9h ? Non. Oui, pourquoi pas. D'accord. Bon, ben c'est toute l'année. Hein. Bon, de toute façon, on peut s'inscrire auprès de M. Rabbi Arzaou au 06 28 52 72 48. 06 28 52 72 48, j'ai bien dit ? 06 28 52 72 48 alors quand on tenga 60 et coucou autayenna valombropul ruom dimapul ruom fitpul valombefapul a ver quoi autayenna c'est 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

0: 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Il y a tout un polo, nous tiquetons, et l'oubre à l'oubre. Et Rani, voici Aurélie. Rie caméra, rie, et Rina en peine.
1: Je suis incognito.
0: Hein, Miss Masque, tu me bats.
1: Non, mais il n'y a pas de caméra.
0: On la mouche, non, sur les caméras. Ah, Rico, maïté, non?
1: Maïté, non, non, ça, c'est pas bien du tout, ça.
0: Non, ça, sourd, mais allez.
1: À toi, quand tu y
0: es, non. Hein? Fais-y, c'est qui ça va être Mahalina, non, Nadiana, non, Andouan, ça, les Fayela?
1: Non, et 21 ans, oui, ou à Foutignac, déjà, ou à Fa. Miatsu. 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Un écho, Ben. Qu'est-ce qui fait que j'ai des échos?
0: J'ai éteint le haut-parleur parce que Ben, il joue alors que normalement, on règle une fois pour toutes et on laisse.
1: Ouais.
0: Tu l'as mis à fond, tu sais, par rapport à ça, on se discute par rapport à ça.

0: Oui, donc tu es sorti.
1: Donc je te disais l'autre fois que j'ai dit ça m'a j'ai fait une rencontre presse avec Gallagher Fenwick. Je sais pas si tu connais. Il y a beaucoup de gens qui le connaissent parce qu'il paraît qu'il intervient à la télévision sur LCI. Mais moi je l'ai rencontré il y a quelques années quand il a sorti un livre. Et là, je l'ai rencontré où il parlait des actualités internationales, quoi. Et j'ai trouvé vraiment sa façon de réfléchir, sa façon de prendre l'actualité très à mon goût, je veux dire.
0: L'actualité du monde par rapport à la guerre,
1: Parce que je crois qu'il s'est fait attaquer il y a quelques temps parce qu'il a pris position sur Gaza, qu'il était contre l'attaque de Gaza et tout. Et il s'est fait attaquer sur les réseaux, il paraît. Hein.
0: En voyant
1: sa façon de réfléchir, il y avait des... Tu vois, une journaliste sud-américaine, par exemple, qui était là en disant « Oui, vous attaquez Trump et tout, mais enfin, heureusement qu'il y a Trump, sinon personne n'a rien fait au Venezuela. » Et lui, vraiment très calme, très professionnel, tu vois, et que sur son explication, mais sur la... Le fait d'être journaliste, c'est-à-dire que c'est quoi un journaliste, ça te fait poser la question de c'est quoi un journaliste aujourd'hui. Un journaliste, on dit, ça ne prend pas position, ça raconte juste les choses qui se passent.
0: Objectivement.
1: Mais je veux dire, on est humain en premier, quoi, avant d'être observateur de ce qui se passe pour être un bon journaliste. Mais bon, on dit un bon journaliste ne fait pas réfléchir les gens comment elle s'appelle, Françoise Giroud. Je te dirai, je saurais pas te retranscrire exactement ce qu'elle disait, mais c'est quoi ça, mais qu'est-ce que j'allais dire.
0: Oui, que le journaliste ne fait pas réfléchir les gens.
1: Doit dire les choses
0: objectivement, sans affect, sans sentiment, mais
1: surtout il ne doit pas embêter les gens à réfléchir.
0: Ah bon ?
1: Ça doit raconter quelque chose de digeste, de voilà.
0: Ah.
1: Mais je t'enverrai quoi exactement sa façon de...
0: C'est une autre, dire, c'est son point de vue, comme on dit.
1: C'est un point de vue. Tout le monde a le droit d'avoir un point de vue, on est d'accord ou on n'est pas d'accord.
0: Oui.
1: Mais c'est vrai que ça m'a fait vraiment réfléchir. Je connaissais pas ce journaliste, en fait, mais je l'ai trouvé vraiment très bien. Et j'ai dit... il m'a fait penser à, comment il s'appelle, Christophe de Pomfilly, je crois il s'appelle, c'est un écrivain, il y a plusieurs années, qui a écrit sur Massoud, le commandant Massoud. Et vraiment, il était pour la paix, enfin c'était quelqu'un de, entre guillemets, bien, quoi, très bien. Eh bien, il a fini par se suicider.
0: Aïe.
1: Et c'est vrai qu'on est dans un monde où on se dit...
0: Parce qu'il a été tellement attaqué.
1: Ou attaqué ou pas, mais il faut que tu sois fort maintenant
0: mentalement,
1: pour vivre dans ce monde-ci avec tout ce qui se passe, parce qu'il y a ce qui se passe dans notre pays, à Madagascar, mais nous aussi, on est malgaches, mais on vit en France et on pense à ce qui se passe en France. Et moi, je pense beaucoup en ce moment, parce qu'on parle d'actualité, de ce qui se passe ici, c'est de cette petite fille qui s'est fait tuer par le papa d'une copine à elle. Et c'est à faire li, à

0: Liana, tu n'en as pas entendu parler peut-être, parce que c'est vrai que on y pense. Moi, en tant que mère, je veux dire, je trouve que c'est horrible. Et en tant que parent, quoi, je plains tous les parents actuels qui ont des enfants, des petits-enfants, parce qu'en fin de compte, on est dans un monde où il faut se méfier de tout, où les gens s'en deviennent tellement méchants, enfin, pas tellement méchants, tellement mauvais, qu'on ne se, on se pose des questions, en fait...
1: on ne sait plus à quel sein se vouer.
0: Exactement. Et si on a des enfants aujourd'hui, déjà... on a peur de les envoyer à la messe, à l'église, parce qu'il y a les
1: Même
0: prêtres
1: là-bas.
0: Qui ont été machin.
1: Encore aujourd'hui.
0: Maintenant, je pense qu'il y a nettement moins. Il y a nettement moins aujourd'hui de ça, mais je sais pas. Il y a toujours qui se cache quelque part. Mais c'est pas l'important. On n'est pas d'attaquer, tu vois, parce que là on va dans les trucs de dire. On attaque tel. Mais moi, je suis contre le fait d'attaquer, mais de chercher des solutions et de prévenir, quoi. Parce que je me dis que si on a des enfants aujourd'hui, je pense à la mère de la petite fille que l'individu a violé. Et tu vois, j'ai écouté un interview. En fait, la mère, c'est une étrangère. Je sais pas de quelle nationalité elle est, mais je suis sûre qu'elle doit être de genre Europe de l'Est ou quelque chose comme ça. Et elle disait que elle était mère célibataire. La personne, le violeur, là, était tellement gentil, venait chez elle, machin, et dit oui, quand on est mère célibataire, on a tendance à chercher donc des gentillesses peut-être d'autres personnes. Et là, c'est typique des personnes qui profitent des personnes étrangères. Qui profitent de la faiblesse sociale des personnes, quoi. Et moi, je dis ça à notre radio, parce que nous sommes des étrangers aussi, il faut faire attention, parce que ici, nous n'avons... Souvent, il y a ceux qui ont toute la structure familiale, les grands-parents, les tantes, les oncles, mais il y a beaucoup de gens qui sont là, juste elles, et leur... et leurs enfants ou petits-enfants, quoi. Et donc, moi, je me dis, il faut vraiment... je suis désolée, mais se méfier de tout. Se méfier
1: faire attention, plutôt. Se méfier, c'est instinctivement... ça dépend de l'autre, l'individu en face. Et instinctivement, tu te dis, non, il n'est pas net ou pas. Mais là, s'ils ont eu confiance, qu'ils l'ont fait entrer et qu'ils ont fait venir tout le temps... Enfin, c'est un voisin, donc oui.
0: Non, mais au-delà ça, d'être...
1: Au-delà de... Oui.
0: Mais tu connais les soirées pyjama? Où on envoie les enfants chez les uns, chez les autres. Maintenant, il n'y en aura plus. Moi, j'aurai une petite fille, je regarderai... on ne peut pas se méfier d'un père de deux petites filles qui est là.
1: On ne sait plus, quoi.
0: Donc, moi, je suis désolée, mais on est dans un monde où je dis, moi, je n'aimerais pas avoir des petits-enfants maintenant parce que... Non, c'est faire attention, c'est une chose. Je suis sûre que tous les parents font attention. Mais maintenant, il faut se méfier. C'est triste. On est dans un monde comme ça, c'est triste. Et là, c'est le monde où on a besoin. Maintenant, on met les vieux dans des lieux...
1: spécialisés pour eux.
0: Oui, oui. Mais moi, je sais que à Madagascar, les vieux... entre guillemets, ils s'occupent des petits-enfants, ils appellent, ils ne font
1: mais c'est donc. La structure familiale qui a changé, qui fait que ça a tout
0: Ben, il y a la structure familiale, mais il y a aussi que nous sommes dans un monde où on est un peu enfermé, tu vois. C'est-à-dire que
1: par la méfiance.
0: Ben oui. Mais moi, je vais te dire que tel que c'est parti, là, quand je pense, tu vois, à cette... parce que moi, personnellement, ça me touche, parce que j'ai dit, mince, alors...
1: Même tes enfants peuvent te tuer, même ton père, ta mère, ou on ne sait plus du tout, parce qu'il y a eu des viols entre familles. C'est les individus qui sont détraqués.
0: Mais moi, je me dis, est-ce que c'est parce que nous avons tellement de... canaux d'information maintenant qu'on est au courant de tout et que c'est multiplié,
1: qu'on est plus informé,
0: est-ce qu'il y en a moins, est-ce qu'il y en a plus, est-ce qu'il y en avait autant avant?
1: Il y en avait autant, mais pas autant
0: pourcentage. Moi, je pense quand même qu'il y en avait autant.
1: On est maintenant 8 milliards d'habitants, donc supposons que par rapport à... on était 10% de détraqués, maintenant il y a encore 10% et ça fait beaucoup sur les 8 milliards.
0: Mais en tout cas, c'est
1: par exemple, je dis ça, 10% entre... juste pour faire un chiffre.
0: Ce qu'il y a, c'est que moi, je ne sais plus dans quelle structure on peut faire confiance, en fait. Parce qu'avant, on va à l'église. Maintenant, même dans les familles, il y a les oncles, même des fois, c'est dit les grands-pères. Et on doit regarder son père avec un œil...
1: Si tout le monde se regardait en chien de faïence, il n'y a plus rien du tout.
0: Voilà.
1: C'est pour ça que je disais, même ton mari, même tes enfants, même ton père et ta mère, même ta mère.
0: Je pense que quand même, à la fin, c'est à nous. Doit se moraliser. C'est une société qui doit se moraliser.
1: Il y a les remparts qui doivent se mettre en place.
0: Parce qu'en fait, on ne peut rien du tout par rapport aux autres, quoi.
1: Des remparts, des protections,
0: on est tellement de remparts.
1: Oui, justement, mais est-ce qu'on doit être vraiment une guerrière, un guerrier, en agir, mais même les soldats, ils violent. Hein, donc.
0: Moi, je me dis que quand on est vulnérable, on doit se rempariser, en fait, rempartiser, enfin...
1: Mais même dans les groupes
0: vulnérables. Je pense que... Je connais j'ai vu une publicité où tout le monde est fort, on est tous forts, machin. Moi, je pense qu'à un certain moment, dès que tu... toute seule, tu peux être forte. Mais dès que tu tiens à quelque chose, n'importe quoi, tu tiens à ta radio, tu es moins forte parce que tu dois protéger. Dès que tu dois protéger quelque chose, tu deviens moins forte. Et ça, c'est... tu vois, de dire, ouais, on est fort, on est machin. Non, on n'est pas fort. On essaye de se protéger, de n'avoir rien qui nous arrive, mais non, voilà. Pas très agréable.
1: Non, c'est surtout qu'est-ce qu'on a perdu dans notre éducation. En ce moment, je regarde un film coréen sur Netflix et c'est justement ça parle de j'ai déjà oublié, alors que j'ai veillé dessus cette
0: de
1: nuit.
0: C'est tellement... Il ne veut pas veiller dessus, justement.
1: J'ai pas dormi de la nuit parce que j'ai regardé ça, c'est une série. Et c'est que ça vous... Une adolescente, que ça vous serve de leçon, voilà. C'est un film coréen. Donc, c'est des... Non, mais j'ai l'impression senti l'effectivité, c'est typique à Barouzis, hein. Ou une pandémie qui est, ça ne manque pas de nous, Artsara ni manatukatran no ni miakandu. 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
0: 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Non, non, c'est pas vrai. On l'a, nous, déjà, l'individualisme. On, pour se déculpabiliser, on dit « Ouais, tiens, maintenant, on tient Vaza. » Non. Mm. Moi, je connais beaucoup de Vaza. Ils sont solidaires entre eux. Ils sont très familles. Ils sont machins. Mais nous, on a, on est parti vers le côté inverse pour montrer qu'on est...
1: Tout vient en Vaza.
0: Oui. On dit « Ouais, nous... » Enfin, chacun... Moi, je me souviens... Dans ma, j'avais 7 ans maximum. J'allais avec ma grand-mère chez des amis, entre guillemets à eux, français. Ils s'appelaient Monsieur Petit. Monsieur et Madame Petit. Mm-hmm. Et ma grand-mère, mes grands-parents, quand ils venaient, ils leur amenaient une poule, un poulet, un truc, quelque chose, tu vois. Mm-hmm. Et un jour, j'étais allée avec ma grand-mère chez les petits, alors. Et bon, à Madagascar, tu sais bien, on est matinal. Donc, on partait de chez mes parents. C'est moi qui accompagnais ma grand-mère. Et c'est un autre truc d'écrétion, comme dirait mon fils. C'est à Madagascar, les vieux ne vont jamais seuls. Ils sont toujours accompagnés d'un petit enfant ou machin. Mmh. Donc, c'est moi qui accompagnais ma grand-mère pour aller chez ces gens-là. Et quand on est arrivé chez eux, je ne sais plus quelle heure c'était, mais c'est le matin, quoi. Donc, eux, ils étaient en train de, à table, ils étaient trois, à prendre le petit déjeuner. Et donc, ils nous ont fait asseoir sur une banquette à côté. C'était pas méchant, mais je sais pas, mais c'était pas méchant en fait. Et donc j'étais là avec ma grand-mère. Moi, dans mon éducation, quand il y a quelqu'un qui arrive, on dit manas, manas à tout côté. On lui dit de se mettre à table, ou bien on quitte la table et on ne va pas manger s'il y a quelqu'un qui arrive. Et là, on était là, toutes les deux, et eux, ils étaient en train de petit déjeuner. Mais je te dis, j'avais 6 ans, mais ça m'a choquée. Mmh. Et le petit garçon qui avait à peu près mon âge, je pense, certainement les parents ont dit, ou je sais pas, m'a offert un livre, tu vois, un livre. Donc,
1: pour
0: moi,
1: t'occuper.
0: J'étais polie, j'ai pris le livre. Mais quand j'étais partie, j'ai laissé le livre.
1: Ah.
0: Je trouvais, parce que j'ai dit, c'est petit quand même.
1: Ça n'est pas un ami, un pianiste, il faut quand même mes bouquins à qui?
0: Non, mais c'est la façon de faire book, c'est rien du tout. C'était des Français. Non, c'était des Français.
1: Donc,
0: c'était des Français, c'est pas le problème. Moi, le problème qui me choquait, qui m'a choqué, c'est le.
1: Mais sur rue petit, à ton petit lalanti, mais c'est fait un cavinjaleux, peut taper les petits.
0: Les petits. Non, mais je veux dire, c'est dans leur. c'est une fumba ça pour moi ouais moi j'étais petite mais j'étais très fière j'ai dit c'est quoi ces gens moi le livre j'ai dit je prendrai jamais ça j'ai dit, bon, enfin c'est ce que je me dis maintenant mais je pense que c'est ce que je pensais
1: déjà
0: j'ai laissé,
1: à l'époque
0: ouais, j'ai laissé le livre mais ouais, j'ai dit quelque part c'est dans leur façon de faire c'est même pas je n'aimais pas leur façon de faire mais eux quand ils mangent
1: normal,
0: il y a trois steaks et les trois steaks c'est pour trois personnes
1: chacun sa part.
0: Nous s'il y a cinq personnes qui arrivent on divise le steak en machin en dix personnes c'est que tout le monde est il y a un bout
1: mais voilà les rêves en apan
0: oui mais je veux dire, ça, c'est les Fumba Mbassa. Mais maintenant, il y a des Malgaches qui adoptent aussi cette façon de faire.
1: C'est les Louis.
0: Et on dit que c'est les Français et tout. Mais non, personne ne nous oblige de faire
1: être comme
0: ça. C'est nous qui le faisons comme ça. Donc, voilà. Il n'y a pas de musique, des machins.
1: Ah, d'accord. Les séries, les Netflix, que ça vous serve de leçon à Netflix, Alice.
0: Ah oui.
1: Quand vous tentez ton 2026, nous vocalisons, fait série, saison 2, saison 1, voilà ça, voilà vos saisons, hein, c'est voilà, nous vocalisons, c'est Alice. Dès que nous avons fini l'épisode, les missi inspecteur Isakarazan, tu es Isakarazan, natsangana zany an Corée film ve natsangana le bureau i rehedukena ny akizy izay lasa nanondrana satria lasa tsy 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
0: C'est à partir des enfants qu'ils font l'éducation, alors c'est la famille, c'est à partir des enfants.
1: À partir des enfants qu'ils rééduquent, normalisent la situation et la société, et pour que la situation soit maintenant corrigée. Il y a des prisons, bien sûr, pour les cas extrêmes, et, mais quand même, la leçon... Il faut que ça serve de leçon.
0: Ah ouais, c'est vrai.
1: L'idée, faut faire conscientiser la population, les gens, tout le monde, les parents, les enfants, et que tout le monde est responsable. Que ça va pas tout seul, que tout le monde est responsable de la situation, du fait d'accepter l'inacceptable, du fait d'obéir à des méchants et des vilains et des
0: mais si les méchants sont forts et
1: justement
0: machin.
1: Ils sont forts
0: nous sommes dans une société où on dit que quand tu es fort tu peux tout faire au Nigeria là on enlève les enfants parce qu'il y a des plus forts Trump il fait
1: donc condamner Gaza ça fait partie de il faut condamner l'assassinat tout ça mais c'est pas parce que ils sont forts les Américains il est fort Trump qu'il faut accepter
0: non mais bien sûr que
1: Macron ni
0: c'est pas
1: Retailleau sur Le Pen
0: Oui, mais tu vois, moi personnellement, je ne suis pas du tout, du tout la politique.
1: C'est politique, justement.
0: Tellement les gros machins, tellement je, tu vois, je vois le Trump là, ça, tu vois, c'est comme dans un, dans une famille. Si les parents sont, font n'importe quoi et tout, ça ne peut pas marcher. On dit que on a toujours eu des modèles. Dans moi, je pense de la structure familiale, sociétale malgache, il y a des la famille. D'abord, comment on appelle
1: le
0: ça?
1: Le noyau.
0: Noyau, les parents, les enfants. Mais il y a les tantes, les oncles, et tout ça, ce sont
1: des remparts.
0: Ce sont des modèles, des gens qui peuvent dire aux enfants
1: si non, tout ça va à l'eau.
0: Et on a.
1: Si tout ça va à volo.
0: Tous ces gens-là avaient le droit de dire aux enfants tu n'as pas le droit. Et les enfants, quand ils marchent dans la rue, c'est sûr et certain qu'il y a les tantes, les oncles, ou même les voisins avaient le droit. Maintenant, aujourd'hui, souvent, les parents disent non, c'est mon gosse, tu n'as pas le droit de dire, c'est à moi de le faire. Donc c'est vrai que ça fait que il n'y a plus que les parents qui machin quoi.
1: Mais en parlant de éducation, rééduquer la société, tu as entendu qu'il y a cette nouvelle oui, on va. Oui.
0: Que ça va augmenter les frais pour les étudiants étrangers.
1: Non, je n'ai pas entendu. C'est pas histoire d'augmentation seulement, c'est il va y avoir une imposition de frais de scolarité pour les étudiants étrangers.
0: Ah, tu imagines.
1: Donc, je suppose que les boursiers, ben, ils font déjà des affaires dessus, mais par rapport à nous qui n'avons jamais été boursiers, qu'on est venu ici par les propres moyens, avec les parents qui se sont serré la ceinture. Donc c'est innommable. Mais en même temps, je me dis, ben, ça permettra de. Mais malheureusement, c'est les parvenus, c'est ceux qui ont eu la possibilité d'avoir l'aide gouvernementale de ces pays-là qui vont s'en sortir. Ben oui. Et à partir du moment où il y a corruption, là, c'est lamentable, quoi. Pour nous qui sommes sortis sans ces lois-là. Faisons match, tu veux, la semaine à tati d'aoli, tu me tiens à tati d'aoli, tu tiens à rien en zone.
0: Même les boursiers, parce qu'il y a il y avait des boursiers de l'État malgache qui sont restés ici complètement. Mais, Misavata.
1: Ne font tout qu'une verne, refafite en bourse, refafite en fenara, ne font pas comme miassi, ça tient, pan,
0: de toute façon, ni. Ma toute smetmaden firenetika se tient depuis toujours. Ah, ça t'a dit non. Mais il y a plusieurs années, ne diavan ni. Jean-Claude, Claudia. Mais moi, je suis contre les. Oui, ni ministre, président, double nationalité, nationalité française. Parce que ça ne marche pas, parce que j'attends déjà que les enfants des ministres de l'éducation nationale et les enfants de l'enseignement supérieur étudient à Madagascar. C'est-à-dire qu'ils cherchent des moyens pour que ça soit attractif de rester à Madagascar. Mais Si tous les si les ministres trouvent que c'est bien pour les autres, ça marche.
1: Ah, et que tu as tiré comme ça, ne les ai. Femme new et homme les risques à cause ni cool mis en corruption, ça. Ni à ce que ça nous ministre, tu as faim, on a mandé faire zana katine, ça y est. Faites une risque à nous même, bah faim, on a mandé pas douze on fire néan, bah ou aller au ten, bah ou mandé mis fiant rien à pire néan, bah ou fire néan à faim. Il ne les fire néan à faim.
0: Oui. Mais pourquoi ça marche les autres petits pays? Parce que ceux qui viennent ont fait des choses dans d'autres pays reviennent les multiplier chez eux, refaire chez eux. Et là,
1: les tambernes direct.
0: J'ai envoyé quelque chose dans les trucs de ma famille comme ça. On apprend aux gens. C'est peut-être
1: non, c'est une journaliste.
0: Oui, on apprend à l'année et où là d'apprendre à savoir de si l'année. Même les diplômes sont caduques. Ça n'a rien. Oui, savoir de si l'année année. Tani
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1: Bon. pour cette chanson là, c'est pas celle-là qu'il faut. Si tu peux passer l'autre chanson qui est après celle-là s'il te plaît, Ben.
0: Parce qu'on a passé.

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1: j'ai photographié ça parce que je trouvais ça vraiment c'est intéressant.
0: Oui, chacun dans sa petite sphère aussi, je non, vous n'allez pas noter mon glisse.
1: Chacun fait. Chacun dans sa petite sphère peut faire quelque chose et s'il le peut, il le doit.
0: Tu vois,
1: ça, c'est
0: dans. Ah, un micro que tu m'entends.
1: C'est dans un truc. Tu vois, c'est près d'une école juive que je l'ai vue et c'est vrai que. C'est toute une éducation, c'est toute une éducation. Et en plus, et un état d'esprit. Parce que le problème, c'est quoi aussi parfois ? Ah, je viens de recevoir un truc de Madagascar qui dit c'est quoi être patriote ? Est-ce qu'on a un petit temps pour que je puisse le lire.
0: 6 minutes aussi, c'est déjà 5 minutes. Le temps que tu cherches, nous savons.
1: Mais enfin, c'est quelqu'un qui dit Fitiavatandras, on a fait sa Fitiavantine. Et puis, c'est pour parler Niaï, Sinma, Kaska, Yann, Nutandrasakou. 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
1: c'est vrai que hoe rehefa tafita ny le tafita le olona de mitady zay anasoavana ny maro anisa mais ce qu'il y a c'est que des fois les gens je suis désolée parce que c'est les malgaches que je connais et que je vois le hoe mitenioly izy hoe manaovanareo anzao manaovanareo anzao mais eux ils pensent qu'à eux. Tu vois, c'est-à-dire qu'ils disent aux naïfs de faire, mais eux, c'est toute une réflexion et chez nous, c'est toute une réflexion et on a la possibilité parce qu'il y a tellement de choses à faire quoi. Il y a tellement de choses à faire.
0: Donc on peut, chacun peut faire ce qu'il peut et il doit le faire.
1: Et s'il le peut, il le doit. Il doit, chacun doit faire. Mais des Zirindiana Krefonawe, ah Kaina Netonian, Kaina te Satsumavita Fayana Tsmano. Mais si les gens se disent je vais faire, moi je pense, tu vois, que je n'ai aucune raison d'aller à Madagascar si je ne peux pas faire si je n'ai pas la force, ne serait-ce que dans un petit truc, de dire oui, venez, on va faire un petit truc, juste un petit truc. On ne peut pas être tous dans le gouvernement pour faire les choses. Non, mais c'est vrai, le gouvernement a le devoir de le faire, mais si on passe le temps, moi je ne critique pas le gouvernement qui est là, je les laisse travailler, mais j'espère que ils amélioreront l'éducation des enfants, qu'ils n'enverront pas leurs gosses, leurs petits gosses en France pour étudier aux États-Unis, en Norvège ou n'importe.
0: En Russie,
1: mais que
0: en Chine.
1: Qu'ils essayent d'améliorer pour qu'ils aient envie que leurs enfants y soient. Quoi. En tout cas,
0: un autre exemple pour que...
1: Oui, mais
0: il ne
1: sert rien du tout, ça. Oui, mais c'est rien du tout pour les gens qui
0: rien du tout, nous, il ne faut pas engalar ni un petit peu.
1: Oui, mais engalar, mais est-ce que les gens là-bas voient ça? Non, même les aides et tout ça, c'est une partie des aides qui nous sont envoyées vont dans les poches et les gens qui nous donnent les aides savent très bien ça, mais ils nous disent à nous ici en France que on les a aidés, on a donné combien de milliards de milliards ont été donnés par l'AFD soi-disant pour aider l'Afrique et tous ces pays africains. Si c'était vraiment pour aider, on n'en serait pas là. Parce que,
0: On l'aurait senti, surtout, oui, on ne serait pas ici non
1: mais,
0: plus.
1: Mais bon, moi, je me dis, c'est l'état d'esprit. Si l'état d'esprit est comme ça, ça ne peut pas faire autrement. Eh ben, na kushanre, manapaka.
0: Manapaka, non, je vais faire un loup comme un dire, à et tu commences à nous fatiguer, Ben.
1: Il faut bien
0: quelqu'un qui...
1: Il faut bien quelqu'un
0: qui... S'il n'y avait pas Belle, ça, on le serait mort. Le maître du temps et le maître des clés et le maître des échos du Capricorne. Ouais. Il fait le chef. 106.3, oui, merci à vous d'avoir été avec nous sur les émissions Zuma Capricorne, Écho du Capricorne, les émissions du Capricorne, quoi. Et c'est dimanche de 10h à midi. On se retrouve le mercredi soir, 20h30, 22h30. Merci Aurélie Rani Voissou. Merci Ben Amar et Kudnirakatamni Claudia Schlouflanzan. À bientôt à tous. C'est fini pour aujourd'hui. Et on n'a pas de successeur.
2: Que non, pas encore.
0: Donc, mets la musique, please.

0: Valeu, gente. Super obrigado.
1: Salut à tous, c'est Stéphane Hinault avec vous. Bienvenue dans Décalage horaire et merci pour votre fidélité. Décidément, cette année 2026 ne cesse pas de nous surprendre. Vous avez vu en sport, la nouvelle génération bouleverse l'ordre établi et la Coupe du monde de football qui commence dès le 11 juin risque aussi de nous réserver quelques surprises. Dans d'autres registres, les changements climatiques s'accélèrent et on s'attend à une influence d'El Niño d'une ampleur inédite. Quant au niveau politique, c'est peu dire que les bouleversements récents ont passé le seuil de l'anxiogène. Alors, dans ce monde instable, heureusement que l'on peut compter sur la playlist de Décalage horaire qui s'attache à vous faire découvrir le Brésil du groove éternel entre racines brésiliennes, jazz funk et réinterprétation actuelle. Elle nous permet de faire un lien entre passé et présent avec une matière toujours active, jamais figée, qui porte autant l'héritage que l'élan vers demain. On y entend le Brésil dans ce qu'il a de plus fertile, un territoire de métissage, de battements syncopés, de lignes de basse élégantes et de voix qui sont autant d'instruments de percussion au service du groove. Aux côtés de Di Melo, d'Azimut, de Carlos Dafé, de Bebeto, des artistes d'aujourd'hui prolongent cette énergie avec une liberté remarquable en réinventant les formes, en jouant avec les textures et en ouvrant la musique à des imaginaires plus larges. On passe ainsi d'un langage à l'autre, sans rupture, comme si chaque titre venait prolonger le précédent pour dessiner un Brésil sonore, en mouvement, vibrant, inventif et profondément ouvert, celui qui nous ravit à l'infini. Alors si ce programme vous inspire, alors je vous propose de plonger dans le vif du sujet avec un premier morceau qui illustre parfaitement ces propos, puisqu'il s'agit de la rencontre entre un artiste brésilien et une formation amoureuse du groove. Sur le papier, ce sont 50 ans et un océan qui les séparent, mais c'est sans compter sur la force de la musique, atemporelle et sans frontières. Quand Di Melo rencontre Cotonette, cela crée un portail ouvert dans le temps et dans l'espace. Cela donne aussi Mulher Instrumento, un morceau qui fait 9 minutes et 30 secondes.

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Et à l'instant, c'était Azimut, tout comme Di Mello. Ils ont commencé leur carrière dans les années 70, mais depuis, leur succès ne s'est jamais démenti, à tel point que le trio a continué de vivre après le décès de deux de ses membres fondateurs, pour atteindre une sorte d'éternité. Aujourd'hui, Azimut s'est formé à Rio en 1973. Les fondateurs sont José Roberto Bertrami, Alex Malieros et Ivan Maman Conti. Et leur identité repose sur un mélange complètement reconnaissable de samba, jazz et funk. Et comme beaucoup, ils ont été marqués par ce standard de jazz funk signé par Herbie Hancock avec Benny Maupin, Paul Jackson et Harvey Mason. C'est une composition collective de Herbie Hancock et de ses Headhunters, formés eux aussi, qui ont sorti leur album mythique en 1973. Un morceau à l'origine qui fait 15 minutes, repris ici par Azimut sur une version coupée en deux quasiment, puisqu'elle ne fait que 7 minutes 32. Mais l'intéressant, c'est que Azimut n'en fait pas une copie. Le groupe transpose cette matière dans son propre langage, plus brésilien, plus souple, avec une signature qui oscille entre samba, jazz, funk et électronique, qui lui est propre. C'est ce morceau Caméléon qui figure sur l'album Woodland Warrior, qui est sorti en 1998 et qui est présenté comme un terrain de variation et de surprise. Caméléon, d'ailleurs, il fonctionne comme un point de rencontre entre ce jazz funk américain et la modernité rythmique brésilienne. Le premier morceau, c'était Di Mello avec Cotonette Mulher Instrumento, parties 1 et 2. Un morceau qui fait 9 minutes 36, qui est sorti en 2019 sur l'album Cotonette et Di Mello Atemporal. C'est aussi un titre qui a été repris par Di Mello lors de son retour sur scène. C'était au début des années 2000. Ici, c'est une collaboration unique entre la légende de la soul brésilienne Di Mello et le groupe de jazz funk français Cotonette, né d'une rencontre spontanée à São Paulo et enregistré en 5 jours seulement. Avec Di Mello de Santos qui compte une discographie incroyable, avec selon lui près de 400 morceaux encore non enregistrés. Il a sorti le seul album, on peut dire, du XXe siècle en 1975, c'était sur le label Odéon, pour s'imposer comme une star dans son pays natal, mais aussi comme une légende pour tous les collectionneurs et connaisseurs du monde entier. Et c'est près de 40 ans après sa sortie que cet album, devenu célèbre, est devenu aussi un Graal en version originale. Et il en est aussi de même pour les quelques rééditions qui ont été réalisées depuis. Et Di Mello, c'est en 2016 qu'il sort son album O Imorrível, sorti sur le label brésilien Casona Produções. Quant au combo français Cotonette, lui, il s'est construit une réputation depuis plus de 15 ans avec des lives incandescents dans des salles de concert et festivals du monde entier. Leur fond de commerce, c'est aussi le jazz funk au groove implacable avec une section cuivre furieuse, le tout porté par une chaleur brésilienne et dont la recette n'a jamais laissé personne indemne. Et leur premier album, Super Vilain, que je vous recommande, a été salué par beaucoup dès sa sortie. Et c'est peu de temps après, en tournée au Brésil, avec Cotonette, que Florent Pélissier annonce qu'il était prêt à faire une collaboration avec un artiste ou un groupe important de la scène funk brésilienne. Alors il y a plein de noms qui sont venus à l'esprit et c'est finalement Di Mello qui est sorti, puisque sur un simple coup de fil, ils se sont rencontrés. Ils ont assisté à un concert dans la cuisine de leur appartement pendant près de 3 heures.
où il y a eu beaucoup d'émotions. Et puis, eh bien, en 5 jours, ils sont partis en studio d'enregistrement et enregistrer ce magnifique disque Cotonette et Dimelo. Ça s'est passé au studio Magic Epsilon. Et cet album, eh bien, c'est le résumé de ce moment de 5 jours de folie passés ensemble entre le meilleur groupe du monde et la légende Roberto Dimelo. Musique simple, belle, brésilienne, mais aussi française et surtout humaine. Alors lorsque vous assisterez à un concert de Cotonette, qui sera par exemple le 27 juin au studio de l'Ermitage, eh bien il y a fort à parier que vous serez bercé d'une belle énergie lorsque vous aurez écouté ce titre.

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Alors, décalage horaire ne fait que commencer. Et on l'a écouté en fin d'émission la semaine dernière. Il fait intervenir pour ce morceau Zeca Baleiro. Et oui, c'est le prince de la soul brésilienne qui nous rappelle qu'il faut encore compter avec lui. Il s'appelle Carlos Dafé et il signe ce Sigo So avec Zeca Baleiro.

Et à l'instant, c'était Kick Bucket avec Piano Tutti Frutti, qui est sorti en 2017. C'est un album qui s'intitule Terminal Capeligne pour un groupe brésilien de jazz instrumental originaire de São Paulo. Et un premier album, en réalité un EP, qui est sorti en 2017 et qui avait été présenté lors d'une performance au TEDx USP en 2017. Un groupe qui a eu des apparitions dans des médias brésiliens d'importance, comme au Estado de São Paulo, Veja, ou encore des programmes télé comme celui de Fatima Bernardes. Ils ont joué aussi au Estadio Allianz Park et à São Paulo. Et ils aiment bien jouer, ils le disent eux-mêmes, sur des terrains de jeu avec beaucoup de public. C'est un album qui est produit par Levi Santiago, qui est musicien, producteur musical dans les scènes à la fois pop, R&B. Il est aussi créateur de la maison de production Vitorinos. Il a participé à de nombreux projets d'artistes avec des formations telles que celle de Marina Sena et puis plein d'autres encore. Et c'est en 2017 qu'a été produit et enregistré ce Terminal Capeligne pour lequel il y a eu de très bons échos dans la presse de São Paulo notamment, et puis des tournées plus tard, puisque cet homme Levi Santiago, eh bien, il est parti aussi en tournée avec Marina Sena lors de sa tournée De Primera, qui était le premier album de la chanteuse, qui s'est produit dans des festivals comme celui de Lollapalooza, et puis des tournées dans plusieurs pays, en Europe et dans le monde. Auparavant, nous avons écouté un extrait de l'album de Trabalhos Espaciais, Manuais, Ponto de Curva, c'est le titre de cet album. Le titre que nous avons écouté ensemble s'intitule Entre as Margens e o Agora. Trabalhos Espaciais, Manuais, c'est leur premier album studio de ce collectif gaucho qui comprend 8 membres et qui est sorti sur le label Phrase Records, un disque produit par Duda Raup et qui réunit plusieurs invités, dont encore l'inévitable Di Melo, mais aussi Livia Neri, Tutti Rodriguez et encore d'autres. C'est un collectif brésilien orienté vers la musique instrumentale, originaire lui de Porto Alegre. Et ce premier opus, eh bien, marque leur passage vers le grand format, puisqu'ils avaient produit auparavant un EP. Et ce projet, eh bien, il met en avant un travail collectif avec des interventions vocales et des directions assez ouvertes. On voit aussi dans les sources qu'ils ont réalisées en promotion un concert de lancement qui a eu lieu au bar Occidente à Porto Alegre, un bar connu sur la scène locale. Et puis le premier morceau, je vous en ai touché quelques mots, c'est Carlos Dafé, toujours extrait de son Bem-vindo ao Baile qui est sorti en 2016. Ici, en compagnie de Zeca Baleiro, dont je vous annonce une interview exclusive très prochainement dans Décalage horaire, puisque j'ai eu l'occasion de rencontrer Zeca Baleiro alors qu'il était pour quelques jours à Paris. Et nous avons pu nous entretenir ensemble. Une interview que je vous présenterai très prochainement. Ici, il était en compagnie du prince de la soul brésilienne, celui qui a marqué de son empreinte cette décennie 70, Carlos Dafé, celui qui à la fois en sa musique et qui dit lui-même respecto positividade et atenção, du cœur jusqu'au geste, mon influence est issue d'une autre génération, mais ma musique essaye de montrer la vérité avec vous. Alors on l'interprète comme on veut. En tout cas, c'est vrai qu'il a marqué son époque.
Lui qui est né en 1947 à Villa Isabel, à Rio de Janeiro, il a un âge pour être un artiste consacré aujourd'hui et surtout respecté par les générations d'après. Il avait appris la musique avec son père et il est devenu une figure emblématique de la soul music au Brésil dans ses années 70. Depuis, il a célébré ses nombreuses décennies de carrière. Et ici, nous avons écouté un morceau qui s'intitule « Sigo So », qui parle de l'incompréhension. Les gens voient l'artiste calme et silencieux, imaginent qu'il est une personne paisible, alors qu'il y a une autre réalité derrière cette apparence. Le prince de la soul brésilien nous rappelle que son statut de précurseur au Brésil dans les années 70 eh bien, n'était pas un hasard puisqu'il continue aujourd'hui de se produire sur scène. Voilà pour cette deuxième séquence. J'espère qu'elle vous a mis l'eau à la bouche. Vous qui nous écoutez depuis Olinda, depuis Recife ou bien tout simplement depuis Paris.

Alors, il n'y a pas que des superstars dans Décalage horaire. Pour preuve, j'ai voulu inclure dans cette playlist un collectif tout neuf, mais dont le nom colle au plus près de la philosophie de l'émission. Play Freely, c'est le titre de leur album. Il s'appelle Evi Lazio et je vous propose un titre extrait de cet album, Lana.

0: Et à l'instant, c'était Sigouin French et de B plus P. En fait, il s'appelle Blancato et Plomgarten. Ça fait plutôt près de chez nous, tout ça. Pourtant, c'est un duo qui est bien du Brésil et qui a cherché surtout à ne pas se conformer aux étiquettes. Il préfère explorer les possibilités sonores plutôt que de suivre les sentiers battus. Alors, il y a du synthé analogique, il y a des rythmes et des mélodies qui sont marquées par cette interprétation entre Anna, le duo qui a forgé sa propre identité, où le jazz rencontre un petit peu tout ce qui se présente, y compris le blues ou le trip-hop. Et c'est une esthétique qui prend forme définitive dans ce premier album éponyme, fruit de près d'une décennie de collaboration, écrit par Anna et arrangé par André. Voilà le duo. Et puis, pour compléter le tableau, eh bien, il y a des invités de marque qui enrichissent leur univers sonore avec plusieurs collaborations, dont celle avec Kléber França et Raphaël Casquer, qui ont travaillé pour leur part avec des artistes tels que Planet Hemp, Pity ou encore Gloria Groove. L'idée, ça a toujours été de créer quelque chose qui nous soit propre, sans être contraint par les tendances ou les formules toutes faites, explique Anna. Et sur ce Sigouin French, eh bien, il y a les voix en lo-fi qui se combinent avec le thérémine, vous savez, cet instrument, cette sorte d'antenne devant laquelle on passe sa main pour faire varier le son. Il y a aussi du ukulélé et puis du scratch. Donc si vous vouliez écouter un mélange d'univers, eh bien celui-ci, il me semblait pas mal. Juste auparavant, nous avons écouté Bebeto avec Sabara, extrait de son album Simplicement, qui est sorti en 1983. Alors son style à Bebeto, vous le connaissez, c'est le samba rock, cette danse qui est née de la créativité de ceux qui fréquentaient les bals dans les maisons familiales et puis les salles de la périphérie de São Paulo à la fin des années 60 et au début des années 70, en mélangeant ce mouvement du rock et ses pas du samba au son des orchestres, sans soucier du rythme spécifique. Le seul aspect important, en fait, c'était le tempo de la musique par rapport à la danse. Et à cette époque, ce genre musical a porté différents noms. D'ailleurs, très proche, le samba lanço, le swing, le rock samba et finalement, le samba rock, c'est le nom qui reste jusqu'à aujourd'hui, avec une compilation notamment sortie en 1977 intitulée « Samba rock au son dos blacks », qui a inauguré une nouvelle ère pour le samba rock en proposant des réenregistrements de divers tubes de danse de l'époque qui rendent ces morceaux notamment plus accessible au public brésilien à cette époque. Et la danse, quant à elle, s'est perfectionnée au fil des festivals où les danseurs s'affrontaient pour déterminer qui était le meilleur. Et oui, il y avait des compétitions qui suivaient un petit peu le même format que le film La fièvre du samedi soir, avec un jury technique composé de ceux qui se considéraient comme les meilleurs danseurs de l'époque et qui jugeait les aspects techniques de la danse, le rythme, les erreurs, l'originalité des pas, leur nombre, la qualité et la difficulté aussi. Alors pour dans certains festivals, c'était un jury populaire et les participants étaient choisis parmi les danseurs pour se joindre au jury avec des notes, hein, quand même, sur une échelle de 1 à 10 ou alors de 10 à 100. Et puis, eh bien, les règles et le format de ces festivals, d'ailleurs, variaient d'un quartier à l'autre, voire d'un village à un autre. Et ce samba rock, eh bien, il a été influencé par différents styles, je vous en ai parlé aussi, par le jazz, avec ses représentants importants qui restent Bebeto, et puis aussi George Benjor, qui a traversé toutes les époques. Juste auparavant, c'était justement plutôt du rock'n'roll, celui de Guilherme Lamounier, qui a sorti ce titre en 1978, Estrella do Rock'n'Roll. C'est un chanteur et compositeur carioca, lui, pour sa part, Guilherme Lamounier, qui est décédé en 2017. Il avait 67 ans. Il s'était fait connaître grâce à plusieurs types, dont un, Seu Melhor Amigo, interprété par Fabio Junior à l'époque. Alors il s'était, c'est vrai, éloigné de la musique depuis les années 80. Il avait débuté à la fin des années 60. Et c'est Carlos Imperial, le producteur carioca, qui l'avait découvert et qui a enregistré son premier album en 1970. Et puis, il a eu des titres repris plus tard, comme celui repris par Kid Abelia sur l'album Pegavid en 2005. Et le premier titre, eh bien, c'était Evi Lazio avec Lana, Play Freely. C'est un album qui est sorti en 2025, sur lequel j'ai très peu d'informations, sinon celle donnée par le label qui s'appelle FWS, qui est un petit label indépendant, actif depuis une quinzaine d'années, et qui concentre ses productions sur les genres expérimentaux, minimalistes, mais aussi ethniques, spirituels, avant-garde, et toujours libérateurs, en tout cas c'est ce que nous dit le label, avec un album basé sur l'orchestration d'enregistrement réalisé auparavant, retravaillé avec un montage qui reste pour une petite production, c'est certain, ça s'entend à l'oreille, mais un début intéressant qui mêle free jazz, collage sonore et souvenirs un peu distordus. En tout cas, un bon moyen pour se réapproprier, voilà, des fragments du passé et pour les remettre dans un ordre nouveau. C'était Evi Lazio avec Lana.
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0: Et oui, vous pouvez réécouter l'émission sur le podcast quand vous voulez, où vous voulez. Ça permet de rattraper quelquefois des émissions qu'on n'aurait pas pu écouter en direct parce que vous le savez, nous sommes en direct et ça c'est tous les dimanches de midi à 14h. Il n'y a pas de trucage, c'est vraiment en même temps que vous êtes en train de vous préparer à aller déjeuner peut-être, pourquoi pas. En tout cas, je vous propose de repartir en musique avec, tiens, on va retrouver notre animal invisible une nouvelle fois cette semaine. Animal Invisible, c'est le titre de l'album et c'est le titre, c'est le nom de l'artiste. Alors c'était un album que l'on a écouté, auquel j'avais décerné il y a 3 semaines le titre d'album de la semaine parce que, eh bien, parce qu'il m'a paru extrêmement intéressant. Avec une nouvelle écoute aujourd'hui parce qu'il recèle de plein de bonnes surprises. Par exemple, ce Estrequinada.

0: Vous avez sans aucun doute connu cette version de Egberto Gismonti, paru sur son album Carmo en 1977, Bayan Malandro. Je vous en avais fait écouter une version d'ailleurs la semaine dernière par Kaisha Kubo. Ici, c'est celle de Eddie Daniels qui est sortie elle en 2018 sur un album qui s'intitule Art of Brazil, A Tribute to Egberto Gismonti. C'est un hommage au compositeur, guitariste, pianiste, multi-instrumentiste Egberto Gismonti, qui s'était associé d'ailleurs à une pléiade d'artistes du moment pour sortir ce titre avec une production de Milton Miranda. Ici, Eddie Daniels, lui, utilise son instrument de prédilection qui est le saxophone, mais il joue aussi de la clarinette. Il est accompagné par Josh Nelson au piano, Kevin Axt à la basse, Mauricio Zottarelli à la batterie. Et puis, il y a une intervention aussi du Harlem Quartet. Tout ça, ça se passe aux États-Unis, puisqu'il est américain, Eddie Daniels. Et pour sa part, eh bien, on dit de lui qu'il est rare dans le jazz qu'un seul homme puisse quasiment réinventer un instrument et le propulser vers une nouvelle étape de son évolution. C'est Leonard Fizer qui dit cela de lui. Et je peux aussi vous citer cette élégance et virtuosité avec cette manière qui me rappelle Arthur Rubinstein. C'est un démon raffiné et talentueux, et c'est Leonard Bernstein qui parle. Voilà pour le dernier morceau de cette séquence qui a été assez éclectique puisqu'elle nous a emmené au son de Criolla Beat. C'est une sortie de la fin de l'année 2025 avec le titre Puero. L'album s'intitule Iso et Criolla Beat et c'est sorti en 2018, je vous le disais. Et c'est un album qui nous vient d'un collectif maragnan qui a présenté son premier album, accompagné d'ailleurs d'un documentaire et d'un visualiseur qui prolonge l'expérience sonore dans le domaine audiovisuel. Voilà. Encore une belle expérience à vivre pour ce projet réalisé avec de nombreux partenaires du Maragnan et un projet que vous pouvez aller consulter sur les plateformes numériques et qui rend hommage au tambour de Criolla au Maragnan qui est un véritable symbole de l'État, qui est aussi un patrimoine culturel, celui du patrimoine afro-brésilien, qui se trouve réinterprété ici au travers de nouvelles sonorités et de dialogues avec des musiques plus actuelles telles que le hip-hop par exemple. Et c'est une inspiration qui vient du producteur Adnan Suarez qui s'est enrichi auprès des maîtres de la culture populaire du Maragnan et qui cherche à relier tradition et modernité avec une force rituelle qui reste celle de la manifestation originelle. Et c'est un album qui propose pas mal de compositions qui perpétuent cette flamme du terreiro et qui se conclut par une participation avec un album qui a été réalisé avec une campagne de lancement pour une participation de son futur public. Voilà encore une initiative intéressante. Il s'appelle Criolla Beat et le nom du morceau c'est Puero. Et puis l'animal invisible que nous avons écouté au début de cette séquence, eh bien il a sorti lui son album tout récemment puisque c'était en avril 2026 sur le label New Blue Records qui est un label new-yorkais et avec une origine ici qui vient du Rio Grande do Sul et un protagoniste principal, il s'appelle Guri Assis Brasil. tout comme le saxophoniste que l'on connaît. Mais lui, il est plutôt sur la guitare, le piano et puis les arrangements de cordes. Un très bel album que je vous recommande encore une fois et qui comprend de nombreux titres très intéressants. Pour ici un condensat de la vision actuelle de cet instrumental brésilien et puis une énergie aussi qui transforme toujours cet héritage en mouvement de façon complètement contemporaine. J'espère que vous avez apprécié cette séquence autant que moi.
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Alors eux, ils étaient en concert au Circo Voix d'Or à Rio de Janeiro, dans le quartier de Lapa. C'était la semaine dernière. Et apparemment, d'après les échos que j'en ai eus, c'était pas mal du tout, voire même très très bien, avec une audience assez excité, voire déchaîné. Osgarotin, c'est Vini Junior qui débute cette nouvelle séquence.

Temporal, c'est le titre de cet album qui est sorti en 2023. C'est Nouria avec Camilla pour un premier album d'ailleurs, pour cet auteur, compositeur, interprète qui est né, cet album, d'une rencontre de deux individus pas du tout communs. Nouria, je vous en parlais, elle a fait ses débuts en tant que productrice de musique avec une carrière de chanteuse déjà conséquente dans le monde du spectacle vivant. Et surtout au théâtre. D'ailleurs, elle a fait partie de productions d'opéras telles que Tosca au théâtre de San Paolo, ça c'était en 2010. Elle a aussi participé au concert de Carmina Burana à San Paolo en 2009 et de même pour la Virada Culturelle l'année suivante. Bref, elle vient du classique, en tout cas elle aime beaucoup ça, et elle rencontre Renato Lelis qui lui est plus expérimenté, qui est producteur multi-instrumentiste et qui a travaillé avec Tonzé notamment comme guitariste, chanteur et bras droit, et ensemble eh bien, c'est un album que je vous avais présenté à l'époque qui naît et qui reprend des compositions toutes plus intéressantes les unes que les autres. Et c'était un premier album auquel j'avais décerné le titre également d'album de la semaine il y a de cela 3 ans, puisque c'était en 2003. Et lorsqu'on parle de rencontres, eh bien, c'est aussi le cas entre Criollo, Amaro Freitas et Dino Di Santiago. Ella e Foda, c'est le titre qui est sorti en ce début d'année, sorti par le trio et né d'une rencontre aussi atypique. En fait, tout part d'un échange sur WhatsApp qui dit « Allez, viens, on est en studio. » Et puis, voilà. L'événement n'est pas planifié, il vient comme ça au fil des événements de la journée, et c'est peut-être pour ça qu'il avait un caractère finalement assez inéluctable. Et c'est un très joli morceau qui s'intitule Ella e Foda que je vous ai proposé avec un enregistrement qui a lieu à Lisbonne pour plusieurs artistes, tous issus d'environnements différents. Criollo, vous le connaissez, cette figure emblématique du hip-hop brésilien qui vient de São Paulo, qui emmène avec lui tous les suburbs, tous les barrios de la périphérie de São Paulo, avec toujours une résistance poétique qui s'invente sans cesse. Dino de Santiago, lui, il est originaire du Portugal et d'ascendance capverdienne. C'est aujourd'hui une voix marquante au Portugal. Il a notamment ravivé la flamme du Batucu et du Funana, qui viennent du Cap-Vert, des styles de musique très joués là-bas sur la scène des pays européens. Et puis Amaro Freitas, quant à lui, c'est un des pianistes les plus novateurs du jazz contemporain, qui réinvente, là encore, son instrument à partir de traditions rythmiques du Pernambouc qu'il a apprises durant sa formation, qu'il mélange aussi avec ses rythmes du Nord-Est, le frevo, le maracatu, et qui remet en question toute la hiérarchie, de la même façon que Nouria, entre classique et populaire. Et puis, nous avons également écouté durant cette séquence Marina Silva, Baillant des clavinettes. C'est le titre du morceau qui est extrait de « Au chaotique, au jazz tropical » de Marina Silva. C'est sorti en 2020. C'est une instrumentiste qui est originaire de Rio Claro, dans l'état de São Paulo, où elle est aussi percussionniste, et c'est un premier album chaotique jazz tropical, un disque qui mélange l'organique et le numérique avec également des mélanges de styles, des mélanges de jazz et de musique brésilienne, et tout cela en poésie avec aussi
une célébration des forces des femmes et de la lutte contre les structures patriarcales qui imprègnent la société occidentale. Voilà, ça c'est valable pour tout le monde. Et puis, le premier morceau, c'était Osgarotin, avec un trio qui fait un carton actuellement au Brésil, pour là encore une inspiration qui vient du passé avec des arrangements tout à fait intéressants et novateurs pour ce trio Chiche Cupertino et Léo Guima qui mélangent là encore différentes sonorités pour une rencontre et finalement une affinité musicale immédiate. Nous nous sommes rendus compte que, quelle que soit la chanson que l'un de nous chantait, l'autre aimait aussi. Se souvient l'un des protagonistes du groupe. Et bien voilà comment naît peut-être une nouvelle légende du Brésil à voir et à suivre. En tout cas, je vous propose pour peut-être nous séparer, on va voir un combo hétéroclite, sous la direction d'un expérimentateur musical de la décennie 70. Là, c'est un musicien, un arrangeur et un chef d'orchestre. Il s'appelle Erlon Chavez et il a créé ce Banda Veneno, un combo complètement fou qui fait des reprises. Ici, un réarrangement de Long Train Running et de Soul Makusa. Ça vient d'un album qui est sorti en 1973.

Et ce sera effectivement le dernier titre de cette émission du jour. Tiens, si vous êtes à Paris, quand même, ça se passe vendredi prochain. Voilà, c'est un déstockage de vinyles. Il y a plus de 30 000 vinyles qui vont être vendus à des prix extrêmement bas. Alors, ça se passe 14 rue de la Folie Méricourt, dans le 11e à Paris. Et ça dure plusieurs jours. Alors, si vous voulez en profiter... Merci pour votre fidélité. On se retrouve la semaine prochaine, même jour, même heure. D'ici là, portez-vous bien. Ciao, Genchi.

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3: Lettre à la République, à tous ces racistes à la tolérance hypocrite qui ont bâti leur nation sur le sang. 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

Bonjour, amis fidèles de l'émission Colombie. Il est 17h, il est 17h06 sur fréquence Paris Pluriel, 11h06 à Port-au-Prince, Haïti. Colombie, rentre chez vous. Merci à vous tous. Et puis, sous ce beau soleil, nous sommes heureux de prendre l'antenne ce beau dimanche qui est le 7 juin. Une pensée à tous ceux qui souffrent, à tous ceux qui ne peuvent pas rentrer au pays, parce que vous savez, c'est la période de vacances, tout le monde aimerait rentrer chez eux, mais malheureusement, à cause de l'insécurité et l'aéroport tout simplement bloqué, on ne sait pas quand et quand est-ce que cette situation qui nous laisse sans voix, qui nous reste affligés de la situation. Le titre de cette émission pour aujourd'hui, comment transmettre la fierté de ses origines aux enfants. Pour le sommet de l'émission, nous avons trois invités, bien entendu. Deux invités qui sont avec nous. Et puis mon collaborateur qui est juste à ma droite, Wilkinson. Et vous aurez le temps de faire plus en plus de connaissances avec nos invités. Chacun, nous t'écoutons.

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2: Aujourd'hui, Columbie est à l'antenne pour nous parler des enfants, d'une journée spéciale, que c'est pour ça que nous avons des invités qui sont là. Et pour parler en premier temps, nous allons vous présenter la ligne panafricaine, Inoja, qui sont là et vont se présenter tout à l'heure. Sans plus tarder, comme le temps, on est en train de courir avec le temps, et bien nous rentrons tout de suite dans le journal communautaire. Wilkinson, bonjour.
3: Bonjour Nikki, bonjour à toutes les auditrices et à tous les auditeurs de l'émission Columbie Haïti sur Radio Fréquence Paris Pluriel, le 106.3 FM ou le www.rfpp.net. Nous sommes ravis de rentrer dans vos foyers, sur vos téléphones, tablettes et ordinateurs portables. Donc j'ai l'honneur de vous retrouver en ce dimanche 7 juin 2026 après une petite semaine d'absence. Donc nous allons reprendre les bonnes habitudes Nikki et je vais tout de suite développer quelques brèves de l'actualité de la semaine en Haïti. On va commencer avec un premier point qui concerne le domaine humanitaire, avec une intervention d'urgence pour venir en aide à plus de 400 000 Haïtiens qui se trouvent principalement dans les camps des déplacés dans le département de l'Ouest, pour ne pas dire précisément dans Port-au-Prince et la métropole de Port-au-Prince, ainsi que dans le département du Centre et de l'Artibonite. Donc le consortium Résilience Haïti, qui regroupe 5 organisations, avec ses partenaires, donc le consortium Résilience, ils ont organisé une opération multisectorielle afin de venir en aide aux personnes en danger dans les 3 départements précités qui sont donc les plus touchés par l'insécurité et la violence des gangs armés en Haïti. Donc il s'agissait de mettre en place des choses pour pouvoir aider tant sur le plan sanitaire, au niveau de la crise alimentaire et aussi dans la protection de l'enfance et des femmes et jeunes filles qui sont confrontées à des situations d'agression sexuelle, de viol dans les camps même ou alors en dehors lorsque les gangs attaquent les quartiers. Donc cette situation très critique attire l'attention de ce consortium Résilience Haïti qui, tant bien que mal, malgré les circonstances, essaye de venir en aide à toutes ces personnes qui sont en danger. Deuxième titre de l'actualité de la semaine, on va parler du dossier des élections présupposément qui devraient avoir lieu en cette année 2026, tout du moins vers la fin de l'année, le premier tour. Donc on nous apprend qu'il y a une modification provisoire du décret électoral à nouveau, donc qui va provoquer une nouvelle crise en Haïti, à savoir que unilatéralement le gouvernement haïtien a décidé d'apporter cette modification qui précisément porte sur le nombre de membres qu'un parti politique doit avoir. On avait évoqué précédemment le nombre de 30 000 personnes pour qu'un parti soit valablement représenté au cours de ces élections générales. Et bien à présent, le gouvernement montre le curseur à 100 000 membres, ce qui provoque la colère des partis politiques en général, et puis aussi du Conseil électoral provisoire qui n'a pas été consulté, qui est seulement a été invité lors d'un Conseil des ministres à valider, à prendre connaissance de cette mesure. Donc il y a une crise ouverte, on va dire, entre le Conseil électoral provisoire et le gouvernement à ce sujet, bien que le gouvernement a placé lui-même l'ancien président du CEP à la tête du Conseil électoral actuellement. Mais toujours est-il que cette mesure ne passe pas. Et du côté de l'opposition plurielle, on dit que c'est une tentative du Premier ministre de s'assurer du pouvoir des partis qui sont dans son camp et également donc, de prendre le contrôle du Conseil électoral provisoire. Dernier titre qui a retenu notre attention dans cette actualité très chargée du côté d'Haïti comme d'accoutumé, on va parler d'éducation où on apprend qu'on va vers la transformation transformation numérique du système éducatif en Haïti. On se base donc sur le décret du 9 juin 1989 avec la création donc d'une commission nationale pour la transformation numérique du système éducatif haïtien. Donc c'est la CNTNSE. Ça vise en gros à créer donc des structures numériques hein, donc au travers de tablettes numériques et autres outils modernes de permettre un plus grand accès des enfants donc à l'éducation et des jeunes, à savoir qu'il y a un grand déficit dans le domaine éducatif en Haïti. Le système actuel ne permet pas d'accueillir en très grand nombre suffisamment donc les apprenants, et aussi la qualité de l'enseignement qui est fourni est remis en question, puisque on sait que beaucoup de professeurs mériteraient d'être formés, et puis même on estime que ce serait beaucoup plus facile avec le numérique pour les apprenants, notamment les écoliers, les étudiants lycéens et donc les élèves en université, d'avoir accès en ligne à beaucoup plus de matériaux et pour pouvoir mieux apprendre. On va finir rapidement donc avec une page concernant le football, hein, puisqu'on va attaquer la Coupe du Monde. Haïti, donc pour la deuxième fois, va participer à cette grande fête mondiale du ballon rond. Il y a eu des matchs amicaux, deux matchs au courant de la semaine, hein, donc à savoir le 2, plutôt pour nous en France, c'était plutôt le 3 dans la nuit, où Haïti a fait un très beau match face à l'équipe de Nouvelle-Zélande avec une victoire par 4-0. Donc on était très satisfaits dans l'ensemble, aussi bien dans la diaspora qu'en Haïti. Mais lors du second match face au Pérou, notre équipe des Grenadiers a déchanté, bien qu'ayant beaucoup dominé au cours de la partie. Ils ont ouvert le score, toute la première période était haïtienne, mais dans la seconde période, ils ont montré une figure moins combative, même pas combative, mais ils ont été moins efficaces, ce qui a permis, dans la deuxième moitié de la seconde période, à l'équipe du Pérou, non seulement d'égaliser, mais de marquer un second but pour finalement s'imposer par 2-1. Les Dames ne sont pas en reste, hein, Niki, puisque les Grenadières, dans le cadre de la préparation de la Coupe du Monde 2027 au Brésil, donc vont être amenés à disputer des matchs amicaux également. Donc là, les Grenadiers se sont imposés par 2-1, toujours face à l'équipe de Nouvelle-Zélande. Donc les Néo-Zélandais et Néo-Zélandaises n'ont pas eu beaucoup de chance avec les Haïtiens cette semaine, mais bon, tant mieux pour nous. Donc globalement, pour ce qui est dans l'actualité immédiate de la Coupe du Monde 2026, on va dire que le bilan est mitigé pour nos Grenadiers, puisqu'il y a eu une victoire, celle face à la Nouvelle-Zélande.
2: Une belle victoire, il faut le préciser.
3: Tout à fait. Mm-hmm. Un match nul au Nord face à l'Islande, et malheureusement deux défaites, une courte défaite face à la Tunisie, donc qui n'est pas une petite équipe, hein, puisqu'en Afrique, l'équipe de Tunisie compte parmi les meilleures équipes du continent, et puis là, le Pérou qu'on pensait être à notre portée, hein, donc, mais qui s'est avéré être l'os sur lequel nous avons buté, et bien, en tout cas, c'est un bilan plutôt encourageant pour les Grenadiers, qui saura les mettre en confiance, et puis ça a permis à l'entraîneur M. Miget de tester différentes combinaisons pour essayer donc le 13 juin prochain, samedi 13 juin, donc face à l'Écosse lors du premier match de poule, hein, donc dans la Coupe du Monde, de pouvoir faire un bon résultat. Voilà ce qui met une fin à ce bulletin d'information. On marque une pause musicale, Niki.
2: Oui, tout à fait.
3: Et puis on retrouve nos éditeurs juste après.
2: Nous retrouvons nos invités. Chacun.

0: 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Émission Connambi a plus de 34 ans au service de la communauté haïtienne et les amis d'Haïti. Aujourd'hui, nous avons l'honneur d'avoir sous nos plateaux de l'émission Connambi deux invités, les amis d'Haïti, et qui sont avec nous. Ils vont se présenter même. On est mieux servi que par soi-même. Donc, j'ai Méry qui est juste à côté de moi, qui va se présenter. Il va nous dire en quelque sorte qui elle est, pourquoi elle est là. Voilà, Méry, la parole est à vous.
1: Merci, chers auditeurs. Bonjour à tous, bonjour à toutes. Merci, Niki. Merci à Comlambi de nous accueillir sur son antenne aujourd'hui à 17h. On est ravis de pouvoir converser avec nos frères et sœurs haïtiens et haïtiennes. Moi, je m'appelle donc Méry Gomez. Je suis ici en tant que membre de la Ligue panafricaine Umoja, qu'on aura l'occasion de présenter de façon plus en détail. Donc, depuis 5 ans à peu près, j'ai rejoint cette formidable organisation panafricaniste pour lutter pour notre souveraineté, pour notre dignité. Et j'ai eu l'honneur d'être du coup la coordinatrice de la section France, parce que c'est une organisation qui est internationale fédérale avec des sections territoriales dans plusieurs pays, notamment Haïti. Hein, on a une section territoriale Haïti dont on est fier aussi d'en parler, mais aussi donc en Europe, en France et puis sur le continent.

0: Donc, je suis Lise Sinclair, membre de la Ligue panafricaine Umoja. Ils accompagnent aujourd'hui la sœur Mary dans cette occasion que vous nous donnez de présenter l'événement qui est la journée des enfants afrodescendants et africains.
1: Eh bien, écoutez, bon, merci d'être venu sur le plateau de l'émission Connambi. On va détailler, donc vous avez bien présenté ce que vous faites dans ce grand organisme. Donc, pour aller plus vite, comment est née la Ligue panafricaine Imojra? Pourquoi avoir créé la JDA?
2: Donc, entre vous... Je vais laisser la parole au frère Lee.
1: Il a la parole.
2: Il est un des initiateurs à la base il y a 5 ans, avec le pôle famille et enfance.
0: Alors, la Ligue panafricaine Umoja est née en 2012 de l'initiative de 5 militants ou 6 militants originaires du Congo-Brazzaville. Et elle est née d'abord sous le nom de la Ligue panafricaine du Congo-Umoja. Et à travers leurs travaux et les personnalités qui se présentaient lors de leur rencontre, on se rend compte que les problématiques sont les mêmes partout sur le continent et non seulement au Congo. Donc c'est ainsi qu'à un moment donné, la Ligue panafricaine du Congo Umoja est devenue la Ligue panafricaine Umoja. Donc c'est une organisation panafricaniste. Et je veux juste préciser que le panafricanisme est un mouvement de solidarité entre les peuples qu'on appelle les peuples du Sud, dans ce mouvement qui est celui de retrouver leur souveraineté.
3: Alors, si vous permettez, il faudra qu'on fasse un petit historique du mouvement panafricaniste en lui-même, qui est très ancien. C'est vrai qu'il y a une espèce de, je trouve, une résurgence au cours des dernières décennies pour redynamiser le mouvement. Mais c'est quelque chose qui a commencé depuis la fin du 19e siècle. Parce qu'il était question, donc, au moment suivant les abolitions de l'esclavage, où on a pris conscience, la communauté afro, mondialement, que nous avions perdu beaucoup lors de cette tragédie qu'a été la traite négrière, la colonisation, que on nous a déshumanisés, on nous a retiré tous nos droits, toute notre humanité, et qu'il était question pour notamment les leaders, les intellectuels noirs à travers le monde, de travailler pour récupérer tout cela et nous redonner une humanité, le respect qui est dû à notre genre humain à travers le monde. Du coup, je crois que si tu me corriges, Mary, enfin vous me corrigez, Mary, si je me trompe, c'est ma perception du panafricanisme de façon globale, avec des actions qui ont été entreprises de part et d'autre de l'Atlantique, aussi bien donc en Afrique que sur le nouveau continent, pour donc faire ce travail de fond pour que nos hommes et nos femmes, nos enfants, retrouvent donc la fierté d'être ce qu'ils sont.
2: Ben tout à fait, effectivement, le panafricanisme, il est né à l'extérieur du continent, il est né effectivement de nos ancêtres qui ont été déportés dans le monde entier, aux États-Unis, notamment aux États-Unis, dans les Caraïbes. Et l'idéologie est partie de là, et ensuite ça a été ramené par le père fondateur du panafricanisme africain, tu me corrigeras, Lee Sinclair, Kwame Nkrumah, au Ghana. Mais il est né effectivement à l'extérieur du continent, et pour nous, le panafricanisme, il a prouvé son efficacité avec notamment Haïti. On estime que la première république noire africaine, la première république noire, c'est Haïti, qui a réussi à combattre et à se libérer de Napoléon, d'une puissance militaire bien supérieure, et par leur unité, parce que finalement le panafricanisme, l'idéologie, c'est l'unité des peuples face aux dominations, et pour arriver à l'unité des États face au colonialisme, au départ, au néocolonialisme et aux impérialismes d'aujourd'hui. Donc je te rejoins sur le fait que ça date de très très loin,
3: oui,
2: c'est 1804 avec...
3: Je tenais à faire ce rappel, Mary, dans le sens que pour beaucoup de jeunes générations, s'ils veulent avoir des références entre guillemets sur les droits des Noirs, ils vont plus faire référence à des personnes comme Martin Luther King ou autres, mais on a eu des personnages éminents comme Monsieur Dubois, Marcus Garvey, tous ces gens-là qui ont beaucoup travaillé, parce qu'on s'est rendu compte que vous venez d'évoquer l'épopée historique haïtienne. Nous avions mené un combat pour briser

0: et les chaînes, mais il fallait des cerveaux derrière pour faire le travail de la reconquête de notre humanité, de notre fierté qu'on doit retrouver, de la place qui nous est due dans ce monde réellement et non pas des sous-hommes comme on a voulu nous faire passer, qu'on soit des êtres humains à part entière. Ces intellectuels ont beaucoup travaillé.
1: Tout à fait.
2: Oui. Pour rajouter, sinon redire ce qui a été dit précédemment, nous, en tant que militants panafricanistes, on situe l'acte de naissance du panafricanisme avec la révolution de Saint-Domingue, qu'on appelle souvent la révolution haïtienne, avec la fameuse bataille de Vertières qui a scellé cette révolte-là où les Africains réduits en esclavage ont refusé cette condition-là. Et ont pris le destin en main pour renverser, pour réaliser cet événement qui n'avait jamais été dans l'histoire de l'humanité, c'est-à-dire abolir l'esclavage.
0: Très bien.
3: 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Comme annoncé dans l'émission, nous avons avec nous des invités qui viennent nous parler de la journée des enfants. C'est bien cela, non?
1: Tout à fait,
3: c'est cela. Et bien, comme j'avais dit aussi dès le début, nous avons comme thème comment transmettre la fierté de ses origines à nos enfants. Les frères panafricanistes sont avec nous pour continuer l'échange. Et donc, je m'adresse entre vous. Quel constat que vous avez poussé à lancer cette initiative? Ce projet répond-il à une histoire personnelle?
1: Alors, tu me laisses la parole. Alors, la journée des enfants africains et afrodescendants, la journée des enfants afrodescendants et africains, tout à fait juste de me reprendre, Lee Sinclair, pardon. Merci. Donc, effectivement, la journée des enfants afrodescendants et africains qui concerne donc. C'est une journée qui a été une initiative qui a été lancée il y a 5 ans, puisqu'on organise la 5e édition cet été au mois de juin, le 27 juin prochain. Eh bien, pourquoi faire cette journée? Alors, ça ne répond pas à une question personnelle. Ça répond plutôt au travail que nous faisons au sein de la Ligue panafricaine Umoja, qui consiste à sensibiliser notre communauté à notre histoire culturelle, spirituelle, politique, et aussi bien du plus jeune âge jusqu'au plus ancien. Et les enfants est un enjeu majeur dans la lutte qui est la nôtre, parce que nous avons quasiment 2000 ans de perte de notre histoire. Si on prend en compte la période esclavagiste arabo-musulmane, on prend en compte la partie esclavagiste occidentale, plus la partie coloniale qui continue encore aujourd'hui et néocoloniale. Nous avons, pour la plupart d'entre nous, nous avons été éduqués dans un programme scolaire de nos des puissances qui nous ont dominés.
0: Oui, ce qu'on appelle l'histoire écrite par les vainqueurs.
1: Voilà, donc ce que nous savons aujourd'hui, ce qu'on leur enseigne, c'est que nous avons toujours été esclaves, qu'on n'a pas d'histoire, qu'on n'a pas d'empire, qu'on n'a pas de héros, et que la référence, ça reste la référence blanche. Donc, et aujourd'hui, on a des enfants qui ne sont pas fiers de qui ils sont parce que justement, ils sont déracinés. Donc l'enjeu, c'est effectivement de leur apprendre, de leur faire découvrir leur histoire, de faire découvrir que leurs ancêtres, c'était...
0: ont accompli beaucoup de grandes choses.
1: Ont accompli énormément de choses et qui sont à la base de beaucoup de modernité d'aujourd'hui, en réalité.
0: Tout à fait.
1: Alors, on prend en référence l'Occident, alors que l'Occident est parti de ce que nos ancêtres avaient créé dans tous les domaines, que ce soit scientifique, technologique, philosophique, spirituel même. Et donc, on pense que c'est en apprenant, découvrant, en renforçant nos racines, qu'on devient des gens fiers, et donc avec de l'estime de soi, et l'estime de notre prochain aussi, de nos frères et sœurs. Mm-hmm. Parce qu'on constate aussi que nous sommes une des rares communautés à ne pas savoir fédérer pour travailler ensemble, pour créer des choses ensemble. Parce qu'il y a eu tout un travail, tout a été minutieusement étudié Moi, je parle de ingénierie qui a été mise en place pour que on soit divisé et que à tout moment, ils savent très bien qu'en étant divisé, on sera plus facilement dominé. Voilà.
0: Et oui, tu fais bien de le souligner hein, sur le travail, on va dire entre guillemets, intellectuel qu'on fait les Occidentaux pour nous minimiser. Je pense que c'est peut-être le plus grand mal qui nous a été fait, au-delà même de la traite négrière, de l'esclavage. Ça, nous pouvions le surmonter après 4-5 siècles. Mais ce qui a été fait, mis en place intellectuellement, à court encore aujourd'hui. Ils ont propagé à travers le monde, dans le reste du monde, même non occidental, toutes ces mauvaises idées. Ce qui fait que lorsqu'un Noir arrive en Asie, ailleurs, il est toujours vu comme un être inférieur. Pourquoi ? Parce que l'occidental a dit, voilà, il y a une pyramide des races, nous les Blancs, vous, et puis les derniers, les Noirs. C'est comme ça, on va fonctionner comme ça. Et malheureusement, même si les autres civilisations, à dire non occidentales, ont évolué, ont appris un peu l'histoire réelle, mais il se trouve que dans le collectif, l'imaginaire collectif de ces personnes, le Noir est toujours vu comme un être à part, inférieur. Vous voyez ? Et ça aussi, donc, c'est un travail qu'on aura à faire. Parce que, naturellement, ils n'ont pas de raison pour nous considérer comme tels, d'avoir une certaine animosité contre nous. Je fais référence par des fois quand des Noirs vont en vacances dans certains coins du monde. Vous arrivez, vous demandez, vous ne venez pas avec de mauvaises intentions, mais tout de suite, on vous perçoit comme un danger, comme quelqu'un à surveiller, à épier tout le temps. Vous n'êtes pas normal. Donc alors que quand l'Occidental arrive, lui, oh, il est comme chez lui. Alors que nous devons nous faire notre place. C'est vrai qu'après, quand les gens apprennent à nous connaître, finalement, ils finissent par nous apprécier, notamment par un épisode comme la guerre du Vietnam, où les Noirs américains, à un moment donné, se sont dit, mais ils nous ont rien fait, les Vietnamiens. Pourquoi on irait les combattre pour leur faire du mal? Le plus célèbre d'entre eux, donc, le grand boxeur Mohamed Ali, donc lui, il a préféré déchu de son titre, dire, je n'irai pas au Vietnam, je n'irai pas combattre, ils ne m'ont rien fait, mes frères vietnamiens. Vous, occidentaux, vous voulez perpétrer votre domination sur les autres et se servir de nous comme vous l'avez fait dans le passé pour pouvoir exploiter les autres. Non, nous, on refuse de continuer à faire ce travail.
4: 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Nous allons débattre, nous sommes en train de débattre avec Mary et
2: Saint-Clair.
4: Sur une grande journée qu'ils annoncent. C'est le but de leur présence ici. Donc, je voudrais savoir pourquoi est-il important qu'un enfant connaisse son histoire.
2: Merci pour cette question. L'histoire, c'est le socle à partir duquel on peut se projeter vers l'avenir. Donc, avoir un socle qui est friable, qui n'est pas solide, ben, on peut tout de suite envisager un avenir qui est tout de suite, mis en péril. Donc, donc le but de la JDEA, c'est de réarmer nos enfants de leur passé culturel afin qu'ils puissent d'abord se situer dans leur environnement actuel. Tout à l'heure, il y a Wilkinson qui a souvent utilisé, et nous, on utilise le mot noir, noir, noir. Mais il faut savoir que le mot noir, ce n'est pas une désignation que nous nous sommes donnée. Voilà, c'est donc ici il est
0: important je pense que vous utilisez plus la notion de kémite peut-être.
2: Non oui, c'est déjà mieux parce que on essaie de se libérer de quelque chose qu'on a essayé de nous inculquer.
4: Approchez un peu plus le micro parce que ils me font signe, il faut qu'on vous entende bien.
0: Notre technicien.
2: Donc je poursuis pour dire que ici l'objectif c'est de réarmer nos enfants d'une histoire qui est la leur afin qu'ils puissent s'identifier par eux-mêmes dans le monde dans lequel ils vivent et non s'identifier à partir des références qu'on leur impose et avec lesquelles ils vont se débattre qui au final vont constituer une sorte de prison de laquelle ils ne pourront jamais s'en sortir parce que si vous êtes noir mais vous allez rester, on ne peut pas rester noir éternellement puisqu'on n'est pas né noir, on est devenu noir à un moment donné parce qu'on nous a désigné comme noir
0: comme tel et
2: on se rend compte que le mot noir n'est pas seulement une couleur, c'est pas juste la désignation d'une apparence, parce que on pourrait prendre n'importe quel autre enfant qui rentrait des cours, qui rentrait de son cours d'art plastique, il nous dirait exactement de quelle couleur nous sommes. Voilà, nous sommes.
0: Tout à fait. Pendant que tu fais référence à cette notion de couleur qu'on nous a collée, il faut savoir que nous en Haïti, on a repris un terme qui soi-disant que les Blancs ont aussi utilisé pour nous, mais qui était péjoratif, le mot nègre. Mais nous, ça a un sens noble pour nous en Haïti. Quand on parle, à moins que vous mettiez un qualificatif péjoratif à côté, mais en Haïti, être un nègre, c'est, ça n'a rien de péjoratif. C'est-à-dire, c'est nous, notre genre. On n'est pas, pas souvent cette histoire de dire noir qui est faux. Comme aux États-Unis, très souvent, la communauté afro-américaine aimait s'appeler black, black. Mais ils ont pris conscience, ils ont dit, mais c'est quoi black? C'est une couleur de vêtements, d'objets. Mais nous ne sommes pas noirs comme ces choses-là. Donc, nous sommes African-American. Nous sommes, même le mot nègre, à un moment donné, on a vu notamment dans les ghettos, ils préfèrent mieux s'appeler nègre que black. Pourtant, le mot nègre, c'est un mot raciste à la base que les Blancs utilisaient pour les désigner. Ils ont dit, c'est vrai, ça peut être dans leur bouche, de la façon dont ils disaient dans le temps, être péjoratif de dire nègre, mais je préfère être un nègre noble de ma négritude, de ce que je suis vraiment, de ma vraie identité, que le noir qu'ils ont inventé, qui est leur être de soumission.
4: Oui. Donc, pour poursuivre, vous savez qu'ils sont là aussi. Le débat est bien sur nos origines, c'est très important. Mais ils sont là pour un but bien déterminé, c'est pour annoncer la journée qu'ils sont en train de faire. Là, pour l'instant, on échange, certes, mais on ne sait pas où ça va se passer. On ne sait rien de cette journée. Et donc, on veut plus savoir où ça va se passer et comment ça va se dérouler. Est-ce que vous êtes à la première édition ou bien dites-nous plus pour qu'on puisse avoir une idée de cette belle journée.
1: Merci pour ta question, Nikki. Donc, on est fiers d'annoncer que c'est la 5e édition, donc ça fait 5 ans qu'on organise cet événement. Et c'est un événement qui sera sous le titre de « Imaginons l'Afrique de demain ». Donc là, c'est amener les enfants à se projeter sur l'Afrique de demain. Et dans cet imaginaire, il y a tout un parcours qui a été construit pour les amener à déconstruire les imaginaires négatifs dans lesquels les stéréotypes négatifs dans lesquels ils ont pu grandir, et pour pouvoir reconstruire justement l'Afrique de demain, une Afrique qui soit dans un imaginaire positif, en prenant en compte les héritages, les savoirs, les cultures, les innovations de l'Afrique. Ça aura lieu à Paris, à la Maison de la Conversation, donc avec qui nous sommes partenaires pour la deuxième année. L'année dernière, c'était déjà là, c'était Paris 18e. À la Maison de la Conversation. Donc, en fait, c'est un concept qui a été à la base conçu dans ces trois villes, trois temps en même temps. C'est-à-dire qu'à la base, il y a 5 ans, on a organisé au mois de juin la journée des enfants afrodescendants et africains, aussi bien à Grenoble, à Toulouse et à Paris. Et donc cette année, par contre, ce sera sur deux villes. Ce sera Grenoble, d'ailleurs, aujourd'hui. C'est la journée des enfants afro-descendants et africains qui a lieu à Grenoble. D'accord. Avec un temps fort qui est la canne des enfants. Ils vont organiser une canne des enfants.
0: Avec au centre le football, un sport qui unit le fédérateur, l'esprit d'équipe, tout ça est mis en valeur.
1: Exactement. Voilà ce que je voulais dire. Après, on va travailler avec. En général, on travaille avec beaucoup d'autres partenaires, apporteurs de contenu. Des exposants qui sont là aussi sur le thème aussi bien de l'éducation à travers des ouvrages que sur des produits cosmétiques, en tout cas tout ce qui concerne la production de notre communauté pour leur faire découvrir aussi.
4: Il y aura des exposants ?
1: Il y aura des exposants, tout à fait. On aura 8 exposants cette année. Et puis on aura 3 expositions. On a une exposition sur Black Panther Party. C'est-à-dire que l'histoire de Black Panther en tant que
4: en film ou comment ça
1: va? Alors non, c'est une exposition mouvement. Okay. C'est nous qui avons construit donc c'est des panneaux, c'est 10 panneaux qui ont été conçus à partir de richesses de l'histoire de Black Panther Party pour qu'on leur fasse découvrir ce mouvement. Il y aura une exposition sur les 10 contre-vérités. Donc on a 10 contre-vérités quand on dit que l'Afrique fait trop d'enfants, quand on dit que l'Afrique n'a pas d'histoire, quand voilà, il y a dix déconstructions comme ça. Pareil, une exposition qui est faite sur ce thème-là. Et on a une troisième exposition sur le hip-hop en tant que musique révolutionnaire et musique de résistance. Là encore, c'est toujours pareil parce qu'on a toujours récupéré on a toujours récupéré ce que nos ancêtres ont fait, surtout quand ils étaient dans la lutte et dans leur combat. pour en faire des objets insignifiants ou
0: simplement commerciaux.
1: Commerciaux, tout à fait, mm-hmm. pour leur vider de leur sens en fait, mm-hmm. hein, de sens de combat.
2: Pour ce qui concerne le reste des activités, mm-hmm. On aura aussi une séance de capoeira, qui est un art afro-brésilien. Donc ici, ça va permettre aux enfants, même s'ils l'ont déjà vu dans des films ou dans des chansons, ici, ça sera
4: pourquoi
2: l'occasion.
4: Pourquoi le capoeira ? Expliquez-nous un peu, parce que le thème, ce n'est pas tout le monde qui sait. C'est quoi le capoeira ?
2: Voilà. Très bien. Ici, la capoeira, mm-hmm. en tout cas, les spécialistes le jour vont bien l'expliquer, mais de ce que je peux dire, en tant que c'est d'abord un art de défense mm-hmm. mis en place, initié par les afro-brésiliens, ça rentre dans tout ce que les Africains qui ont été mis en esclavage dans le Nouveau Monde ont eu à inventer, à mettre en place pour se défendre. Mm-hmm. Donc la capoeira en fait partie. Donc c'est l'un des arts parmi tant d'autres qu'on veut faire découvrir aux enfants. Ici, il ne sera pas seulement question de découvrir la forme, mais aussi de découvrir l'âme de la chose.
4: Mm. Et je constate aussi, vous avez prévu un yoga égyptien. C'est bien ça?
2: Oui, yoga égyptien. Ici, c'est bon qu'on utilise le terme yoga. Mm-hmm. Ça fait partie de... En tout cas, c'est une porte pour faire découvrir les moyens de se soigner, mm-hmm. entre autres. Donc ici, on a choisi le yoga égyptien pour essayer de montrer qu'on a toujours été souverain par rapport à notre propre prise en charge. Donc, on sait se soigner, on sait se battre, on sait se nourrir. Et c'est un élément parmi tant d'autres, comme je l'ai dit, pour montrer comment est-ce que... comment expliquer aux enfants l'une des techniques de relaxation, de réappropriation de son corps, de maîtrise de son corps dans l'espace. Donc, parce qu'on sait que les enfants... l'activité qui les tient beaucoup parce que c'est tout ce qui est lié au mouvement. Voilà, les enfants sont plus ennuyés par des choses où on est assis, mais toutes les activités qui sont liées au mouvement, on pense sera d'un grand intérêt pour eux. Donc
4: c'est un programme assez chargé. Oui,
2: ici, de ce qui s'est passé lors des précédentes éditions, mm-hmm. les parents pourront inscrire leurs enfants au programme qu'ils souhaitent. On ne pourra pas faire tous les programmes parce qu'il y a plusieurs programmes qui vont se dérouler en même temps. Donc, mm-hmm. les parents devront choisir les programmes.
4: Les programmes et ce qu'ils aiment, ce que l'enfant aimerait faire. Quoi. Comme voilà, ça, tout le monde peut...
2: Exact. Ils auront ce choix.
4: Se retrouver, quoi. Retrouver. Donc, voilà. Et ensuite... Oui.
1: Il y a une billetterie, justement. Il y a une billetterie et le Wasso, peut-être qu'on a oublié de te...
4: Oui, tout à fait. On va en parler. Et donc, on a parlé de l'adresse. Ça, c'est tout. On a dit c'est dans le 18e arrondissement.
0: La date et les horaires.
4: Mais c'est la conversation, ça se trouve où dans le 18e ?
1: Alors, l'adresse exacte, je ne l'ai pas en tête, mais je vais pouvoir le retrouver. Maison de la conversation. Hop, je vais retrouver.
0: Si Sinclair peut nous donner la date précise et les horaires, ce serait bien entre temps.
2: Pour l'édition de Paris, ça sera le 27 juin, mmh. à la Maison de la conservation à Paris. Mmh. Donc, en ce qui concerne l'adresse exacte.
0: Et ce sera de quelle heure à quelle heure? Alors, le 27 juin
1: la maison de la conversation, je sais pas là. Mm-hmm. Pardon
0: les horaires
1: 11h à 19h.
0: Mm-hmm. Ok. 11h
1: à 19h.
4: Je précise qu'il y a de quoi à se restaurer aussi là-bas sur place.
1: Oui. On sera avec un partenaire qui proposera à manger et à boire. Mm-hmm. Et nous, on va bien évidemment, comme d'habitude, avoir comment préparer des gâteaux aussi.
4: Oui, pendant que Mary cherche les adresses, je précise aux auditeurs, aux auditrices de l'émission économique. Chacun nous fait signe. Qu'est-ce que chacun, on t'écoute au micro. Et le micro de notre invité,
0: de Mary.
4: Il faut bien rester devant le micro, justement.
1: D'accord.
4: Oui, je laisse la petite annonce aux auditeurs, aux auditrices de l'émission économique, les amis d'Haïti, les amis d'Afrique. Nous aurons une grande journée qui se déroulera
3: au profit des enfants, on va dire ça, si c'est pas clair. Bon, Mary, il est là pour rectifier tout ça, mais je pense que j'ai bien dit. Et donc, ça se passera dans le 18e arrondissement. Et l'heure précise, c'est de 11h à 19h. Il y a de quoi de se restaurer sur place. Elle va nous dire l'adresse où ça se trouve. Et ils sont là, ils comptent sur vous pour venir voir ce qui se fait. Parce que moi, c'est curieux. Il y a des choses qu'ils disent, j'aimerais bien voir, comme je pense beaucoup d'entre vous qui sont à l'écoute. Par curiosité, vous aimeriez bien savoir c'est quoi yoga africain, yoga égyptien. Et ensuite aussi, il y a des choses aussi. Et capoeira, ils nous ont expliqué, mais explication à revoir de près, c'est sera plus intéressant.
0: Donc c'est on sent que Nicky a envie de pratiquer un peu la capoeira.
3: C'est le but, donc c'est le but de vous encourager de se déplacer.
0: Mais à mon avis, Nicky, tu seras plus à l'aise dans le yoga égyptien.
3: Je pense aussi, et j'en ai besoin, tout à fait. Donc voilà, et bien Mary, nous vous écoutons pour l'adresse et les lieux, tout ça.
1: Merci, j'ai eu le temps de chercher. C'est 12 rue Maurice Grimaud. 12 rue Maurice Grimaud dans le 18e.
3: 12 Maurice Grimaud, mon confrère, une note. Et puis voilà, c'est de 11h à 19h. Et je précise, vous avez de quoi à se restaurer sur place. Vous venez les ventes vides et puis il y aura de quoi à manger. Ça, c'est important pour une journée. Une journée sans manger, il manque quelque chose. Mais il nous a dit qu'ils ont fait effort d'avoir tout ce qu'il faut là-bas pour vous attendre. Et donc, les amis d'Haïti, les auditeurs de Paris, Fréquence Paris Pluriel, ils sont là. C'est pour vous demander de se déplacer pour les encourager. Ils sont aux 5e édition. C'est pas négligeable quand même, 5e édition. Donc, ils attendent que d'autres personnes viennent. Les amis d'Haïti, ils sont là aussi, déplacés. C'est la journée du 27. Et puis, en ce moment, il fait beau. Il faut sortir les enfants. Il faut aller voir d'autres choses. C'est important. Nous comptons sur vous. Et eux, ils comptent sur vous. C'est le but aussi. Donc, comme le temps avance, nous avançons avec le temps. Chacun, nous sommes en mondial. Est-ce que tu as la petite musique là, nous, dans mondial?
0: Pour qu'on marque une petite pause musicale.
3: Pour une petite pause, mais il faut remettre nous, dans mondial. C'est cette musique-là. Si tu ne l'as pas trouvée encore, tu l'as. Eh bien, voilà, chacun. Ouais. Nous, dans mondial, savez-vous, Haïti, dans mondial,
0: les troupes,
3: 52 ans. C'est une histoire historique. 52 ans.
0: Après
3: et donc, nous allons faire flotter les drapeaux bleu, blanc, rouge sur les scènes internationales dont nous sommes fiers. Et fiers, nous pesons nos mots pour dire que Haïti, en non, nous, dans mondial. Donc, chacun, nous t'écoutons lancer Haïti dans mondial.

0: 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Émission Konambi, 34 ans au service de la communauté haïtienne de France. Qui dit mieux, 34 ans d'existence, c'est pas négligeable. Nous sommes fiers de le dire à l'antenne, mettez main de foi, Konambi, sur ces 34 ans. Nous profitons de cette petite pause aussi pour saluer nos auditeurs, nos fidèles auditeurs de l'émission Konambi qui sont sous tous les dimanches. Il y en a qui ont mis leur réveil pour ne pas rater l'émission Konambi, je pense un petit clin d'œil à Michael Lafontan, à Chantal Guerrier, à j'aurais pas dû citer non parce que il y a des gens qui me disent oui.
1: Tu vas faire des jaloux.
0: Je vais faire des jaloux. donc c'est voilà. C'est quand même triste quand même.
1: Mais on pense à eux.
0: J'aurais dû mettre la liste parce que c'est compliqué de tout penser. Puis une pensée tout simplement à Jacques Nézy en Haïti qui nous écoute et nous pensons à toi et reviens-nous vite parce que tu nous manques sous l'émission Konambi. Et donc voilà, et puis je sais que Omel est à l'antenne aussi et nous écoutons. Un petit clin d'œil à notre collaborateur
1: Ben Dorant
0: aussi qui est en tournée et du côté de Ben Dorant, je sais que tu es en tournée, que continue cette belle aventure pour ton nouvel CD. Je pense que tu viendras bientôt nous le présenter sous l'émission Konambi avec ton épouse. Et nous attendons ça avec un grand plaisir. Tout de suite, Wilkinson, nous continuons avec
1: Mary
0: et Sinclair, parce qu'ils sont là pour ça. Donc voilà, nous consacrons l'émission spécialement à panafricanisme, parce que c'est notre frère de terre, notre frère de sang, on va dire en quelque sorte. Nous venons de là. Et c'est toujours fierté, c'est toujours important de collaborer avec eux. Donc aujourd'hui, ils sont là. On n'a pas souvent la chance d'avoir les descendants d'Afrique comme nous sur le plateau. Aujourd'hui, ils sont là pour nous présenter leur journée. Donc ils vont finaliser le contenu de leur présence. Et donc voilà, qu'est-ce qu'on peut rajouter de plus, Wilkinson, pour cette belle journée qui les attend
1: On peut saluer la marraine de cette édition 2026 qui est Madame Rokaya Ndao. Qui certainement va venir rehausser de sa présence cette belle journée qui sera organisée le 27 juin prochain. Deux mots sur cette marraine, Mary ?
2: Avec plaisir. On est très contente d'avoir Rokaya effectivement comme marraine de cette édition. Eh bien, c'est la maman d'une militante de la Ligue panafricaine, Imodja, qui, depuis maintenant 3 ans, qui nous a soutenus et nous a toujours offert plus de 60 bouteilles de jus de bissap, de jus de gingembre, gratuitement, sans rien. Mais c'est une femme qui a le cœur, qui a la main sur le cœur, qui est infirmière qui est infirmière elle-même, et on sent que enfants, c'est important pour elle.
1: Elle est très sensibilisée au niveau de ce sujet.
2: C'est ça. Donc, elle a jamais voulu qu'on la remercie de quelque façon que ce soit, et là on a dit ça y en a trouvé, elle va être notre marraine, elle a accepté.
1: C'est très bien. Alors voilà. Comme le temps nous fait la guerre, on est dans la dernière ligne droite de l'émission, Nikki. On a deux thèmes à voir, c'était d'une part le rôle des parents, et puis on aura 2-3 petites questions pour finir. Alors c'est vrai que ce rôle là est déterminant dans les cellules familiales, que les parents sachent transmettre des valeurs, les connaissances, parce qu'à l'école on ne le fait pas, c'est totalement occulté cette partie de l'histoire de l'Afrique, des afro-descendants d'Amérique, parce que les occidentaux sont gênés par ce qu'ils ont fait, donc ils vont pas faire des aveux, il y a hors de question pour eux, et puis c'est plus facile pour dire bon allez, c'est du passé, on oublie, on avance. Alors, question Mickey, justement, quel rôle les parents doivent jouer dans cette transmission? Les familles de la diaspora ont-elles une responsabilité particulière? Quels outils recommandez-vous? Et quel retour avez-vous des précédentes éditions?
3: Concernant le rôle des parents, ici, c'est l'occasion pour les parents qui souvent ont pensé que rappeler leur histoire, rappeler les éléments culturels de leurs origines allait constituer, une sorte d'obstacle à l'apprentissage de la culture du pays d'accueil. Donc ici, c'est pour rappeler que non, il est très important que les enfants soient armés de leur culture d'origine afin qu'ils puissent, comme je l'avais dit précédemment, mieux s'identifier dans cet espace où ils vivent actuellement. Donc, ici, les parents, c'est, votre rôle, c'est d'entourer vos enfants de leur, des éléments culturels de leurs origines afin qu'ils puissent s'identifier. C'est très important. Il ne faudrait pas en fait, que les enfants aient comme élément d'identification des mots qu'on leur colle et dont ils ne sont pas...
1: Pas seulement, parce que ça, on ne pourra pas l'empêcher. Ouais. Parce qu'ils vont à l'école, ils font de l'apprentissage, tout ça. Ouais. Mais surtout le message au travers de ça, qu'il faut le faire passer, ce que nous faisons, vous faites, c'est pour nous, mais pas contre les autres. C'est important.
3: Exactement.
1: Parce qu'il y a une perception lorsque les autres communautés entendent parler de mouvement panafricaniste. Oh, ça y est, ça va être le black power. Ils veulent le pouvoir, ceux-là, être les remplacer les autres, être les maîtres. Ça, non. Nous voulons nous réapproprier donc notre identité, nos forces, pour pouvoir être au même niveau que les autres. Pas pour dominer les autres.
3: Effectivement. Et pour ne pas être long, vous savez, les enfants d'origine africaines et afrodescendantes, souvent on leur demande ici d'où est-ce qu'ils viennent.
1: Perpétuellement, c'est une question donc, très blessante, hein, moi je trouve.
3: Et donc ici, les réarmer de leur culture d'origine va leur permettre de mieux s'inscrire dans une trajectoire historique afin qu'ils puissent répondre avec beaucoup d'assurance à cette question-là et qu'ils sachent qu'ils ne sont pas étrangers. Là où ils vivent, s'ils sont là, c'est parce que c'est lié à une histoire. Rapidement, je dis, si nous sommes libres ici en France, c'est parce que des Africains se sont levés contre l'esclavage, contre la colonisation. Donc la France libre pour les enfants africains et afro-descendants, ils doivent savoir que c'est l'héritage de leurs ancêtres et c'est seulement en leur réarmement de leur culture et de leur passé qu'ils pourront mieux vivre leur citoyenneté actuelle.
1: Tout à fait.
0: Donc, le temps nous fait du tort, hein, parce que c'est un débat qu'on pouvait regarder même 2 heures. Si on voulait écraser plus élaborer sur certains points. Donc, du coup, bon, on va juste faire un petit tour de table pour passer à la fin. Donc, et Mary, qu'est-ce que vous pouvez nous dire pour le mot de la fin de cette belle rencontre et puis surtout pour dire à nos auditeurs, à nos auditrices de l'émission Konambi, un grand rendez-vous nous attend le dimanche 27 juin du côté de Paris 18e. Et donc, c'est une journée consacrée aux enfants et puis à nos identités, bien sûr, et puis aussi à encourager nos amis de panafricanisme, les amis d'Haïti et tout le monde à se mobiliser pour cette journée et surtout aussi pour dire où est-ce qu'il peut procurer sur Elo, si vous avez plus de renseignements à donner. Donc la parole est à vous, Mary.
2: Merci, Niki. Alors moi, j'invite toutes les familles haïtiennes et afrodescendantes de façon beaucoup plus large puisque le cœur du panafricanisme, c'est la famille africaine d'origine de façon large. Je les invite donc à venir avec, que les parents viennent avec leurs enfants, neveux, nièces, oncles et tantes, à cette journée où ils vont découvrir leur histoire, leur culture, mais ils vont rencontrer aussi d'autres personnes parce qu'on a besoin de nous rencontrer entre nous. On est beaucoup trop isolés. Et nous, effectivement, la famille est importante parce que nous plantons des graines cette journée une fois par an. Mais l'idée, c'est que les parents continuent à arroser ces graines-là à travers justement des contenus qu'ils vont découvrir pour leurs enfants. Donc, c'est l'idée qu'ils viennent découvrir aussi la communauté qui offre d'autres sources d'éducation pour leurs enfants. Parce que l'enjeu, c'est pour que leurs enfants soient fiers demain, qu'ils aient des racines, solides et qu'ils puissent prendre leur destin en main. Et oui, juste pour rebondir ce que tu disais, nous ne sommes pas dans cette lutte parce que nous voulons contre les autres. Nous sommes là aujourd'hui parce qu'on nous a mis par terre, en fait. Si on n'avait jamais connu la colonisation, l'esclavage, la colonisation, la néocolonisation, et jusqu'ici, l'impérialisme qui sévit encore, on n'en serait pas dans cette idéologie. En fait, on veut se relever, on veut reprendre la place qui était la nôtre, on veut être respecté, on veut que où que le noir soit, que ce soit dans les Caraïbes, dans les Antilles, que ce soit dans n'importe quelle contrée, dans n'importe quelle Europe, on nous respecte, en fait, c'est ça. Et le noir, oui, derrière le noir, c'est le chat noir, c'est plein de,
1: stéréotypes, de stéréotypes négatifs.
2: Alors que nous sommes les peuples les première civilisation. C'est juste remettre les choses à leur place, en fait. C'est juste remettre les choses à leur place. Donc, on les invite vraiment à venir découvrir. Et juste pour dire qu'on n'en a pas parlé, mais pour juste symboliquement, on ne s'inscrit pas uniquement ici, on s'inscrit dans la famille au sens large. C'est pour ça qu'il y a une conversation entre les enfants d'ici et les enfants du Bénin. Dans le cadre d'un partenariat avec l'école, un collège situé au Bénin, on a aussi un temps d'atelier où ils vont partager leur imaginaire de l'Afrique de demain, puisqu'on va les faire travailler sur cette question. Imaginer l'Afrique de demain.
1: C'est très bien.
0: Donc c'est clair, dans un
1: qu'ils
0: mot
1: auront
0: rapidement
1: à construire.
3: Oui, moi, ici, je vais simplement remercier la radio Fréquence Paris Pluriel de nous offrir cette plateforme-là pour continuer à faire la promotion de cette journée très importante qui est la journée des enfants afrodescendants et africains.
0: Eh bien, écoutez, c'était un plaisir de vous avoir à l'émission Konambi. Émission Konambi a plus de 34 ans au service de la communauté haïtienne. C'est une fierté pour nous de répéter maintes et maintes fois. Vous êtes chez vous, revenez quand vous voulez et la porte sera grande ouverte pour vous accueillir. Donc voilà.
3: Merci en pile.
0: Eh bien,
2: oui,
0: tout simplement.
2: On a oublié peut-être de dire qu'il y a le lien Eloasso. Ils peuvent retrouver le lien Eloasso sur le compte Insta JDEAA-6. LPU.
0: C'est important, Eloasso, c'est important d'aller
2: s'inscrire. Parce que les ateliers, parfois, c'est 10 personnes maximum, 10 enfants.
0: Et s'il y a quelque chose à payer, il faut...
2: Tout est gratuit.
0: C'est bien de le dire. On a fait l'émission, mais tout en sachant que déplacez-vous, tout est gratuit. Je pense que juste pour manger, c'est autre chose, ça c'est normal. Mais pour se déplacer dans toutes les activités, c'est aller sur le asso et puis inscrivez-vous. Et donc voilà, je pense que Lukenson, c'est tout ce qu'on a.
1: Oui, voilà, nous sommes arrivés au terme de l'émission. Merci à toutes les auditrices et tous les auditeurs de Konambi Haïti, de Radio Fréquence Pluriel de façon générale, de nous avoir suivis. Rendez-vous dimanche prochain, Niki.
0: Exactement, si termine cette belle émission, une belle rencontre qu'on a parlé surtout de l'Afrique aujourd'hui. Ça a été consacré aux enfants pour une belle journée qui vous attend le 27 juillet, dimanche prochain, du 27 juin, pardon, dimanche prochain, dans le 18e arrondissement. Ils comptent sur vous, nous comptons sur vous. Faites l'honneur à cette belle journée. Et puis voilà, quant à nous, on vous donne rendez-vous dimanche prochain, bien sûr, à 17h à 18h, sur Fréquence Paris Pluriel. Et puis, bonne écoute et pour la prochaine fois. Et puis, bonne semaine. Et puis, à bientôt. On vous embrasse. Et voilà.
1: Bon dimanche. Excellente semaine à vous toutes. Bon courage pour la semaine de travail.
0: Merci. Chaka.
1: Voilà, on remercie notre technicien Chaka, bien sûr,
0: qui
1: a assuré la technique pour nous aujourd'hui.
0: Depuis de nombreuses années. Merci Chaka.

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Je décris la détresse d'une nation qui sur ses propres terres n'a plus la libre circulation. Sous couvert de sécurité, l'apartheid se maquille et le mur sépare les familles. Les colonies se multiplient sous l'œil actif et complice des États-Unis. Négociations sans fin pour la création d'un État palestinien. Mais quand viendra l'heure, qu'est-ce qu'il en restera? Quelques bouts de terre éparpillés, à l'heure où j'écris ce texte, plus des trois quarts ont été pillés. Près d'un million d'êtres humains ont été poussés à l'exil. Pourquoi quitter leur terre si leur vie n'était pas en péril? Et leurs biens sont devenus les leurs. Les espoirs de retour sont devenus des leurs. 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Les biens des réfugiés reviennent à l'occupation. Qui peut prétendre trouver ça normal? Qui peut prétendre que je devrais rester impartial? Pour rester impartial, quand l'injustice est flagrante, il faut être sourd avec une morale non voyante. L'histoire témoignera que je me suis levé comme j'ai pu pendant que les grandes puissances les regardent crever. Tous parlent de droits de l'homme mais n'empêchent pas le massacre. Les sanctions de l'ONU ne sont applicables qu'à l'Irak. On ne compte plus les orphelins, les balles qui se sont perdues dans les poitrines de gamins. Combien de noirs sont sous les décombres, de familles entières décimées par des bombes, d'assassinats dissimulés, foudroyant des civils, d'emprisonnement arbitraire. Dites-moi, pensez-vous que je devrais me taire? 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

0: Cher frère blanc, quand je suis née, j'étais noire. 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

0: Bonsoir, vous écoutez Radio Frico sur Paris Fréquence Plurielle 106,3, l'émission de l'initiative grecque. Cette émission a été enregistrée il y a quelques jours parce qu'actuellement on se trouve à la Conda, à Vitry-sur-Seine, pour une soirée sur les squats en Grèce. On a donc décidé de dédier également notre émission au sujet des squats et plus précisément au sujet du squat de Plousfidika. Donc ce soir, on va parler de la communauté squattée de Plousfidika qui se trouve à Athènes et qui est un des plus grands squats en Europe, menacé désormais d'expulsion par l'État grec. Plus précisément, on va rediffuser une émission qui a été diffusée pour la première fois le lundi 2 mars à Radio Galère, une radio libre associative à Marseille. On va écouter donc des camarades et des membres de la communauté squattée de Plousfidika nous présenter ce qu'est Plousfidika et ils vont également parler de comment s'organise la résistance contre l'expulsion, aussi bien à Athènes qu'ailleurs. L'émission effectivement date d'il y a quelques mois, mais la lutte contre l'expulsion de la communauté squattée de Plousfidika est toujours d'actualité. Donc, dans un premier temps, on va laisser la parole aux camarades sans vous en dire plus. Donc, on vous souhaite une bonne écoute et nous nous retrouverons à la fin de l'émission pour vous donner les dernières nouvelles de la lutte pour la vie et la survie de Plousfidika.
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0: Bonjour à toutes et à tous. Je suis Elé. Je viens de Grèce. Je suis ici avec le camarade Thomas.
1: Bonjour, bonjour à toutes et tous qui nous écoutent aujourd'hui.
0: Alors nous, on est du CIMC, Collectif Internationaliste Marseille-Kurdistan. Mais aujourd'hui, on est là pour vous parler d'une communauté squattée en Grèce qui s'appelle Prosphyika et qui est en danger d'imminente expulsion.
1: Oui, alors on fait partie du collectif internationaliste Marseille-Kurdistan, le CIMC. Donc c'est un collectif marseillais qui défend une solidarité avec le mouvement de libération du Kurdistan et la révolution des peuples du Rojava. Donc notre objectif un peu, c'est de faire savoir, faire connaître le confédéralisme démocratique ici en France, en Europe. En tant qu'internationaliste, on se mobilise pour défendre toutes les formes d'expérimentation de l'autonomie collective et l'autogestion en général comme projet politique porteur. C'est la raison pour laquelle aujourd'hui on est présent et présente à l'antenne pour relayer justement l'appel à mobilisation pour défendre la communauté squattée de Prosvigica et ses acquis. On rappelle que c'est donc le plus grand squat d'Europe qui aujourd'hui est menacé d'expulsion. Ce qui explique aussi notre raison de nous mobiliser, c'est un lien très fort qui est entretenu sur place donc à Athènes dans cette communauté squattée, avec l'idéologie développée au Rojava. Donc dans sa dimension organisationnelle, il y a une place très importante qui est dédiée au mouvement des femmes, à la jeunesse, et également faisant partie de la campagne Rise Up for Rojava, à laquelle on participe aussi en tant que CIMC et membre du réseau Cyril Dan. Voilà, donc c'est une campagne qui a pour but de défendre le Rojava en Europe en attaquant les bases arrières des États impérialistes. On a la chance d'avoir aujourd'hui donc avec nous une camarade qui est grecque et qui nous vient de Prosvigica. Et tu veux nous faire un peu l'historique de cette communauté squattée
0: Oui, carrément. Je rebondis juste sur ce que tu as dit. C'est par rapport au lien de notre collectif en solidarité avec le Rojava. Prosfika, c'est un squat hyper inspiré du mouvement kurde, activement en solidarité avec le mouvement kurde et dans sa manière de fonctionner, que ce soit comme le camarade a dit, dans les principes de la libération des féminités, dans la démocratie directe et dans l'écologie sociale, dans le communalisme. On va parler de tout ça dans toute cette émission.

Donc revenons à Prosfijica. Donc Prosfijica, c'est un quartier, on va dire, parce qu'il est composé de 8 grands bâtiments qui ont été construits au centre d'Athènes en 1933. Ça s'appelle Prosfijica parce que ça a été construit à l'époque pour les réfugiés de l'Asie mineure. Et donc pros, phéros en grec, ça veut dire réfugié. Donc actuellement, ces bâtiments, ils se trouvent à la Léophoros Alexandra, c'est au centre d'Athènes, c'est à côté d'Exarchia. Et c'est entre le département général de la police et le plus grand tribunal d'Athènes, Arios Paros. Donc au fur et à mesure, après pendant la Deuxième Guerre mondiale et après la Deuxième Guerre mondiale où il y a eu une guerre civile en Grèce, il y a eu beaucoup de résistants et résistantes qui s'organisaient dedans. Et donc il y a toujours les traces de balles qu'on peut voir encore sur les bâtiments, c'est encore très impressionnant. Et d'ailleurs, maintenant, la communauté qui s'organise aujourd'hui là-bas, elle est en train de créer un musée d'histoire, de mémoire historique par rapport à tout ça, dans les bâtiments de Prosfijica. Puis, dans les années 90, l'État grec, il a voulu reprendre les bâtiments, les détruire pour construire des centres commerciaux, des garages. Et donc, ils ont racheté, mais avec des sommes très, très faibles, on va dire, les bâtiments à plusieurs habitants et habitantes de l'époque. Sauf qu'il y en a plusieurs qui ont résisté et qui ont réussi à garder les bâtiments et au fur et à mesure les déclarer comme patrimoine culturel parce qu'ils ont une architecture du mouvement de Bauhaus. Donc, faire que ça ne pouvait pas être détruit. En même temps, les habitants ils commencent à s'organiser aussi parce qu'il y avait des narcomafias qui ont commencé à s'installer à l'intérieur il y avait un labo de meth, donc les habitants et habitantes ils s'organisent aussi pour ça. Et dans les années 2010, enfin surtout à l'année 2010, en fait c'était des années depuis 2008 avec des énormes émeutes à Athènes, pas que à Athènes, enfin en Grèce et pas que en Grèce. Mais à Athènes, c'était le moment où en 2008, il y a un flic qui a tué un adolescent de 15 ans, anarchiste, Alexis Gregoropoulos. Et en même temps, c'était le moment des mesures d'austérité. Et du coup, toute la Grèce était dans les rues à manifester et à reprendre les rues, à lutter. Et en même temps, à s'organiser dans les différents quartiers et à créer des assemblées pour penser ensemble le lendemain et des nouvelles formes d'organisation. Donc à ce moment se crée l'assemblée de Prosfijica telle qu'elle existe aujourd'hui, donc qui s'appelle SICAPRO, assemblée des Prosfijica squattés. En même temps, elle s'inspire énormément, comme on a dit, d'autres mouvements de la gauche et des mouvements révolutionnaires dans tout le monde, que ce soit le Kurdistan, la Turquie, d'autres pays aussi. Et voilà un peu pour l'histoire de Prosfijica. Est-ce que... Oui.

0: peut-être que tu peux développer un peu plus sur les structures qui ont été créées au sein de ce squat et où est, enfin, dans quel état est-ce que elles sont aujourd'hui, après, je pense, 16 ans quand même de vie en communauté.
1: Oui, merci pour la question. Ce qui se passe du coup, c'est l'assemblée se crée et c'est impressionnant à voir cette assemblée. Enfin, c'est une énorme assemblée où on s'organise. Il y a 27 aujourd'hui, il y a 27 nationalités avec leur langue, leur culture et tous les. Il y a un jour par semaine où on se rassemble tous ensemble avec des traductions. Ça peut durer plusieurs heures pour fonctionner sur les bases de la démocratie directe, en fait. Et en même temps, pour répondre aux besoins de la communauté et petit à petit aux besoins de la société autour, ben, elle crée des structures. C'est-à-dire, la première structure qu'elle va créer, c'est pour le premier besoin, c'est la nourriture. Donc, elle va créer la structure de la boulangerie qui s'appelle Berkin Elvan en honneur au jeune Turc Berkin Elvan aussi qui a été assassiné par la police turque pendant des manifestations. Et après, petit à petit, il crée les structures des enfants. Moi, par exemple, c'était ma porte d'entrée, c'était la structure des enfants et d'auto-éducation. On a créé la crèche, la structure de santé. La structure de la pharmacie, une structure d'accueil et d'accompagnement des patients et patientes et de leurs accompagnants de l'hôpital

besoin et en même temps, il y a une participation active à presque toutes les luttes des quartiers autour, des quartiers des questions sociales, toutes les luttes pour les squats, pour le logement, pour la santé, et tout ce qui est autour, tout ce qui est à niveau national, tout ce qui est à niveau local et tout ce qui est aussi à niveau international, notamment avec le lien avec toutes les organisations qui sont en lien avec Prosfika et les campagnes aussi que, comme Rise Up for Java qu'on a mentionné, qui soutiennent activement et comme il y a énormément d'internationalistes aussi qui vont très souvent à Prosfika soutenir, s'organiser avec.

0: Est-ce que tu aimerais nous raconter un peu plus ta propre expérience? Donc tu nous as dit que ta porte d'entrée à toi, ça a été la structure des enfants. J'imagine que ça prend une place très importante parce qu'il y a beaucoup de familles à Prosvikica. Aux côtés de toutes les autres structures, je pense que donc il y a à peu près 400 personnes qui vivent quand même dans ce squat.
1: Alors, oui, il y a 400 personnes qui vivent actuellement à Prosvika, en effet. Donc, comme on a dit, de 27 nationalités différentes. Et dans ces 400 personnes, il y a 50 enfants. Et oui, alors moi, personnellement, je suis allée par la structure des enfants. Comment ça s'est fait? Ben moi, en arrivant à Athènes, parce qu'avant, j'étais pas à Athènes pendant un grand moment de ma vie. Et en arrivant à Athènes, je voulais m'organiser.

0: Et puis il y a beaucoup de gens qui me parlaient de Prosfyika. Et je voyais Prosfyika à côté de chez moi. Je vivais dans un quartier à côté. Mais je ne connaissais pas plus que ça. Je n'étais pas plus organisée que ça. Et là, on me parle de la structure des enfants parce que moi, je travaillais avec des enfants, j'étais intéressée et j'étais intéressée aussi d'expérimenter d'autres manières d'éducation, de pédagogie qui ne soient pas forcément dans le système national de l'école qui peut être des fois oppressif. Je voulais m'expérimenter et voir comment on pourrait s'organiser parce que je trouve que l'éducation, c'est. Enfin, c'est pas je trouve, mais c'est l'éducation, c'est une question très très politique. Et là, on me parle de la structure des enfants. Et ce qui se passe, c'est comme tout le monde, on me dit, il faut aller à l'Assemblée générale pour te présenter. Et là, j'arrive. Du coup, tu te trouves devant beaucoup beaucoup de personnes qui te regardent et qui te demandent, t'es qui? Donc là, tu te présentes et tu te dis, pourquoi tu es là? Hein, qu'est-ce qui t'intéresse? Donc moi, comme ça, je commence à connaître un peu la communauté, je commence à m'investir dans la structure des enfants. Dans la structure des enfants, on fait des activités, on fait des cours de soutien. Il faut savoir que tous les enfants qui sont en Prosfyika, c'est des enfants qui sont issus de l'immigration, des familles de réfugiés, de classes populaires. Et qui n'ont pas forcément. Du coup, on fait du soutien. On est en lien aussi énormément avec les écoles autour. On essaie de travailler avec toute la communauté par rapport à l'éducation des enfants, créer des événements pour renforcer notre culture commune, c'est-à-dire que ce soit par rapport à l'immigration. Déjà, c'est quelque chose qui nous lie, enfin qui lie énormément les enfants. Du coup, on fait des événements où on parle de nos musiques, des cuisines. Voilà, donc moi je commençais avec la structure des enfants, et puis au fur et à mesure, je rentre dans la structure du cinéma, et au fur et à mesure, en fait, je comprends que Prosfyika, c'est quelque chose d'énorme et pas seulement une structure. Mais c'est quelque chose qui prend du temps à comprendre quand on vient d'un milieu à l'extérieur où on a appris les choses, d'un milieu capitaliste néolibéral où on a appris à aller de la maison au boulot, enfin nos différentes activités, mais en fait, enfin vivre en communauté et s'organiser vraiment organiquement en communauté, ça prend du temps à comprendre que tout est lié. En fait, il y a rien qui est indépendant. Toutes les décisions de structure, elles relèvent de enfin elles concernent notre structure. Par exemple, pour les enfants, un des besoins auxquels on répond avec cette structure, c'est le fait que il y avait besoin de l'organisation et de l'autonomisation des femmes et des féminités, sauf que il fallait faire quelque chose pour qui allait garder les enfants, par exemple, au début. Donc il y a un des besoins auxquels on répond, et là, grâce à ça, après il y a la structure des en même temps il y a la structure des femmes et des féminités qui se créent. En même temps, et là, petit à petit, en fait, j'avais plus le temps de. Enfin, j'essayais de faire des choses en dehors, mais ça prend énormément de temps quand même, la vie d'un Prosfyika. Après, j'ai commencé à vivre là-bas à la fin avant de partir, de venir en France. Parce que au bout d'un moment, tu réalises que c'est un quartier qui est tout le temps en autodéfense et qui est en perpétuelle attaque. En même temps, on est au centre d'Athènes. Un État néolibéral comme celui de Mitsotakis. Ils veulent pas du tout un exemple révolutionnaire au centre d'Athènes. Ça fait des années qu'ils essayent de l'enlever, comme en ce moment. Ça fait des années qu'ils essayent de faire une contre-propagande contre cet exemple vivant d'auto-organisation et d'autogestion. Du coup, on est tout le temps en défense. En même temps, comment dire, on participe aux luttes autour. Du coup, ce qui se passe, c'est par exemple, enfin, moi je parle de mon expérience aussi, c'est on y va au moins par binôme dans les assemblées, mais il y a énormément d'assemblées qui s'organisent tout le temps par rapport à toutes les questions sociales, comme ici à Marseille en fait. Et du coup, on allait aux assemblées, enfin, on participe aux assemblées pour la gentrification, ou enfin contre la gentrification, pour le logement, pour protéger d'autres squats, pour contre les pushbacks,
1: Les
0: les
1: refoulements,
0: frontières. Ouais, c'est ça. Et en même temps, il y a le. Mais du coup, y a une participation active à toi. En fait, la lutte, ça te prend ta vie, en fait. Et en même temps, bon. Qu'est-ce que je peux raconter d'autre de mon expérience personnelle? Et puis après, il y a la communauté, il y a la ville, la communauté. Y a... C'est pour ça que nous, il y a une des structures, on a le café de Plosvidika, le kioski, qui est devant la rue, et que c'est un café d'autogestion. Ça permet aux gens de connaître plus Plosvidika. Ça permet, là, c'est ouvert certains jours par semaine, le soir pour faire des fêtes, les matins pour faire des petits déjeuners où on invite toute la communauté, mais aussi des gens autour, c'est des appels ouverts. En fait, une vie en communauté, c'est une vie en communauté où on est tout le temps ensemble et il y a à participer à tout. Il y a la structure pour aller faire de la récup 3 fois par semaine. Ça aussi, je participais à ça. Il y a toujours, c'est des bâtiments, il faut toujours les retaper. Il faut les. Voilà.
1: Ouais, tout ça a l'air très, très prenant. Autant la déconstruction et la redécouverte d'une autonomie collective et d'organisation collective au sein d'une communauté, et aussi dans sa forme d'ouverture aussi sur les luttes locales de la ville, ça a l'air d'être vraiment très très prenant. Je me rappelle à chaque fois que tu reviens de là-bas, en même temps tu es très nostalgique et on sent que tu as mis beaucoup d'énergie dans la lutte et que ça, ouais. Ouais, ça a l'air très très prenant. On vous invite d'ailleurs à rejoindre l'appel pour aller retaper un petit peu les bâtiments sur place, refaire les façades. On en reparlera tout à l'heure.

0: Nous allons maintenant donc écouter un enregistrement d'une camarade qui est sur place à Prosvigica. Elle va nous développer un peu la situation donc dans le contexte des attaques qui sont dirigées aujourd'hui contre la communauté squattée. Donc elle va développer sur les questions de gentrification, la question du logement. Voilà, j'en dis pas plus et on l'écoute tout de suite.
1: Et nous donner l'opportunité de parler de la situation de Prosvika aujourd'hui. Donc je me présente, je m'appelle Susan, je suis membre de la communauté squattée de Prosvika et qui est située à l'avenue Alexandra Saaten. Et donc les camarades précédemment ont déjà donné un peu un contexte de la communauté, donc je vais essayer de rester axé sur la situation actuelle avec la répression et la lutte qu'on a commencée. Et je vais essayer d'être la plus compréhensible possible. Donc, peut-être que ça s'est déjà connu. Donc, pendant l'été 2025, la région de l'Attique, en toute discrétion, a mis en place, a activé un plan avec un accord programmatique qui serait un plan de répression d'expulsion du voisinage de la communauté. En réalité, ce plan d'expulsion et de répression, c'est un plan de gentrification et du voisinage qui serait pour la réparation, la rénovation, entre gros guillemets, des quatre premiers blocs du voisinage pour en faire des logements sociaux et des logements d'hébergement pour les patients et les familles des patients de l'hôpital anti-cancer ici à côté du voisinage de Ayo Savas. Et donc voilà, ils veulent, ce qui en réalité, ils veulent réprimer et expulser des logements sociaux qui sont en place depuis des années pour en créer des nouveaux, entre guillemets. Puisque on sait, parce qu'évidemment, on sait que ce ne sera en aucun cas des logements sociaux qui sont mis en place donc dans leur plan. Bref, et donc on parle d'un plan avec des fonds de 15 millions d'euros, avec des fonds européens et de la région d'Attique, et qui a déjà commencé donc l'organisation et la mise en place de ce plan-là. Et on parle des 6 premiers mois de l'année de 2026, donc on est en plein dedans. Et comme ça, je commence, j'ai donné quelques informations. J'ai envie de mettre aussi quelques contextes aussi dans la situation sociale et politique de la Grèce. Donc, en Grèce, comme dans de nombreux, en fait, partout dans le monde, la vie des groupes sociaux les plus défavorisés se dégradent de jour en jour. Donc la santé, l'éducation dégradée et privatisée, le coût de la vie qui explose, le chômage qui est de plus en plus élevé, l'absence d'assurance, la précarité, et les situations de travail qui sont exécrables. Donc toute cette situation est le mot d'ordre également pour le gouvernement grec. C'est aussi important de mettre en lumière aussi les nombreuses bases américaines et de l'OTAN qui sont en Grèce, qui montrent évidemment l'implication de la Grèce dans tous les la géopolitique et les profits impérialistes qui en découlent. Et quelles sont les priorités? Donc évidemment, absolument pas la vie des sociétés, mais le profit et les enjeux géopolitiques et militaristes. Et militaristes. Et c'est dans ce contexte-là aussi que ce plan-là que j'ai déjà expliqué avant s'inscrit. Une autre chose qui est importante aussi à mettre en lumière, c'est le nouveau code pénal qui est passé il y un peu en Grèce, qui est en fait tout un appareil répressif légal qui en réalité criminalise tout acte de résistance. Donc tout acte qui se mettrait à un niveau ou à un autre en opposition avec la politique mortifère du gouvernement grec sera criminalisé et sûrement mis en prison. Donc on parle de ce niveau-là. Le nombre de prisonniers est déjà en train d'exploser et de nouvelles prisons qui se construisent. Et des nouveaux camps de détention aussi pour les migrants et les réfugiés, et nouveaux plans de déportation en masse. Donc on voit, on peut comprendre un peu le paysage grec, en tout cas de ce côté social-politique dans lequel on est pour le moment. Et évidemment, le profit comment on appelle ça, la création d'un paysage idyllique pour tous les touristes qui choisiront de passer leurs vacances en Grèce. Donc tout ça est mis en place et que pour pouvoir créer les plus belles plages, les plus beaux hôtels pour les touristes, tout ça avec des lois et des lois meurtrières par rapport à la situation de la population de la Grèce. Voilà, je pense que ça n'étonne que très peu. Évidemment, en parlant aussi de la gentrification, une autre chose qui se passe aussi partout dans le monde et certainement plus en Europe et qui n'est certainement pas nouveau. Donc la Grèce, ça fait des années maintenant qu'un plan généralisé de gentrification est mis en place, spécialement à Athènes, où en fait tous les quartiers du centre d'Athènes sont en voie de rénovation, que pour pouvoir en fait foutre les classes les plus vulnérables, les pauvres, les migrants, les réfugiés, et en dehors du centre-ville, et garder le centre que pour pouvoir y loger les plus riches et les touristes, et pouvoir garder contrôle sur tout ce qui s'y passe, les interactions sociales, comment on interagit, et évidemment tout ça avec le profit comme premier mot d'ordre. Et ce plan de gentrification a déjà été mis en place et a déjà expulsé énormément de personnes, des milliers de personnes de leur maison. Et on parle de ce phénomène aussi, de cette politique qui arrive jusqu'au quartier de Prosvika. Donc je pense que là, j'ai donné un petit contexte. Je vais aussi tout doucement passer sur la lutte qu'on a commencé en tant que communauté. Juste avant ça, c'est important d'être clair qu'avec ce plan de gentrification et ce plan de rénovation que la périphérie de la région d'Attique a, et en fait aussi derrière cache une décision centrale politique du gouvernement que de démanteler la communauté la communauté squattée de Prosfeika. Donc ici à Prosfeika, comme ça a été déjà, je pense, expliqué par Electra, et c'est 16 ans de vie communale, d'auto-organisation, de solidarité, où une mosaïque des classes d'oppressés s'auto-organise, répondre à leurs besoins. On construit une nouvelle façon de vivre en commun. Et ils peuvent en réalité réellement répondre à leurs besoins de la vie de tous les jours. Et évidemment que ça existe, ça se met en adversaire avec la politique du gouvernement. Et c'est comme ça que le gouvernement aussi perçoit la communauté comme un adversaire qu'il faut abattre. Et c'est avec ce plan-là de ce nouveau plan de répression qui veulent y arriver. Abattre ce projet social, abattre cette communauté de lutte. Et c'est à ça que la communauté répond qu'ils n'y arriveront pas et qu'on luttera jusqu'à la fin. Et donc voilà, ça, je pense en petite intro, c'est déjà pas mal. Et donc j'ai déjà dit que la communauté a annoncé, a déclaré qu'elle protégera, qu'elle défendra et se défendra jusqu'au bout. Et donc a mis en place le plan de défense qui peut être compris sur trois axes. Donc c'est-à-dire pouvoir rassembler le plus de solidarité possible et d'être connu, donc que les gens sachent ce qui s'y passe, savent que dans ces 8 blocs, dans ce quartier-là, il y a toute une communauté de 16 ans qui a construit tout un système aussi, qui répond à leurs besoins, qui crée aussi une proposition de société en réalité. Donc on essaye d'ouvrir toute ce travail-là, cette vie de communauté qui a été créée. Et de pouvoir activer toute la solidarité possible, donc tous les groupes, les individuels, et les syndicats, les organisations, et j'en passe, j'en oublie énormément, mais que tout le monde puisse aussi déclarer aussi sa solidarité avec la communauté, puisque évidemment, cette lutte qu'on a commencée, elle ne se fait pas juste, on ne peut pas la faire. Juste par les habitants de la communauté, c'est quelque chose qui doit être bien plus large. Donc ça, une seconde, je lis mes notes. Et on a aussi tout le comité aussi comment on appelle ça, d'avocats, d'architectes, etc., qui essaient de trouver les façons de pouvoir bloquer leur plan, le plan de gentrification de façon légale. Et le troisième, c'est aussi la défense, la protection de façon physique du voisinage. Donc voilà, qu'on ne laisse pas une attaque, une invasion se faire aussi dans le voisinage. Comme ça a déjà été informé et décrit, il me semble, c'est la grève de la faim. Donc la grève de la faim qui a commencé le 5 février, c'est Aristotel Isradis, un membre et habitant de la communauté qui a commencé cette grève de la faim. Et qui est né de cette décision collective de vouloir défendre jusqu'à la fin la communauté et ses acquis, et qui en réalité arrive comme une contre-attaque à leur plan. Et c'est comme ça qu'on le comprend, et c'est comme ça qu'il faut qu'elle soit comprise, pas comme quelque chose d'autre. C'est une contre-attaque par rapport à leur plan, et c'est en réalité la défense de la vie à tout prix. Et donc voilà, cette grève de la faim, c'est une grève de longue durée, donc avec un régime vraiment bien spécifique, et avec de l'eau, du sel, du sucre et des vitamines qui sont constituées en régime, que pour pouvoir aussi laisser le temps pour tout le monde de se mobiliser, de préparer et de mettre la pression adéquate sur le plan de la région d'Attique, mais du gouvernement en général. Et Ce qu'il faut aussi savoir, c'est que la grève de la faim de longue durée jusqu'à la mort, je n'avais pas précisé, donc on parle d'une grève de la faim de longue durée jusqu'à la mort. Et Aristotle, a commencé, mais d'autres suivront. Donc d'autres membres de la communauté suivront. Autant que cette lutte et la pression de l'État continuent à escalader. Escalader? J'espère que vous comprenez. Et donc, c'est pas quelque chose qui est limité à Aristotle, c'est quelque chose qui va être continué et ce choix va être soutenu par et va la grève aussi de la faim va être aussi amenée à ramener d'autres membres de la communauté. J'espère que mon français était compréhensible sur cette part-là. Donc voilà, d'autres détails par rapport au plan de défense qui a été mis en place. Donc énormément déjà de personnes sont venues supporter la communauté au niveau local et international. Énormément d'internationalistes aussi viennent soutenir les structures de la communauté, soutenir les plans ici. Et aussi par leur présence créer cette protection. Et aussi localement, énormément de gens qui passent chaque jour pour montrer leur support, de nombreuses assemblées qui se font dans le voisinage, des événements qui s'organisent ici, pour créer de plus en plus de vie en fait, et créer ce mouvement-là qui crée aussi comment on appelle ça, ce bouclier contre la répression. Et c'est évidemment quelque chose qu'on appelle à continuer de plus en plus, puisqu'on comprend que cette lutte-là ne commence pas aujourd'hui, ne finira pas demain, mais ça peut durer. Je prends un peu d'eau. Voilà, une chose aussi à mentionner, quelque chose qui a déjà été déclaré par la communauté il y a des mois d'ici, avant même ce plan de gentrification, c'est que la communauté a déclaré qu'elle allait réparer les bâtiments de façon autonome, et donc avec un autofinancement. Et avec l'organisation des forces vives qui a besoin pour la réparation des bâtiments. Donc c'est quelque chose qui est toujours d'actualité. C'est quelque chose sur lequel on travaille. Il y a déjà des travaux qui se font. Et c'est quelque chose qu'on veut continuer. Et c'est pour ça qu'on appelle à toutes les personnes qui seraient disponibles et qui voudraient supporter la communauté. Sachant faire des travaux, que ce soit plombier, électricien, maçon, quoi que ce soit, et ils ont la place. Et évidemment, ils sont le bienvenu que pour nous aider sur cette masse de travail. Puisqu'il y a énormément de travaux, énormément de travaux qui ont déjà été faits et qui ont transformé les bâtiments. Mais c'est quelque chose qu'on continuera pour toutes les prochains mois et les. Oui, les prochains mois. On va rester en mois. Et voilà. Et donc, pour pouvoir aussi, je vais. Attendez. Oui, ça. Je vais aussi nommer quelques appels qu'on fait aussi pour la solidarité avec la communauté. Premièrement, c'est évidemment tout le monde de parler de ce qui se passe. Le plus important, c'est ça, c'est de parler de la communauté, parler que c'est une lutte qui se fait en réalité du monde des communes, le monde de la commune contre le monde de l'État et du capital. Et c'est comme ça que ça doit être comprise et c'est ça qui se passe. Et que tout le monde puisse aussi déclarer, montrer sa solidarité par rapport à cette lutte-là. Et de pouvoir aussi organiser, que ce soit ce qui se passe aujourd'hui avec cette radio, des événements, et des articles, des textes ou quoi que ce soit, c'est super important que le plus de gens soient mis au courant de ce qui se passe. Après, on a évidemment le soutien financier qui est super important. On a un Fire Fund qui est à jour pour le moment. Je ne sais pas si on peut mettre le lien quelque part. C'est un peu difficile en radio, mais et tout ça est sur nos réseaux et sur le blog. Et évidemment, toutes les personnes qui seraient intéressées et qui voudraient venir aussi à la communauté est la bienvenue en envoyant un mail. Toute action aussi est la bienvenue. Et qui pourrait mettre une pression sur le gouvernement grec et exactement pour que cette lutte qui se passe ici, en fait, s'élargisse. Elle est déjà internationale, cette lutte-là, mais que ça devienne encore plus. C'est ça le but, c'est ça, c'est ça l'important pour le moment. Et quoi d'autre? Il y a plein d'autres choses, peut-être que j'oublie. C'est ça. Il y a aussi une plateforme de signature en ligne. Et donc, c'est des signatures sur comment on appelle ça, les exigences de la grève de la faim. Donc, je vous invite à regarder, à lire les textes et aussi à signer la pétition. De plus, on a de signatures, plus on peut jouer aussi sur le jouer, pas jouer, mais mettre la pression sur le plan de la région et le gouvernement.
2: 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Ce soir, on rediffuse l'émission qui a été diffusée dans un premier temps par des camarades à Marseille, à Radio Galère, concernant la lutte de la communauté squattée de Prosphédica contre son expulsion par l'État grec.

C'est bon. Je reprends un peu ce que la camarade elle disait. On n'a pas pu l'appeler en direct, mais on est en contact tout le temps avec les camarades de là-bas. Notamment aussi parce qu'ils sont en Grèce et que ça coûte aussi d'appeler directement en direct par la radio en Grèce. Mais on la remercie. En fait, ce qu'on voit, c'est que, comme dans plein d'exemples, j'imagine ici que ça se fait pareil et qu'on pourra faire le parallèle avec ici de comment le gouvernement grec il va expulser tout. Enfin, il prétend faire des logements sociaux pour faire une propagande sociale dans les médias mainstream. Alors qu'il y a déjà des logements sociaux, c'est que des personnes, enfin la plupart des gens qui sont dedans, c'est des personnes vulnérables. Il y a des personnes, il y a 50 enfants comme on a dit, il y a des personnes âgées, des personnes en situation de handicap, des réfugiés, des immigrés. Et du coup, en fait, l'État, il veut tous les expulser, on dit expulser. Et du coup, il va les mettre à la rue. Et la plupart d'eux et de ces personnes, en fait, ils vont trouver la mort, ils vont être dans des conditions horribles. Ils vont être peut-être déportés, mis en prison. Et tout ça, ils font semblant que tout ça, ils veulent faire des logements sociaux derrière. Alors qu'en fait, en réalité, l'État, il veut prendre des millions d'euros de l'Union européenne pour. Et comme les projets grecs, ils prennent les sous et c'est les élites qui le gardent. Et c'est une honte, voilà. Donc, on peut faire le parallèle avec tout ce qui se passe ici, avec à chaque fois l'évacuation des squats, avec les politiques de logement mais en France qui sont hyper répressives pour les personnes vulnérables et qui, au final, ce sont des politiques qui, depuis des années, des années, des années, sont semblant pour la société, pour une aide sociale, mais au final, ça profite de plus en plus aux élites. Et on ne résout pas les vrais problèmes de logement et on réprime les personnes qui en ont besoin. Et oui, je vais juste rappeler que tout ce dont la camarade parlait, on va les remettre aussi sur. Ça existe sur les réseaux sociaux, donc Instagram par exemple, de la campagne internationaliste, c'est int.saveprosphysica, ou bien le CIMC, enfin le Instagram de notre collectif du CIMC, où on publie régulièrement des informations. On pourra mettre les pétitions. On les traduira en français et tout ce qu'on peut traduire en français. Les appels, comme il a dit le camarade Thomas au début, ce qui se passe, c'est que les demandes en fait de la communauté et de la grève de la faim sont l'annulation immédiate du contrat de l'État, le fait que toutes les personnes de Prosfika restent à Prosfika là où ils ont créé leur vie et leurs liens, et que les bâtiments ils soient restaurés, mais par les habitants, les amis, par une société non à but non lucratif qui a été créée par les habitantes et les amis de Prosfika, et pas du tout par l'État. Et donc pour ça, il y a besoin de soutien économique, d'où les soirées de soutien qu'on fait partout, comme celle du 20 et du 20 mars et celle du 15 mars, qu'on rappelle le crowdfunding, la levée de fonds qui est sur le site de firefund.net -safeprosfika, qu'on remettra sur les Instagram du CIMC. Et qui se retrouve aussi sur les pages de Instagram de int.saveprosfika. Et qu'est-ce que je voulais dire d'autre? Et puis bien sûr, oui, il y a les appels pour de l'aide humaine pour aller restaurer et faire tous ces travaux dont il y a besoin à Prosfika.

0: Je laisse la parole à Thomas pour nous faire un peu le parallèle. Pourquoi en fait on parle de Prosvika et de l'actualité ici et dans tout le monde, et pourquoi ça concerne tout le monde, et voir un peu le parallèle historiquement et actuellement avec toutes les politiques des États répressives contre les plus vulnérables et contre toutes les formes d'auto-organisation.
1: Ouais. Eh ben, c'est sûr que ce qui se passe aujourd'hui à Prosvika, c'est ça trouve un écho, enfin, évidemment local, parce que Marseille, la France, enfin tous les pays d'Europe sont évidemment pas épargnés en fait par cette répression contre les logements précaires, etc. Et donc en fait oui, la question des squats, elle est interdépendante de la question du logement et de l'habitat précaire. Et c'est dans ce contexte-là où la gentrification augmente sans arrêt dans les grandes villes, notamment Marseille, où en fait c'est l'État et la ville qui fabriquent ces dynamiques de mal-logement pour favoriser donc la spéculation. On le voit avec la loi anti-squat qui protège davantage et encore plus les propriétaires et le droit à la propriété. Il y a un collectif, on le rappelle, sur Marseille, qui s'appelle le collectif Réquisition, qui a mis en lumière le fait que 16 000 logements vides, habitables à Marseille, ne sont donc pas utilisés et appellent la mairie à réquisitionner ces bâtiments et les mettre à disposition des personnes qui en ont besoin. C'est aussi. Donc le squat, c'est évidemment d'abord. Une solution qui n'est pas parfaite, mais qui reste pertinente dans la société dans laquelle on vit. C'est d'abord une volonté de répondre à des besoins de première nécessité. Donc, c'est ce qui a été dit par la camarade juste avant, c'est que, en fait, quand on met les gens à la rue, on les condamne parfois à la mort. Et ça, c'est vraiment, vraiment tragique. Dans les sociétés dans lesquelles on vit, on devrait pouvoir s'organiser collectivement pour se battre contre ça. Le squat dans un second temps, se surajoute en fait à cette réponse de besoin de première nécessité, une volonté de construire collectivement la vie commune. Et ça, évidemment, ça plaît pas du tout à l'État, parce que en fait, un squat, c'est un espace qui est affranchi de l'emprise de l'État. C'est un lieu qui est affranchi des règles autoritaires auxquelles on doit se subordonner, se soumettre. Et c'est un lieu où on peut expérimenter l'autonomie collective ici et maintenant. Et c'est ce qui se passe aujourd'hui et c'est ce qui vraiment nous donne toute l'énergie de lutter et de défendre la communauté squattée de Prosvika. C'est vraiment une volonté qu'on partage de reprendre possession du territoire, de regagner la terre qui est monopolisée par le grand capital, par le capital mondialisé, etc. Et ça permet aussi de pouvoir penser la lutte comme on le veut. Ça nous permet de pouvoir penser ce qu'on veut. Et ça, on en a terriblement besoin. Donc, des squats, c'est des foyers de résistance. C'est une organisation qui est essentielle pour les luttes locales aussi. On le voit à Athènes, que Prosvika, c'est vraiment une base arrière pour les militants et les militantes. Et c'est peut-être aussi quelque chose qui manque, en tout cas très fort à Marseille, depuis quelques années. Donc voilà, un peu. Et j'essaie d'insister un peu, de rappeler l'importance de cette lutte et de ces liens, des échos qu'elle peut avoir localement sur Marseille pour inviter toutes les personnes qui se retrouvent dans ces valeurs et dans cet appel à rejoindre cette mobilisation, à soutenir la communauté et défendre ses acquis. Parce que tout simplement, en fait. Tant que tout le monde ne sera pas libre, nous ne pourrons pas être libres non plus. C'est d'ailleurs un slogan qui est scandé à Prosvika. Et notamment un autre slogan que tu vas peut-être pouvoir nous dire en grec.
0: Lequel? Celui sur le squat.
1: C'était comment? C'était...
0: Non, le slogan, enfin, c'est comment il termine en ce moment, les camarades. C'est soit nous allons gagner, soit nous allons gagner. En fait, il n'y a pas d'autre choix. Ils disent Ithanikisme, qui est quelque chose de très fort. Et on n'a pas le choix, en fait. Et moi, avant de terminer l'émission, et en faisant encore une fois le lien, Thomas, si tu es d'accord avec. Pour ramener un peu au lien quelque chose qui peut être. Encore une fois, on peut faire le lien dans nos têtes. C'est l'implication d'un autre collectif internationaliste qui est à Prosvika par rapport aux questions des frontières. Juste pour dire que, mais en fait, comme il l'a dit Thomas, qui peut-être à Marseille, ce qui nous manque, c'est peut-être un lieu où on peut organiser comme un Prosvika. En fait, il y a toutes les luttes qui sont représentées et toutes les causes qui sont représentées. Et comme il y a un collectif, du coup, on va passer un petit vocal aussi des camarades de Borderless, qui est en anglais. Du coup, on va passer une petite partie, on va la traduire pour montrer l'actualité des frontières. Mais Borderless, la plupart, ils viennent d'Allemagne, pas tous et toutes. Mais pour dire, c'est encore une réalité à laquelle on peut faire écho ici à Marseille, notamment avec toutes les luttes qu'il y a, que ce soit dans les collectifs anti-CRA, les collectifs contre les lois immigration. Thomas, tu veux nous en parler un peu plus une fois qu'on aura entendu le vocal, pour refaire le lien et comprendre à quel point c'est des luttes internationalistes qui se retrouvent à Prosvika.
2: The recognition of the community of Skorte Prosvika is also a recognition of the correct base that we need to give our struggles nowadays. Our struggles that the states and the capital are trying to break, try to separate. It's always hard to unite again, because there's many tendencies to separate us because of class differences, of race differences, and of gender differences. And in reality, these differences will not separate us. They will unite us if we manage to build communities. We will stand communally against the world of isolation and of capital and exploitation if we manage to unite also beyond some of the boundaries that the system is setting to us. The situation of refugees in migrant states and becomes even more difficult nowadays because...
0: Ben ça, c'est le premier vocal que pour les personnes qui ne parlent pas anglais, un des camarades de Borderless qui explique la nécessité, comment l'État, en fait, il nous sépare, il crée des techniques, il a des techniques pour nous séparer, que ce soit pour notre race, notre genre, et toutes les catégories qui sont créées, et quelle est la nécessité, nous, de nous relier et de nous recréer des liens entre nous. Et on va aller un peu au vocal de l'autre camarade de Borderless pour faire un lien un peu plus précis de ce qui se passe à Prosvika.
2: The recognition of the community of Skorte Prosvika is also a recognition of the correct base that we need to give.
3: As Borderless Collective, we came 4 years ago into the community. Initially, we followed a call to come to the Evros border. Erdogan had opened these days for people to cross, pressuring Europe financially. But shortly after, the situation had shifted already into another extreme, which is today the reality at all European borders. The area had been entirely militarized. Parastate fascist groups were armed, the society became complicit in the war on migration, and solidarity structures collapsed. Knowing that we do not know nothing to be anyhow supportive in that region, we came to Athens and were hosted by the community of Skorte Prosvika, who also helped us to find a perspective and to organize ourselves as a collective. In the community, many refugees.
0: Faut laisser un peu plus, un tout petit peu plus, pardon.
1: Ah oui.
3: Are requesting for housing, and with the escalation on the war on migration, we see that the requests are multiplying. In the past few months, many families lost their accommodation in the refugee camps from one day to another. Squatting is for many the last option, and since the mass evictions of squats in 2020 and 2021 in Athens, or in Greece in general, there are only a few squats left. Prosfika is a squatted community with over 400 inhabitants directly between the Supreme Court and the Central Police Department. There had been several attempts of gentrification.

0: la Turquie, elle fait énormément de pression par rapport au passage d'immigrés dans la frontière là-bas au nord. Et il y a énormément de crimes qui sont commis à cet endroit par l'État turc, l'État grec et l'OTAN, qui sont complices tous dans ces politiques. Et donc, au bout d'un moment, ils sont descendus à Athènes, ils ont retrouvé la communauté qui les a incités à prendre des initiatives et trouver de la perspective dans la communauté. Et depuis, il y a énormément de camarades de Borderless qui ont une base stable à Plosfeïka. Et ce qui se passe, c'est qu'avec les politiques migratoires, la guerre dans le monde, les conditions de guerre dans le monde, il y a de plus en plus de réfugiés et d'immigrés. Et du coup, ce qui se passe à Plosfeïka, par exemple, c'est qu'il y a beaucoup de familles qui viennent aux assemblées générales pour demander des familles de réfugiés ou d'immigrés. Qui viennent demander un espace où se loger. Et du coup, c'est, on va dire, c'est un de leurs recours. Et ça arrive très, très souvent. Et Borderless, ils travaillent énormément dans ça. Ils travaillent aussi en lien avec les camps. C'est comme les camps de rétention dans des conditions horribles et fermées. Et les camps de réfugiés et d'immigrés en Grèce et Borderless, ils arrivent à avoir encore accès et pouvoir travailler aussi à l'intérieur, faire le lien. Et ce qui se passe, que la camarade elle disait à la fin, c'est que du fait que Plosfeïka c'est une communauté qui se défend depuis des années et des années contre les attaques répressives de l'État, ils savent qu'ils vont protéger aussi les familles et les personnes réfugiées et immigrées qui arrivent là-bas. Voilà pour la traduction. Je ne sais pas si tu veux dire deux, trois mots par rapport à ce qu'on a entendu et le lien avec tout ce qui se passe aussi à Marseille avant qu'on finisse avec l'émission.
1: Ouais, avec les quelques minutes qui nous restent, c'est vrai que donc c'était très important pour nous de souligner aujourd'hui la réalité de l'accueil en Europe, en Grèce, mais aussi en France, des personnes exilées. Essayer de mettre un peu en lumière les politiques racistes de l'Union européenne et aussi au niveau des États-nations qui en font partie. On rappelle donc qu'il y a le pacte migratoire européen qui va rentrer en vigueur en juin de cette année. Donc c'est plus d'un milliard d'euros qui vont être alloués pour un budget annuel à partir de cette année à l'agence Frontex, donc qui est en fait une armée anti-migrants qui va bientôt compter plus de 10 000 soldats. Donc ça, c'est une réalité à laquelle on va devoir faire face dans les prochaines années et qui, malheureusement pour nos camarades grecs, ils sont vraiment en première ligne donc de cette forteresse Europe qui est mise en place par des personnes qui ont des idées xénophobes, qui portent le fascisme encore à l'heure actuelle. Et ça, évidemment, c'est intolérable et on se battra contre. C'est important aussi, donc comme la camarade l'a souligné, que finalement trouver une place et s'organiser à Plosfeïka, ça a été un dernier recours et ça a été donc aussi une belle découverte pour les camarades parce que et pour les personnes évidemment en migration, les personnes exilées, parce que au sein de ces espaces libérés, en fait, ils peuvent retrouver des formes de vie en commun qui sont égalitaires, qui sont horizontales, et forcément c'est du coup des dispositions qui sont très différentes des centres d'accueil institutionnels qui sont dédiés aux personnes en mouvement. Et donc au sein de ces communautés-là, il leur est possible de reprendre possession, de parler leur langue, d'être entendu, d'être comprise, d'être soutenu aussi, de retrouver de la dignité, parce que souvent, enfin bien souvent, c'est des personnes qui sont passées par des expériences traumatisantes, d'accéder à des soins. Enfin voilà, c'est toute une dynamique de solidarité avec les personnes exilées qui a lieu à Plosfeïka et qui est une raison d'être aussi sur place. Et je pense que ça fait vraiment aussi écho à beaucoup de luttes ici à

0: Marseille. Donc vraiment tout notre soutien, on envoie tout notre soutien à Athènes et aux camarades de la communauté.
1: Merci Thomas pour ce lien que tu nous as fait. Je pense que ça va être petit à petit la fin de notre émission. Du coup, on remercie encore une fois Radio Galère de nous avoir accueillis aujourd'hui, de nous avoir permis de parler de cette situation. On rappelle que le 15 mars, nous organisons des projections à la base pour parler plus de Plosfika. Et le 20 mars, nous organisons une soirée de soutien où, encore une fois, il y aura des informations par rapport à tout ce qui se passe et en même temps un concert de soutien de Rebetiko et des 1000 guitares, donc avec des chants révolutionnaires chiliens. Nous vous attendons nombreuses et nombreux. Nous vous remercions de nous avoir écoutés. Vous pouvez aussi retrouver toutes les informations sur les Instagram de la campagne internationaliste int.saveplosfika, le Instagram du CIMC où on essaiera de mettre les informations le plus régulièrement possible. C'est CIMC13. Nous vous appelons à rejoindre tous ces appels de solidarité, à nous écrire si vous avez des idées, si vous avez des contacts, à nous écrire au Instagram du CIMC si vous avez des contacts de journalistes, d'artistes, de personnes qui seraient intéressées à rejoindre et prendre toutes les initiatives possibles. Ben, nous, on est ouverts et ouvertes à organiser des choses, des événements de solidarité, que ce soit dans la rue, que ce soit. Il faut vraiment, comme l'a dit la camarade, il faut que ça soit connu, il faut qu'on fasse pression, il faut diffuser. Donc, nous vous remercions encore une fois et bon après-midi, bonne soirée.
0: Merci pour l'écoute. Et nous gagnerons ou nous gagnerons.
1: Ethan Kishuma, Ethan Kishuma.

0: 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Et ce soir, vous venez d'écouter une rediffusion d'une émission diffusée dans un premier temps, le 2 mars, sur Radio Galère, une radio libre et associative basée à Marseille. On a donc écouté les camarades sur le sujet de la communauté squattée de Prosfeika, le fonctionnement de cette communauté, mais aussi la lutte de la communauté contre la décision d'expulsion qui a été prise par l'État grec. En raison du décalage entre la date de l'enregistrement de l'émission et la date actuelle, on voudrait terminer avec quelques informations sur les événements qui ont eu lieu donc entre mars et juin 2026. Premièrement, durant les mois de mars et d'avril, dans tous les communiqués officiels de la région d'Attiki qui portent le projet et qui donc mènent l'expulsion, ces communiqués officiels semblent ignorer avec audace la grève de la faim menée par Aristos Hadzis et la lutte contre l'expulsion. Les déclarations du président de la région de l'Attique semblent ignorer qu'une personne se trouve en effet en danger. Ensuite, le 1er mai 2026, ce jour symbolique, la camarade Susan Dopagne, qu'on vient d'écouter dans l'émission de Radio Galère, où elle parlait précisément de la communauté squattée de Prosfeika, elle décide elle aussi de rejoindre le camarade Aristos Hadzis et démarre une grève de la faim jusqu'à la mort. On aimerait diffuser sa déclaration en grec puis en français sur ses décisions de démarrer une grève de la faim.
1: Ονομάζομαι Σιζόν Ντοπάνι, είμαι κάτοικη και μέλη της κοινότητας κατελημένων προσφυγικών και είμαι στη έκτη ημέρα απεργία πείνα μέχρι θανάτου. Είμαι 27 χρονών και είμαι από Λιέγη στο Βέλγιο. Μένω στα προσφυγικά τα τελευταία χρόνια. Βρήκα εκεί ένα τρόπο ζωή διαφορετικό, ένα καινούριο τρόπο ζωή που σπάει καθημερινά το αφήγημα ότι το κάθε ένα είναι για την πάρτη του. Ένα τρόπο ζωή που σε βάση αλληλεγγύη, οριζοντιότητα και αυτοοργάνωση έχει δημιουργήσει ένα ολοκληρωμένο σύστημα με εξωπρέπεια. Θα ήθελα σήμερα να συνεχίζω την δήλωσή μου στη μητρική μου γλώσσα, που είναι τα γαλλικά, να είμαι όσο κατανοητή μπορώ. J'ai décidé de rentrer en grève de la faim pour marcher côte à côte et en solidarité avec le camarade Aristoteles Hadzis, qui est aujourd'hui au 91 jours de grève de la faim jusqu'à la mort. Et bien évidemment, pour la défense du voisinage de Prosfeika et de la communauté squattée de Prosfeika. J'appelle à la mobilisation locale et internationale pour la défense de la communauté et du voisinage de Prosfeika, pour mettre le maximum de pression sur les institutions grecques. Et j'appelle principalement au rassemblement de demain qui aura lieu à Bruxelles, à l'ambassade grecque, à 7h.
0: Vous venez donc d'écouter la déclaration de Susan Dopagne qui a rejoint la grève de la faim. Et on aimerait aussi lire une partie de sa déclaration écrite concernant sa décision de rejoindre cette grève et qui expose, on trouve, de manière très limpide ce qui se passe actuellement à Prosfeika et ce qui se passe aussi vis-à-vis de l'État grec. Donc la partie qui va suivre, ça va être une lecture de sa déclaration écrite qui a été donc publiée le 1er mai. L'État grec et toutes ses institutions n'ont pas répondu à nos revendications. Ils ont choisi le silence et ont laissé Aristoteles Hadzis s'engager sur le chemin de la mort. Désormais, ils porteront également la responsabilité de ma propre mort. Aujourd'hui, après 86 jours de grève de la faim, personne ne peut prétendre ne pas être au courant. La communauté squattée de Plus Physica est un exemple vivant qu'un autre mode de vie est possible. Une rupture avec le système capitaliste et patriarcal dominant. En cette période de crise mondiale et de guerre mondiale, la seule façon pour nos sociétés de survivre est de créer un paradigme différent et de construire le monde de la communauté, de l'auto-organisation et de la solidarité. C'est pourquoi Plus Physica est attaqué. Au fil de toutes ces années, la communauté a su répondre tant aux besoins sociaux de la population qu'à la répression à laquelle elle a été confrontée. C'est ainsi que notre force collective et nos liens se sont forgés. Je partage ces mots autant que membre de la structure des femmes de Plus Physica, avec le sens des responsabilités et l'engagement qui m'incube en tant que membre de cette structure. Cette camaraderie se construit, façonne tout un système de valeurs et d'attitudes. Cette camaraderie qui s'exprime en tout, de la façon dont on parle à son voisin, à la manière dont on se tient dans la rue, en refusant de laisser quiconque derrière. En substance, ces liens constituent notre force collective, l'outil de notre autodéfense. Je m'engage dans cette grève de la faim jusqu'à la mort sur la base de notre décision collective en tant que communauté de mener ce combat jusqu'au bout, dans le respect de la vie et pour la défense de la communauté, de ses structures, de ses membres, de ses relations, de la justice et de notre projet social plus large.

0: 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Cette émission est dédiée à la communauté squattée de Plus Physica à Athènes, un des plus grands squats d'Europe où plus de 400 personnes vivent. Le squat de Plus Physica est actuellement menacé d'expulsion par l'État grec et le gouvernement local du département de l'Attique. Nous, ce soir, on ne se trouve pas vraiment dans le studio parce qu'en fait, on est à la Kunda où on organise un événement sur les squats en Grèce en général, mais dont une partie est dédiée au squat de Plus Physica. C'est pour ça qu'on a décidé de dédier cette émission à la même question de Plus Physica, qui est une lutte extrêmement actuelle. En ce moment qu'on parle, Aristos est à son 122e jour de grève de la faim et son état de santé est très dégradé. Toute complication, voire au pire de cas, son décès, relèvera de la responsabilité des parties impliquées dans le projet visant Plus Physica et leur refus d'écouter les revendications de la communauté. Au premier lieu des personnes morales impliquées dans cette affaire se trouvent le gouvernement et la région de l'Attique. En même temps, le silence des médias sur cette grève de la faim, ainsi que le silence criminel du gouvernement, des forces politiques représentées au Parlement et des instances compétentes, contribuent à pousser le gréviste de la faim vers la mort. Plus Physica, c'est aussi une lutte qui s'organise à travers la Grèce et l'Europe et que toutes et tous, on peut soutenir. Donc, on aimerait terminer avec cette question de la solidarité internationale qui s'organise en ce moment, parce que c'est un élément hyper important dans la lutte afin d'obliger l'État grec d'abandonner l'expulsion de Plus Physica. Donc, déjà, dès le début du mois de mai, le premier objectif de collecte de fonds a été atteint. Cette collecte de fonds, en fait, a comme objectif de permettre à la communauté de pouvoir restaurer elle-même, en fait, ce patrimoine architectural qui est quand même très important parce que, on vous rappelle, ce sont des bâtiments qui ont été construits dans le sillage de l'architecture du Bauhaus. Donc, c'est en fait un patrimoine architectural qui a été reconnu en tant que tel par le ministère de la Culture en Grèce. Et la communauté veut en fait restaurer les bâtiments. Et pour ceci, une première collecte de fonds a été faite et dans l'objectif que les membres de la communauté puissent eux-mêmes procéder à la réalisation des travaux avec l'aide évidemment d'architectes et d'ingénieurs civils. Mais vous pouvez toujours en fait soutenir financièrement Plus Physica parce que les besoins de la communauté sont très grands, à la fois pour l'organisation des différents événements et pour la restauration des bâtiments. Et puis il y a toute une campagne européenne qui est en train de s'organiser de différentes manières pour faire pression depuis un peu l'extérieur vers l'État grec. Donc cette semaine, il y a une délégation qui s'est rendue à Bruxelles devant le Parlement européen afin de faire pression aux institutions européennes concernant le projet de la dite rénovation de Plus Physica par la région de l'Attique. Et en fait, l'objectif de cette délégation, c'était de s'assurer que le projet ne soit pas financé par les fonds de l'Union européenne, parce qu'en fait, dans l'état actuel du projet, il sera financé avec de l'argent public européen. La question, c'était aussi de mettre cette question de Plus Physica sur l'agenda des institutions européennes et également d'échanger avec des membres du Parlement européen et des différentes commissions relatives aux questions de habitat et d'habitation. Donc cette campagne est toujours d'actualité concernant en fait une lutte qui s'organise à travers l'Europe pour forcer le gouvernement grec d'abandonner le projet. Et donc, on vous invite de vous rendre sur les différents sites internet qui organisent cette lutte. En premier lieu, il y a le site internet saveplusphysica.gr. Plus Physica s'écrit avec un Y au début et un I ensuite. Et sur ce site, vous pouvez à la fois trouver plein de matériel de soutien qui a été fait par la communauté de Plus Physica, des tracts, des stickers que vous pouvez imprimer, les déclarations, vous pouvez suivre en fait la situation. Et aussi, il y a un lien vers la cagnotte en ligne et aussi la présentation de la communauté avec plusieurs vidéos et courts-métrages qui ont été réalisés en fait pour présenter le fonctionnement de cette de la vie à Plus Physica. Et également, vous pouvez les suivre sur Instagram. Donc, il y a trois pages Insta différentes. La première, c'est Sika Pro, qui est en fait vraiment la page Instagram du squat. Et puis ensuite, il y a la page Instagram Save Plus Physica. Et puis, la page internationale, qui en fait est int.save Plus Physica. Donc vraiment, on vous invite d'aller sur ces différentes pages, suivre ce qui se passe et si possible, en fait, vous-même de mener une action, de vous organiser, de voir s'il y a quelque chose que vous pouvez faire vis-à-vis de cette situation. Pour en fait, c'est avec le soutien de toutes et tous que le projet d'expulsion de Plus Physica sera abandonné. Donc, on voudrait terminer du coup la soirée avec le fait qu'on est sûr que le projet va être abandonné parce que la mobilisation à la fois en Grèce mais aussi la mobilisation internationale seront plus fortes que le gouvernement grec. La victoire, en fait, c'est le seul chemin, comme ceci a été déclaré dès le début par la communauté mais aussi par les deux grévistes de la fin. Ithanikisume. Soit on gagnera, soit on gagnera. Voilà, c'est tout pour ce soir. Bonne soirée. Et notre prochaine émission sera du coup le premier samedi du mois de juillet. Bonne soirée.
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0: Donc Philippe Hurel, nous sommes chez vous, oui. À Gennevilliers. Non, à Asnières.
1: À Asnières, pardon. En scène, ouais.
0: Et on va faire une petite une conversation sur votre musique, sur votre sur votre parcours. Vous venez. Alors d'abord, j'ai une petite anecdote à faire avant de vous poser une première question. Quand j'ai fait cette émission, tout au début, ça fait déjà presque une dizaine d'années, j'étais tout seul dans le studio et je passais des pièces qui me plaisaient avant de recevoir mes premiers invités. Je me rappelle, c'était Julien Malocena, le premier invité que j'avais eu. Puis ensuite,
1: c'est mon voisin ici.
0: Ah oui, c'est vrai. Et parmi les pièces que j'avais passées, il y avait une pièce de vous. Il me semble que c'était Tombeau.
1: Ah,
0: mais,
1: sympa.
0: Mais je n'ai pas retrouvé l'émission où je l'avais diffusé. Et dans Tombeau, il y a un moment où, alors ça monte crescendo, et au bout d'un moment, ça s'arrête, le son redescend, ouais. Et il y a un silence, mais assez long, au moins un silence de, au moins de 20 secondes à peu près. Alors je ne sais pas si c'est dans Tombeau, mais en tout cas, c'est dans l'une de vos pièces. Où...
1: Le plus long silence que j'ai fait, c'est dans Tour à Tour pour orchestre, qui c'est 30 secondes à peu près le silence.
0: Ah, bah c'était peut-être ça.
1: En radio d'ailleurs, c'est vous qui m'aviez dit, vous aviez eu un problème parce que bah
0: justement,
1: non,
0: le silence arrive assez longtemps comme ça, et donc effectivement, en radio, quand le silence est trop long.
1: Ah non, Tombeau, c'est la fin parce qu'on attend la résonance du piano avant de démarrer le second mouvement. Le second mouvement, il est pianissimo. Donc c'est, dans Tombeau, c'est pareil.
0: Je pense que c'est dans.
1: Mais sur scène, ça pose pas de problème parce qu'on voit les gens qui attendent comme ça. Mais elle passe souvent la radio, elle est passée souvent à la radio, ça n'a pas beaucoup posé de problème en fait. C'est pas si long que ça en fait, ça fait moins de 20 secondes je pense.
0: Et comme dans toute radio qui se respecte, il y a un petit logiciel qui détecte le silence lorsqu'il est trop long, puisque le silence en radio, ça passe pas très bien. Et donc ça a coupé le programme, ça a fait sauter l'antenne en fait, votre silence, et ça l'a remplacé par un programme de substitution. Alors je sais plus ce que c'était Bob Marley ou je sais plus quoi.
1: C'est hyper bon.
0: Et donc voilà, c'est
1: marrant,
0: c'est un peu l'anecdote.
1: Je suis ravi.
0: Donc j'en ai parlé et même avec les gens de la radio, ça a été ah bon, t'as fait sauter l'antenne, mais comment t'as fait pour faire sauter l'antenne, t'as dû mettre le truc à fond et tout. Non, c'est le silence d'une pièce d'un compositeur qui a fait sauter l'antenne. Ah bah merde alors. Alors je sais pas trop comment commencer à vous poser vous demander. J'avais noté plusieurs choses.
1: Eh ben allez-y.
0: J'avais plusieurs questions. J'ai réécouté pas mal de vos pièces que je connaissais déjà auparavant. Mmh. On s'était déjà plus ou moins rencontrés à travers le festival ensemble.
1: Oui,
0: vous avez vu de loin, vous étiez en haut. Mmh. Vous mettiez souvent en haut des estrades à côté du mix.
1: Ouais.
0: Et moi, j'avais trouvé ma place plutôt en bas sur les côtés. Et donc, vous étiez.
1: Alors j'étais directeur de l'ensemble Cours Circuit, enfin je l'ai fondé avec Pierre-André Valade,
0: ouais.
1: Qui est maintenant chef d'orchestre. Et quand il a fait sa transition de la flûte à l'orchestre, à la direction d'orchestre,
0: ouais.
1: Il a voulu qu'on monte un ensemble. Donc il m'avait appelé pour monter un ensemble. Moi j'en avais monté un au conservatoire qui a duré 3 ans. On a joué gratos pendant 3 ans. Et c'est un ensemble qui était composé de musiciens qui sont maintenant à l'ensemble intercontemporain, à l'opéra. J'ai pris des super bons au conservatoire. Donc c'est le second ensemble que je montais. Et vu les emmerdements que j'avais avec le premier, j'avais dit à Valade, ouf, en plus un truc rémunéré et tout, va falloir et trouver des fonds. Il se fait qu'on a trouvé une mécène suisse, Barbara Pola et son mari Luigi Pola, qui nous ont mécénés pendant 3 ans. Et on ne dépendait pas donc du ministère de la Culture à ce moment-là. Et c'est là qu'on a fait c'est grâce à eux qu'on a fait nos premiers concerts à Genève. On était implantés à Genève en fait. Et puis, Cours Circuit, j'ai arrêté 35 ans après, donc j'ai 70 ans. Sentant que la Dracule de France n'avait pas besoin d'un vieux et commençait à me pousser dehors sans le dire, mais je le sentais. Donc je suis parti au bon moment et j'ai donné la clé à Jean de Royer, voilà, qui cette année a fait une saison que j'avais plus ou moins organisée, mais qui à partir de maintenant va faire... On va voir, là, moi je vais être le premier étonné de la programmation, évidemment, mais c'est un type formidable, donc je ne suis pas vraiment inquiet. Alors du coup, le Festival Ensemble, comme j'étais des, comme c'est la réunion de cinq ensembles, eh ben, j'étais le président, j'ai refusé de rester président, ils m'ont demandé de rester président malgré tout, bien que n'étant plus directeur de mon ensemble, mais j'ai dit non. Non, ça ne le fait pas, ça ne marche pas. C'est une réunion de cinq ensembles. Prenez un président parmi vous. Et, bah, moi, je n'ai plus rien à faire dans cette histoire. Et je préfère. Puis, je n'ai plus le courage de me battre pour me battre avec les institutions pour faire tourner quelque chose.
0: Mais alors, du coup, qui a repris la direction du festival?
1: C'est notre cher ami de Kern, Jérôme Combier. Enfin, qui est la direction, c'est pas la direction en fait, c'est la présidence, mais en fait ça s'autodirige, les cinq ensemble se font tout, c'est très démocratique hein, comme choix, donc il n'y a pas de directeur.
0: Et, voilà. Mais alors, il s'est passé quelque chose, du coup c'est deux événements importants, on est sur une transition importante, puisque d'un seul coup finalement vous quittez l'ensemble court-circuit et le Festival Ensemble quasiment du même coup.
1: Oui, mais le Festival Ensemble, j'aimais bien ça pour, intellectuellement, parce que c'était l'occasion, mais il n'y avait pas la même chose. Et puis j'aime beaucoup les compositeurs qui le composent, mais quitter mon ensemble, ça a été l'horreur. Je ne croyais pas que ça me foutrait à plat à ce point-là. Acouphènes, dépression nerveuse, tout, etc. J'ai très très mal vécu la fin de... Tout m'est tombé sur la gueule au même moment. Et donc je ne sors plus depuis 9 mois à peu près, je m'en veux. Ça, je recommence à ressortir un peu. Mais je suis tombé vraiment malade, arrêtez ça. Parce que c'était H24. Donc on ne tient pas un ensemble si on n'y travaille pas tous les jours, tout le temps, tout le temps, tout le temps, tout le temps. Surtout en ces temps difficiles sur le plan du fric qu'on attribue à la musique qu'on fait. Donc c'est très dur en ce moment. Donc les deux dernières années ont été particulièrement difficiles. Et quand j'ai arrêté, j'ai craqué. Voilà, et là je me reconstruis tranquillement.
0: Chez vous?
1: Chez moi, beaucoup chez moi, oui, je sors le moins possible.
0: Et vous avez une technique pour récupérer? Vous écrivez de la musique
1: J'écris une pièce pour l'IRCAM, elle est finie, avec un casque et des sons qui m'adoucissaient les acouphènes. C'est une bizarre expérience à ne pas refaire. Vous avez deux musiques dans la tête, celle que vous écrivez, celle que... voilà. Et puis j'ai commencé une pièce pour l'ensemble moderne. Et puis maintenant, je vais faire l'électronique pour l'IRCAM, mais mes oreilles vont un peu mieux. Mais aujourd'hui, par exemple, je serais inutile dans un studio, parce qu'aujourd'hui, ça ne va pas, par exemple. Mais il y a des jours où ça va très bien, c'est de mieux en mieux.
0: Okay.
1: C'est statistique. C'est selon les semaines et les jours. Ça mettra du temps. Voilà.
0: Alors, on est un peu parti bille en tête, comme on dit, ouais. dans cette discussion, sans trop se dire ce qu'on allait se raconter. Ouais. On est parti un peu comme une sorte d'improvisation parlée.
1: Libre.
0: Une improvisation au libre parlée. Vous avez, donc, on l'a évoqué rapidement, vos différentes casquettes.
1: Ouais. Il y en a une, enfin, je voudrais dire un mot sur une casquette j'ai fondée avec. Jodlowski, un syndicat, le SMC.
0: Oui.
1: Ça, je dois dire que c'est un des trucs dont je suis le plus fier, en fait. Parce que là, je compose, je suis en train de monter un petit festival classique à la campagne, parce que j'arrive pas à concevoir la composition sans acte politique. Enfin, pour moi, la composition, c'est un truc qui dépend du politique. Et écrire de la musique dans mon coin, tout seul, ça m'ennuie. En fait, j'aime bien ça, parce que mais je ne tiendrai pas des journées entières à faire que ça. S'il n'y a pas une relation avec des gens, soit pour les aider, soit pour les programmer, soit pour faire plaisir à un public, soit pour... ça ne m'intéresse pas. Donc du coup, le syndicat, là, c'était vraiment formidable, parce que c'était vraiment pour donner de l'aide à des compositeurs et des compositrices qui étaient complètement largués pour leurs droits, pour leurs commandes, pour leur retraite, etc. Et vous avez parlé de Julien Malocena, je crois qu'il est le président maintenant du syndicat. On a eu plusieurs présidents, Adrien Tribucchi qui a beaucoup bossé, Jodlowski,
0: Pascal Creton qui
1: Sigicelli, Pascal Creton avant, elle était présidente. Et puis voilà. Bon, la présidence a tourné parce qu'on ne tient pas plus d'un an et demi, deux ans à être président d'un truc comme ça. Tellement c'est prenant. Moi j'avais l'ensemble, la présidence du syndicat, plus la compo. Et juste avant, je venais d'enseigner 4 ans à Lyon avec les allers-retours. Ça ruine bien la santé, en fait. Mais par contre, c'est passionnant. J'ai appris un nombre de choses incroyables.
0: Je me rappelle d'une... vous avoir croisé aussi à une mobilisation, puisqu'on parle de la question un peu politique.
1: Devant Radio France.
0: Devant Radio France, et j'y étais au moment où il y avait une éviction assez importante d'un certain nombre d'émissions ou de médias autour de la musique contemporaine. Et il y avait eu ce rassemblement.
1: Où on a fait de la musique avec des casseroles et tout ce qui nous passait par la main.
0: On avait tenté, puisque je connais un petit peu ça, de rentrer un petit peu.
1: Moi, je suis rentré carrément.
0: En force à l'intérieur.
1: Je suis carrément rentré.
0: Ah oui, mais
1: je suis arrivé dans une réunion.
0: Mais quand vous. C'était pas le même jour alors. C'était...
1: Si, j'ai fini par appeler les gens, le directeur de l'antenne. J'ai été reçu. C'était très, très violent dans la façon de discuter. Et il y avait, lors d'une réunion de Radio France où j'étais une trentaine de personnes, je suis arrivé comme un cheveu sur la soupe et ça s'est très mal passé. Mmh. Je crois qu'on ne m'aime pas beaucoup à l'antenne. Enfin, bah, je ne parle pas des producteurs. Je crois qu'avec le directeur de Radio France, pas de Radio France, de France Musique, alors qu'on est du même bled, il aime le jazz, j'aime le jazz, on a tout pour être d'accord, mais en tout cas, on n'est pas d'accord sur une certaine ligne, ça c'est clair, sur la place qui est donnée à la musique contemporaine. Et la façon dont c'est fait, moi, on voyait ça autrement, et puis surtout, les producteurs étaient menacés, ils sont encore là, heureusement. Mais voilà, bon, et moi j'étais monté, et c'est Robotier qui m'a tiré par la peau du dos pour me dire « Tu redescends, t'es en train de déconner voilà. ».
0: Vous aviez été reçu aussi parce que parmi les personnes qui étaient là, vous faisiez quand même partie des gens qui étaient avec lesquels on acceptait de discuter à la limite.
1: Non, parce qu'on n'a pas discuté en fait sur quand je suis arrivé à rentrer, on m'a dit que j'avais rien à faire là. En fait, c'était normal parce que j'ai poussé un peu loin le bouchon là. Mais je referais pas ça. C'était inutile, j'en ferai pas. Mais ça fait partie des souvenirs de lutte syndicale, si j'ose dire. Je représentais un syndicat, je trouve ça normal.
0: Ah oui, à ce moment-là, vous représentiez déjà le
1: SMC.
0: Le SMC,
1: ouais.
0: Qui était déjà. C'est quand même un syndicat assez récent, finalement.
1: Alors, je ne sais plus si je le représentais déjà. Ce petit happening qu'on avait fait, c'était avant le Covid. Oui, non, c'est après le Covid, je crois.
0: Ah, je sais plus exactement.
1: Peu importe. En tous les cas, c'était soit avant, on y pensait, soit après, c'était fait. Bon, on était dans cette dynamique dans laquelle je ne suis plus parce que je laisse les jeunes se démerder, défendre leurs droits. J'ai plus le courage. Mmh. Voilà.
0: Ok. On n'a pas parlé de ce qu'on allait éventuellement passer comme extrait, extrait musical. J'ai tout le matériel possible sur Internet, mais peut-être que vous auriez aimé qu'on diffuse quelque chose.
1: Ben disons qu'il y a des pièces que je préfère, comme tous les compositeurs, que je préfère à d'autres.
0: Ça peut être des pièces à vous ou des pièces...
1: Ouais. En tout cas, pour ce qui me concerne, la pièce une des dernières pièces que j'ai écrites, enfin c'est écrite entre 2015 et 2022 ou un truc comme ça, s'appelle Sonazofern, ça dure 32 minutes. Donc voilà, mais ça c'est sur... mais ça je peux vous donner les enregistrements, évidemment. C'est une pièce, je crois, qui sonne la fin de mon goût pour les pièces instrumentales pures. D'ailleurs, j'écris là pour l'ensemble moderne une pièce pour instrument, mais depuis je me mets à écrire de la musique avec texte, et j'écris des textes moi-même. Donc j'avais commencé il y a des années, puis maintenant j'ai repris ça, et je ne veux plus faire que du théâtre musical après, des petites formes de théâtre musical un peu politique. J'ai écrit avant une pièce pour voix qui s'appelle Soulèvement, avec des textes de tas d'auteurs que je ne citerai pas ici parce que la plupart des droits sont bloqués, qu'on a quand même joué en attendant le déblocage des droits. Je ne comprends pas les éditeurs littéraires qui bloquent les droits alors qu'on est là pour défendre des textes. Mais bon, il n'y avait que des textes, notamment enfin, je peux pas les citer, voilà. Mais des textes d'écrivains célèbres qui ont parlé de la révolte, du soulèvement, ça. C'est une pièce de 40 minutes. que j'aime beaucoup parce qu'il y a une récitante qui chante en même temps. Et, voilà. Et là, je viens de faire une pièce qui s'appelle Speech pour l'IRCAM. C'est un chanteur basse qui vient sur scène et qui vient essayer de présenter la pièce, qui se prend les pieds dans le tapis et qui commence à disjoncter complètement. Ouais, donc ça, c'est... Après, j'ai un autre projet avec un percussionniste sur aussi un acteur-chanteur avec lui qui viendra s'interposer pendant la musique. J'ai beaucoup écrit pour les musiques instrumentales et j'ai envie vraiment maintenant de me frotter à... Donc ça m'oblige aussi à penser scéniquement à la scénographie, aux éclairages, au temps de la scène. C'est passionnant, moi, ça me régale ça.
0: Mais quand on parle de théâtre musical, est-ce qu'on parle également d'opéra?
1: Non, mais j'ai écrit un opéra dans la forme classique du terme, parce que c'était une commande de l'Opéra du Capitole. C'était une super production avec des chanteurs fabuleux, orchestre super, chef super, tout, c'était fantastique. Texte de Tanguy Viel, écrit sur mesure, qui est devenu un grand ami du reste depuis, mais Mariam Clément, metteur en scène, tout, c'était que du haut niveau. J'avais des partenaires d'un niveau incroyable, mais j'ai mis 3 ans avant de dire oui, parce qu'il y avait des chœurs, il fallait qu'il y ait une histoire, il fallait que ça. C'était pas mon truc. Moi, les textes que j'écris, c'est complètement barré. Donc là, c'était un opéra. Voilà. Donc du coup, j'avais traité le problème en me disant, puisqu'il faut une histoire, Tanguy Viel m'a écrit une histoire. Et donc les voix étaient assez classiques dans leur traitement pour qu'on comprenne tout. Et c'est plutôt l'orchestre qui était bien travaillé au niveau micro-intervalle, tout ça, etc. J'y suis allé vachement... dans l'orchestre, j'y suis allé franco, quoi. J'ai pas fait comme certains camarades qui mettent de l'eau dans leur vin dès qu'ils sont à l'opéra. Donc l'orchestre, c'est ce que je fais d'habitude. Mais les chanteurs ont des choses difficiles à faire par cœur, mais qui sont pas un traitement de la voix particulier. J'ai essayé qu'on comprenne surtout. Et je me suis aperçu, a posteriori, que si je chante les parties vocales toutes seules comme ça, et que je mets un petit peu de groove, parce que j'ai toutes chantées avant de les écrire, je les chantais en même temps que je les écrivais, on dirait à chaque fois que ça ressemble plus à un groove jazzy, même si on n'entend pas le groove, mais mélodiquement et tout, on pourrait le jouer avec derrière une contrebasse et une batterie, tellement, même si les chanteurs ne s'en sont pas rendus compte, mais moi je m'en suis rendu compte. Non, c'est dans l'inflexion, c'est dans l'intonation, dans le phrasé. C'est dans le phrasé. En fait, c'est dans le phrasé qu'il y a quelque chose qui vient de la musique que j'ai faite jeune, quoi. J'ai fait du jazz et du jazz rock et tout dans l'inflexion. Mais ça s'entend pas, personne ne sait. Mais moi, je l'ai remarqué. Donc c'est assez rigolo parce que la voix est venue d'un autre monde que celui de l'opéra. Et à la fois, quand on entend des voix opératiques. Voilà. Et j'ai pas essayé d'aller plus loin pour la voix parce que je l'ai fait dans d'autres pièces. Voilà.
0: C'est marrant que vous disiez que ce que vous écriviez c'est assez barré par rapport finalement à ce que vous pourriez proposer dans le cadre peut-être plus institutionnel. C'est curieux parce que pour poser. Ça veut dire quoi? Qu'il y a des choses qu'on ne peut pas faire dans le cadre...
1: Le texte, il était complexe, le texte de Tanguy Viel. C'est-à-dire qu'il y avait des retours en arrière, des flashbacks, c'est carrément cinématographique. C'était un truc d'une heure et demie. Ça commence avec des sirènes, des flics qui montent sur scène, qui tirent sur les mecs. Donc, même là, on s'était bien amusé. Hein. Et c'était une heure et demie fait comme on avait pensé à un film de série B, en fait, quand on a monté le truc tous les deux. Et donc, il s'est imprégné, Tanguy Viel, de tas de grands films, d'ailleurs. Il a pensé à Citizen Kane, il a pensé à pas mal de choses. Et donc, il y a plein de citations que les gens n'ont pas remarquées, de films, de bouquins, etc., etc. Donc, en fait, non, c'était hyper barré. Si on lit le texte, il faut réfléchir 5 minutes pour savoir quel personnage qui a fait ça. Voilà. Mais c'était compréhensible. C'est-à-dire, tout ce que disaient les gens, les chanteurs... était très audible, très facilement compréhensible, etc. C'est un texte simple dans l'écriture. Voilà. Alors que là, quand on pour du théâtre musical, on m'aurait pas interdit de faire quoi que ce soit d'autre. Simplement, c'était le choix de Tanguy de faire un texte très compréhensible, comme il écrit ses romans. Et l'opéra, la direction de l'opéra, on kiffait, comme on dit, le texte, moi aussi, parce qu'il permettait beaucoup de choses sur scène. des par exemple des choses temporelles, des choses qui se passent en même temps, pas en même temps, en avant, en arrière, comme dans le Cinoche en fait. Et donc si je remonte cet opéra un jour, j'aimerais bien qu'on le remonte avec des moyens technologiques complètement fous, de façon à ce qu'il se passe, quand il se passe deux temps différents, au lieu de séparer la scène, etc., mais que ça soit fait de façon technologique, quoi. Qu'on puisse voir des images superposées, je sais pas, enfin, il y a tout un truc à faire. Il y aurait un boulot, alors là, ce serait barré. Mais quand on monte un truc comme ça, etc., et qu'on a déjà toute l'équipe au début, c'est dur parce que les choses se font en même temps. Le livret avance, j'écrivais, vous voyez ce que je veux dire. Donc, on pourrait faire un truc encore plus allumé. Mais ça a plu à pas mal de jeunes quand ça a été donné, justement, parce que ça c'était un peu comme un film. C'est là où ça avait un côté un peu original. Mais pour le traitement de la voix, non, c'était pas original. Pour l'orchestre, c'était ma musique.
0: Et l'orchestre était, il était à quel endroit? Il était dans
1: la fosse.
0: Dans la fosse, d'accord. C'était
1: dans la fosse. Et puis j'avais beaucoup bossé sur les équilibres de façon à ce qu'on soit pas obligé de microter les chanteurs, parce qu'au début je voulais de l'électronique, micro pour les chanteurs et tout. Et ça, alors je réponds à votre petite remarque là. Effectivement, l'orchestre, l'opéra de Toulouse n'en voulait pas de ça. Pas de micro, pas d'électro, etc., etc. Donc déjà, j'ai fait de l'orchestre, il voulait un chœur à tout prix qui intervienne, etc., etc. Donc j'ai pris des... Voilà, je me suis dit, on se prend pas la tête, on va travailler avec des outils qu'on connaît déjà. Mais j'ai mis 3 ans avant de dire oui, parce que je réfléchis un peu au problème. Donc la question qui s'est posée, c'était plutôt de se dire, échappons un peu à l'opéra un peu prétentieux, faisant quelque chose, un genre de coup de poing d'1h30 qui se passe comme un film, quoi, un truc flaf, direct. Et ça marche vachement bien. Donc j'étais très content. C'est l'originalité. Si je cherche une originalité dans ce travail-là, qu'on avait avec Tanguy Vial, c'est ça. Et d'autres compositeurs m'en ont parlé après, m'ont dit waouh, ça marche vachement bien comme type de forme, plutôt que le truc prétentieux qui dure 3 heures où métaphysique, où on raconte la vie de tout le monde. J'avais essayé justement d'échapper à tout ça. C'est que de l'action. C'est des types avec des flingues sur scène qui arrivent. C'est un petit film, quoi. Voilà. Et puis c'était inspiré de l'histoire de Patty Hearst avec le syndrome de Stockholm. Avec tout ça a des liens aussi avec le personnage dans Citizen Kane. Enfin, c'était assez compliqué, hein, l'intérieur du livret. Si on le lit de fond, moi je me suis. En plus, il changeait l'ordre des événements, Tanguy Vial, pendant que je composais. Il m'a pas arrangé, donc il y a des flashbacks qui se sont faits. Et musicalement, j'en ai bavé parce qu'il me disait non, non, finalement, ça je le mets avant maintenant. Oh purée, ça c'était l'horreur, je l'ai haï. Mais il a eu raison.
0: Peut-être on pourrait écouter un petit extrait.
1: Oui, je crois le début, l'entrée, qui vraiment avec les sirènes d'entrée, les flics, etc., qui déboulent. Cet extrait-là, oui, ça sort très bien.

0: On vient d'écouter un extrait de votre seul et unique opéra.
1: Ouais.
0: Avec Tanguy Viel pour le livret. À quel moment dans votre parcours vous vous êtes approprié votre langage, c'est-à-dire à quel moment vous vous êtes dit ce que je fais c'est ce que je suis. Il y a eu un avant, il y a eu un après. Vous avez eu des professeurs comme tout le monde. Peut-être vous les avez copiés. Peut-être vous.
1: Alors ça c'est une bonne question parce que en fait j'ai eu la chance de partir à la Villa Médicis à Rome. Et donc là j'avais écrit plusieurs pièces que j'ai ou déchirées ou refaites complètement. Parce que pendant 2 ans, j'ai eu le temps de réfléchir beaucoup aux stratégies que je voulais employer. Et comme j'avais été aussi bien marqué par Boulez Berriot que le mouvement spectral qui est totalement opposé, par Griset, Muraille et tout ça. Donc évidemment, et puis j'avais joué du jazz et tout ça, j'étais vraiment dans un entre-deux de tout ça. J'avais écrit déjà des pièces qui sonnaient déjà un peu spectralisantes, un peu avec des grands spectres, des grands sons, avec de l'électronique dedans, etc. J'avais déjà fait ça, mais je n'avais pas vraiment établi ma façon de penser, qui est organisée en fait sur la répétition de l'objet qu'on n'entend pas toujours, les gens ne le savent pas, mais je réitère tous les objets qu'on entend dans ma musique sont des répétitions organisées avec des systèmes de patterns, de calculs, etc., etc. C'était le début des petits Macintosh perso, les tout premiers Mac Plus. Et donc j'ai commencé très vite en sortant de la villa à faire des programmes avec un truc qui s'appelait Ski, c'est-à-dire CAM. Après ça s'appelait Patchwork et maintenant Open Music. Et donc j'ai commencé à travailler sur la musique assistée par ordinateur. Donc c'est là que j'ai vraiment... Donc j'avais 30 ans quoi, 31. Donc c'est là où j'ai commencé vraiment à vraiment planter un peu ma façon de bosser. Et puis au fur et à mesure des années, je trouvais qu'il y avait trop de contraintes dans cette façon de bosser. Et mes dernières pièces, même si je calcule pas mal de choses, là vous arrivez, je suis en train de calculer à la main parce que j'ai changé d'ordinateur, j'ai pas réinstallé Open Music sur ma bécane, donc je suis obligé de le faire à la main. Mais en dehors de ces passages calculés comme ça, il y a des endroits où maintenant je me permets d'être très très souple dans l'écriture parce que j'ai déjà testé des choses avec la machine avant. Donc je sais comment m'organiser temporellement des choses que j'aurais pas pu faire avant parce que je suis un compositeur qui a hérité de la notion d'algorithme. C'est une école, ça, un peu. On parlait tout à l'heure de Jérôme Combier, mais Jean-Luc Hervé, par exemple en France... Même des compositeurs plus âgés comme Alain Gossin, Griset, Muraille, tout ça. On pourrait dire, parler de musique spectrale, on s'en fout. C'est plutôt musique algorithmique, on pourrait dire. Des gens qui ne travaillent pas, qui composent leur musique, non pas en développant, mais à partir d'algorithmes de transformation. Voilà. Et donc ça, j'avais mis au point. Puis en vieillissant, j'ai de plus en plus lâché sur l'obsession du matériau et de l'organisation pour travailler.

0: de façon un peu plus souple. Donc Zone Azopherne, par exemple, c'est une pièce que j'aime beaucoup, là, qui est vraiment la pièce que je préfère de mon répertoire, qui est longue, 30 minutes, mais qui est organisée vraiment avec à la fois du calcul, mais aussi beaucoup de liberté dans les enchaînements. Il y a des codas de fin de section qui sont complètement souples, un peu... Voilà, donc en fait, je me suis trouvé deux fois. Une première fois, une seconde fois.
1: Plus ou moins avec l'électronique.
0: Avec le calcul, disons.
1: Avec le calcul.
0: Ouais.
1: Et une deuxième fois.
0: Avec un genre d'intuition plus. Oui, que de façon. En fait, j'ai essayé de me servir de ce que j'avais appris avec la machine en calculant moins, en travaillant. En imaginant ce que ça donnerait, parce que je voyais à peu près. Et puis maintenant, la troisième partie de mon boulot, c'est d'essayer de faire du théâtre musical. Mais j'ai toujours fait des trucs. J'ai fait Espace avec le texte de Pérec. J'ai fait ça en 2012, donc c'est pas mes premières expériences. Mais maintenant, j'ai envie que ce soit vraiment mon fond de commerce. C'est-à-dire écrire. En fait, je voulais arrêter la musique il y a 2 ans, complètement. Je voulais en finir.
1: Et écrire du théâtre comme Ionesco ou Brecht.
0: Écrire que des textes. J'ai écrit un livre de 130 pages dernièrement, un roman. Carrément, c'est une fiction. Je trouve pas ça super bien. Le style est pas mal. L'histoire, on s'en passerait. Je veux dire, c'était mon premier bouquin. Je peux pas. Et ça m'a foutu vraiment un gros coup. Ça fait partie des gros coups que j'ai eu quand j'ai lu. J'ai fait ça en plus en écrivant une pièce de 40 minutes bourrée de textes. Pour un ensemble. Donc je faisais les deux dans la journée. C'était horrible. Les journées n'en finissaient plus. Mais par contre, ça m'a donné envie d'écrire des textes et d'écrire la musique moi-même. C'est-à-dire d'être dans mon monde à moi, début à la fin, et puis m'emmerder avec les droits des... les droits d'auteur. Des éditions qui sont complètement stupides d'empêcher le public d'entendre des textes sur scène. C'est ballot, c'est se tirer une balle dans le pied, mais bon, ça c'est autre chose.
1: Peut-être on peut rester sur cette histoire de texte, de mots, de sens. C'est une évolution qui est assez récente, même s'il y avait eu des antécédents, comme vous l'avez dit. Ça correspond à quelque chose dans votre vie de s'intéresser aux mots.
0: Oui, ça correspond à une chose. La musique, c'est un truc quand même vachement abstrait. C'est-à-dire que je me rends compte que quand j'écris mon bouquin, même que je trouve pas formidable, j'ai jamais tant parlé avec mes enfants, par exemple, de ce que j'avais fait. Genre, ils m'ont demandé, papa, fais-nous un volume. Noël dernier, j'aurais fait filer un truc relié, ils l'ont lu. Mais c'est incroyable les discussions qu'on a eues sur le style, sur le truc, sur le machin, sur les relations des personnages, etc. Quand on fait de la musique, on discute de rien avec personne parce que personne n'entend rien. Il faut bien être clair que les gens n'entendent pas la musique. Ils se disent pas, putain, vers 10 minutes, il y a un objet, un accord, mais comment tu l'as construit? À part 3-4 compositeurs qui vont vous le dire, tout le monde s'en fout. Personne n'entend rien, tout le monde est sourd, donc j'ai un moment où j'en ai eu ras-le-bol. J'ai parlé aux gens avec des mots, puisqu'ils comprennent que dalle à la musique. Et donc du coup, cette pièce s'appelle Speech pour l'IRCAM. Quand j'ai proposé à l'IRCAM, le texte, c'était à la fin, je dis, ça finit par « Stop !» Et j'avais expliqué au directeur de l'IRCAM que je voulais monter cette pièce parce que la musique me saoulait. Il m'a dit « Au moins, toi, tu es lucide. » Parce que tout le monde est convaincu dans le milieu de la musique contemporaine que tout le monde se fout de la musique, à part la musique de variété.
1: Et ça sonne un peu comme une provocation de dire ça.
0: Ouais, c'est pas une provocation, c'est une réalité. Les gens s'en foutent de la musique. Ils aiment la variétoche. En France, le CNM a fait des sondages, 70% des Français écoutent des chansons françaises.
1: Oui, sur les pratiques culturelles des Français.
0: Et après, il reste 2% de gens qui écoutent du jazz, du blues, du rock et de la musique contemporaine. Mais les gens s'en foutent complètement. N'importe quel son. Ils se foutent du son, ils se foutent du bruit. Ils se foutent de tout. Tant que c'est sonore, ils s'en foutent. Après, dès qu'on emploie des mots, on arrive à les faire réagir un peu. Et donc, je me suis dit, moi, pour la dernière partie de ma vie, j'ai envie de m'adresser aux gens en parlant. Voilà. Mais pas avec sous forme d'opéra prétentieux, sous forme de pièce, quelquefois qui ne dure que 15 minutes, mais où il y a un texte. Et où que ce soit marrant, en plus. Parce que l'idée que ce soit poilant. J'ai envie que Speech, ça va être marrant comme pièce. Au début, c'était très dur parce qu'il se flinguait sur scène, le mec. Puis depuis que je suis soigné un peu, là, ces derniers temps, c'est devenu rigolo au fur et à mesure. Et maintenant, il tombe sur un gros fauteuil. Enfin, je vais pas dévoiler le truc parce que ça va être hyper rigolo. Mais surtout que l'acteur-chanteur qui fait ça, Florent Baffy, qui fera ça, il est très, très drôle. Donc voilà, et on va continuer une collaboration avec lui sur des formats courts ou mi-longs.
1: Qui est comédien, lui.
0: Il est chanteur et comédien.
1: Chanteur-comédien, oui.
0: Enfin, et comme il fait de l'opéra, il est obligé d'être comédien, quoi. Mais il aime développer ce côté-là de son boulot. Et donc, on se marre d'avance, en fait. Donc voilà, ça vient d'un truc. Alors, ce qui est embêtant, c'est qu'entre-temps, je reçois des commandes. J'en ai reçu encore une il y a deux jours d'un trio anglais. Là, j'écris pour l'ensemble moderne, qui est génial, mais je le fais par affection, parce que je les adore. Mais... j'aurais dû dès le début dire on peut pas avoir un récitant même en allemand, puis j'aurais écrit un texte, j'aurais fait traduire n'importe quoi. La commande a eu lieu à un moment où j'étais pas encore décidé totalement de rompre avec voilà, mais non ça m'excite ça, et puis j'ai 70 ans, faut se renouveler un peu, faut trouver d'autres voies.
1: Mais c'est pas des pièces qui sont entièrement vocales avec des mots, il y a aussi de la musique qui accompagne,
0: ouais,
1: qui
0: accompagne, oui, les sûr, voix. Ouais. Bah là, la pièce pour l'IRCAM, c'est 8 musiciens électroniques et un chanteur-acteur.
1: Ah oui, électronique, donc c'est vous faites pas appel à des musiciens pour avec leurs instruments pour jouer, la composition est uniquement...
0: Non, les musiciens sont sur scène. Mais ils sont transformés, enfin leurs sons sont transformés, il y a beaucoup d'électronique fabriquée en studio. Donc, en fait, le projet prévoit qu'ils jouent des sections d'une minute trente à peu près, voire deux minutes, et après ces sections-là, on les fait entrer dans une sorte de petite machine que Manuel Poletti, qui est le RIM, l'assistant, c'est un vilain terme, mais c'est le réalisateur informatique musical.
1: C'est récent comme formation, comme type,
0: ouais,
1: de métier, on pourrait,
0: ouais,
1: dire.
0: Ouais, ouais. Et il a une grosse place dans ce travail-là, puisqu'il est en train d'inventer une boîte. Il m'a montré des exemples, c'est absolument génial, parce que je lui ai posé mon problème. C'est-à-dire que la musique instrumentale qu'on entend, elle devient électronique, mais on en entend que des bribes, on reconnaît, mais elle est mise à mal, elle est mise en vrac, autrement, comme si elle était improvisée, mais on reconnaît. Mais les instruments deviennent de l'électronique, sont tellement transformés. Donc en fait, voilà. Et puis après, il y a plein d'électronique plus décorative qui vient accentuer des accords, des choses comme ça. Voilà.
1: Mais donc, ça correspond à une idée de, finalement, de communication. À un moment donné, la musique devenait trop abstraite pour vous faire comprendre, pour vous...
0: Oui, en fait, je sais pas si j'ai envie de me faire comprendre, j'ai envie de m'amuser, surtout moi. C'est-à-dire que j'ai un catalogue de 70 œuvres. J'ai des copains qui écrivent 200 œuvres, ça restera dans les tiroirs, faut pas rêver. On vit pas dans un monde qui va garder tout ça, il s'en fout, le monde dans lequel on vit. La mondialisation et tout ça.
1: Si on envoie une capsule dans l'espace avec les meilleurs moments de l'histoire de l'humanité, oui. Vous croyez qu'une de vos pièces,
0: c'est
1: une chanson des Beatles.
0: J'ai pas cette prétention-là. Mais...
1: Il y a une pièce de Philippe Hurel, peut-être.
0: Même pas une chanson des Beatles, je crois qu'il restera rien de tout ça, parce que heureusement, les gens oublient. Mais ce que je veux dire, c'est que... On n'est pas dans une époque qui s'intéresse vraiment à la culture, à l'art, etc. Donc, moi, j'en avais marre de faire de la musique abstraite en ce moment, parce que, non pas parce que je veux avoir du succès, je m'en fous à mon âge. Et je pense que je suis toujours foutu d'ailleurs. Mais ce que je veux dire, c'est que j'ai envie vraiment de parler avec. J'ai envie vraiment de dire quelque chose aux gens. Direct, qui soit direct. Et puis amusant. Parce que l'aspect amusant de la musique contemporaine, c'était assez oublié. On se marre pas. Donc là, on va se marrer.
1: C'est une expression, vous ne vous adressez pas directement au public, c'est par l'intermédiaire d'un chanteur à qui vous faites dire des mots,
0: ouais.
1: Et ces mots sur scène le disent à un public. Vous serez dans la salle,
0: bah,
1: et vous assisterez un peu à cette communication qui n'est pas vraiment en direct. Vous n'allez pas monter sur scène pour vous adresser directement au public.
0: Je pourrais peut-être le faire dans une pièce, j'y ai pensé déjà. Je scatte pas trop mal avec la bouche, je pourrais faire des trucs assez rigolos. Non, ça c'est aussi à étudier, j'y ai pensé déjà en fait.

0: Comment garder l'attention de l'auditeur? Il m'a semblé que, à chaque fois, j'ai réécouté pas mal de vos pièces avant de venir aujourd'hui. Et il y a toujours cette idée qu'il faut capter l'attention. Et c'est vrai que quand on écoute vos pièces, de la première à la dernière note, on est happé par ce qui se passe. Alors que, comme peut-être vous l'avez dit précédemment, parfois la musique contemporaine peut être peut-être un peu... Il y a des moments où
1: plus
0: on peut s'endormir un petit peu.
1: Plus abstraite ou plus
0: abstraite.
1: Alors ça vient aussi d'un courant de pensée qui n'est pas lié simplement à moi. C'est Ligeti, déjà c'était le cas, mais disons que ça s'est affirmé théoriquement avec le mouvement spectral français qui disait que, mais bon, Steve Reich l'a fait aussi lui de son côté. Non, c'est vrai que sa musique elle est faite pour capter d'une certaine manière, c'est-à-dire c'est la transe qui marche, mais en tous les cas c'est une façon de capter les gens, la transe. Mais donc dans la musique spectrale, quand elle est arrivée, elle s'est organisée avec Riz en France, l'idée c'était justement de faire en sorte que tout soit signifiant, qu'on ait des parcours que le public comprenne. C'est-à-dire que toutes les opérations qu'on met en marche, même si c'est des calculs d'apothicaire au début, ils ne soient jamais perdus en cours de route. C'est-à-dire que l'auditeur soit toujours pris. Alors ça marche par des choses, des transformations très organiques. Quand vous ouvrez le spectre, c'est-à-dire que tous les accords s'ouvrent vers l'aigu, se compressent, se dilatent, tout ça, tout ça. C'est comme ça qu'on tient le public, parce que c'est comme ça qu'on fonctionne en fait. On fonctionne, qu'est-ce que c'est que de la naissance à la mort, c'est un grand morphing, c'est une grande interpolation de... voilà, et donc en fait c'est une musique qui est très organique, je dirais, la musique spectrale de ses débuts. Puis petit à petit on a rajouté tous des choses un peu plus tordues à l'intérieur, mais l'idée c'était de faire en sorte que justement en réaction aux musiques sérielles des années 50-60, où on pouvait par moments décrocher, c'est de se dire comment est-ce que le public doit être pris, tenu, comme le faisaient les anciens avec la musique classique, par exemple, ou comme peuvent le faire les gens dans d'autres musiques, le jazz avec les grilles, on peut citer plein d'autres musiques. Et donc, du coup, moi, c'est vrai, mais ça me fait plaisir que vous me disiez ça, parce que moi, quand j'écris ma musique, je relis sans arrêt après, enfin, je ne corrige pas beaucoup, mais je relis tout le temps dans la continuité, pour voir si on s'emmerde pas, quoi. Je me dis, est-ce que ça tient, voilà. Et j'avais un prof de composition qui s'appelait Ivo Malek, un super compositeur au Conservatoire de Paris, qui me disait, Philippe, la musique doit être toujours signifiante. Ce qui voulait dire qu'on ne pouvait pas écrire un passage en se disant, ça va passer, et puis le public acceptera. Non, il fallait rendre signifiant. Et il disait, en plus, il faut s'arranger pour que les musiciens, ce soit la plus-value de votre musique. Donc ça veut dire aussi qu'instrumentalement, il faut penser au plaisir qu'ont les gens de jouer. Moi, je suis vachement intéressé par ça. C'est-à-dire, j'écris très difficile, je suis réputé compositeur difficile à jouer, mais les gens les jeunes même viennent me voir pour jouer des pièces quelquefois infernales. Je leur dis pourquoi. Et parce qu'on a envie, on a envie de les jouer, parce qu'on voit que vous avez pensé... à l'instrument, c'est-à-dire que je simule tout, moi, par exemple, le clavier de marimba sur mon bureau, j'ai des cartons avec des touches d'accordéon, où je simule l'accordéon je me pose les doigts pour voir comment ça va sonner, je chante les parties vocales comme un cul, mais je les chante quand même, pour voir ce que ça peut donner à la voix, voilà. Et j'aime bien que les gens, quand ils jouent ma musique, soient et une envie de le faire, et ça joue beaucoup dans le fait qu'on s'accroche au texte, qu'on soit, c'est les musiciens qui font tout après, hein. et si la musique donne envie, ben les musiciens jouent, donnent tout. Donc ça fait partie de tout un principe que j'ai quand même depuis le début.
0: Et une question qui me vient comme ça, enfin une réflexion qui me vient en vous écoutant, en tant qu'instrument, en tant qu'interprète, vous avez jamais été un petit peu interprète?
1: Si, moi j'ai appris le violon. Je m'ennuie à jouer du violon classique, donc je l'ai électrifié. Je me suis mis à la guitare, j'ai acheté une Stratocaster, et puis j'ai monté des groupes de jazz rock, de funk, etc. Donc, et puis à un moment donné, il a fallu que je fasse un choix, parce que je commençais à chorussé pas mal au violon, ça devenait pas mal du tout. J'ai joué avec des gens plus forts que moi parce que j'écrivais les thèmes. Notamment des gens qui jouaient avec Bernard Lubat. J'ai joué avec des gens beaucoup plus forts que moi. Mais il m'a accepté parce que j'arrivais avec les thèmes, les grilles et les machins. Et puis, il y a un moment, j'ai entendu Xenakis un jour et j'ai dit non, c'est plutôt ma maison. Mais j'écoute du jazz tout le temps. Je peux pas vivre sans. C'est-à-dire, j'écoute pas de musique depuis 9 mois, très peu, parce que j'ai mal aux feuilles, mais sinon j'en écoute énormément, parce que ça me donne une énergie. Par exemple, John Scofield, qui est un guitariste que j'adore, est un de mes dieux, au même titre que certains grands compositeurs comme Ligeti. Et je corresponds avec lui d'ailleurs. Mais c'est un type parce qu'il y a une forme dans ses chorus qui est très élaborée.
0: Moi c'est le son, j'aime beaucoup, c'est, il a un son de guitare que j'aime pas trop, enfin je trouve qu'il a un son très clair, très clean.
1: Ça dépend des périodes.
0: Alors ça dépend peut-être
1: des périodes.
0: Moi quand j'entends John Scofield, j'entends un son toujours très...
1: Non, très... il peut jouer très saturé, il peut jouer...
0: J'ai pas tout entendu.
1: Non, il change de musique tout le temps, il a des différents groupes, mais moi ce que j'aime c'est le son. Bon, c'est une chose chez lui, mais maintenant il joue même avec des pédales bizarres, des genres de modulation de fréquence, des trucs, des sons pourris, ouais. mais c'est surtout sa façon de concevoir un chorus, c'est-à-dire de jouer out par exemple. Il y a peu de guitaristes qui jouent out aussi bien. C'est out du mode, c'est-à-dire
0: out.
1: Donc il y a peu de gens qui jouent comme ça. Moi je me dis mais comment il fait? Et alors il n'arrive pas à comprendre la musique contemporaine, donc on s'est parlé par mail. Il s'arrête à Bartok, tout ça, etc. J'ai dit mais je comprends pas, je lui ai dit parce que toi tu fais des choruses par moment, si on enlève ce qu'il y a derrière c'est complètement barré quoi. Ça fait partie plus du monde de la musique contemporaine tes choruses que du jazz par moment. Il s'en rend pas compte parce qu'il y a une grille derrière. Puis, si on enlève la grille, les phrases sont folles. Et donc voilà, moi c'est un type que... Mais bon, j'aime plein de gens le jazz. Donc voilà.
0: Mais la musique contemporaine, elle est aussi... on peut parler un petit peu de l'évolution, de comment ça évolue, mais comment ça va évoluer. Mais maintenant, on parle difficilement de jazz sans parler de l'association avec la musique contemporaine. Un jazz très classique maintenant, ça parle moins qu'aujourd'hui que je sais pas, je pense à Louis Clavis, qui réinventent un jazz avec beaucoup d'influence liée à la musique contemporaine quand même.
1: Oui, bien sûr. Il y a beaucoup de guitaristes qui sont intéressés qui viennent de mondes au début du jazz avec des grilles quoi, à un moment donné tout ça pour jouer. Et je pense par exemple au groupe Svotar, où il y a des musiciens de jazz qui jouent, mais les grilles ils ont abandonné ça depuis longtemps parce qu'ils jouent contemporain sans que ce soit du free jazz non plus. Et ils ont des règles d'impro et d'écriture et là-dedans, les gens qui jouent là-dedans aussi, il y a Sigil Chelli qui est compositeur au sens classique du terme, Benjamin de la Fuente, et ça donnait Caravaggio depuis. Et Caravaggio, c'est un truc qu'on peut pas mettre une étiquette sur ce truc, c'est super, moi j'adore ça. Donc, il y a des mixages. Après, c'est pas si facile que ça parce que souvent, moi je connais beaucoup de jazzmen qui n'aiment pas foncièrement la musique contemporaine. Parce que s'ils sont très harmoniques, ils ne comprennent pas vraiment ce qu'on fait, alors que harmoniquement on bosse beaucoup. Et puis du côté des musiciens dits contemporains, ils ont une certaine condescendance à l'égard du jazz qui, moi, je vois bien sur Facebook, je balance un Michael Brecker avant sa mort, évidemment, complètement fou. Avec Mike Stern et puis toute sa bande derrière, j'ai 5 likes. Voilà. Et puis par contre, quelqu'un met, j'ai la médaille des arts et des lettres, là il y a 3000 likes, dont on se fout complètement la médaille des arts et des lettres. Voilà, et donc c'est dire que, alors que mon Facebook est rempli de musiciens dits classiques, contemporains et tout, mais ils n'écoutent pas une once de ces musiques-là. ça les intéresse pas.
0: Attends, Festival Ensemble, je me rappelle, il y a deux ans, il y avait eu des tentatives, on peut probablement dire bah oui, ça comme ça, d'amener du jazz dans un festival de musique contemporaine.
1: Ah bah là, attention, là, ça va plus loin que ça, parce qu'il y a... on coupera jamais. J'ai un problème avec les noms depuis que je prends Yann Robin vient du jazz. Jérôme Combi aime beaucoup le jazz. Et puis le chef d'orchestre de 2EDM fait de l'improvisation.
0: Léo Marc.
1: Ouais, voilà, il fait de l'improvisation générative. Donc, et moi, j'adore le jazz. Donc. Même là, c'était juste le début, mais là, il y a eu des improvisations, justement, ils ont fait d'improvisations génératives au dernier festival. C'était vachement bien. Ils l'ont fait dans le bar, j'ai adoré ça. Bon, on s'entendait plus, tellement c'était fort. Heureusement, j'avais pas d'acouphène ce jour-là. mais voilà, c'est-à-dire que c'est parce qu'il y a des musiciens à la tête de ces ensembles-là qui aiment ça. Mais moi, j'ai toujours fait attention au court-circuit de pas trop mélanger les genres, parce que les musiciens que j'avais n'étaient pas rompus à ce genre d'exercice. C'est-à-dire le jazz, c'est un truc groové, c'est une chose. Et on groove ou on groove pas. Et les gens qui groovent pas, voilà. Ma femme, elle a joué du piano, j'ai essayé de faire jouer un peu du jazz et tout. Elle peut pas, rythmiquement, elle n'y arrive pas. Et il y a beaucoup de musiciens classiques qui ne peuvent pas groover, comme il y a beaucoup de musiciens de jazz qui ne pourraient pas jouer... Un trio de Ravel comme il faut, stylistiquement ce serait à côté de la plaque. Donc faut pas demander aux gens de savoir tout faire, en fait. Donc ces réunions là sont rares et rarement réussies, parce qu'il faut des musiciens qui sachent faire tout, et c'est ça qui est riche d'ailleurs. Quand ça marche, c'est génial. Mais quand je vois Herbie Hancock à un moment donné qui a improvisé sur le concerto en sol de Ravel, c'était horrible. Il a sorti un CD, c'était dégueulasse. Alors qu'Herbie est pour moi un des plus grands pianistes de jazz qu'il ait jamais eu dans l'histoire du jazz. Et à son âge, il est fou. Il fait plus des choruses maintenant. Il joue complètement atonal par moment. Il est barré. Hein. Il a 86 ans, tout comme ça. Il reste un pianiste fou. Moi j'aime bien le cross comme ça, quand c'est pas forcé, quand ce sont des gens qui ont vraiment les deux cultures dans le sang, ou trois cultures, ou quatre, et donc ça marche. Mais dès qu'on veut l'obliger, souvent ça sonne pas bien, quoi.

0: Peut-être on peut terminer cette émission par en revenant sur une réflexion que vous aviez précédemment en parlant du morphing,
1: ouais.
0: La vie, c'est-à-dire il faut prendre l'auditeur tout de suite et ne pas le lâcher, mais dans un parcours de vie, c'est pas toujours comme ça. Il y a si un morceau doit ressembler à ce que doit être la vie, il y a forcément des moments où on s'ennuie, où c'est chiant.
1: C'est pas ça que je voulais dire. C'est-à-dire qu'en fait, je voulais juste parler de la constitution du corps. Vous prenez un enfant qui meurt à 70 ans, par exemple. Il y a un changement organique de la peau, des yeux, des lobes des oreilles grandissent. L'oreille grandit, etc. Enfin bon, il y a des transformations organiques qui sont du morphing, en fait. Le vieillissement de la peau, ça se fait petit à petit, tranquillement, lentement, petit à petit. Puis un jour, on se dit, tiens, merde, on a des rides. C'est un peu ça qui a été... c'est ce que je voulais dire, c'est des transformations organiques. Mais ça n'empêche pas, et vous avez raison, d'avoir des accidents dans la vie. Et donc, dans une œuvre, ce qui a été reproché aux premières œuvres spectrales, c'est justement qu'elles étaient lisses. Il n'y avait pas d'accident, parce que c'était des grandes transformations où il manquait des accidents. Et voilà, c'est ce qu'on a réintroduit, et à la fois même Grisé, Tristan Murail, tout le monde, ont petit à petit fait des processus moins lisses en rajoutant des accidents, parce qu'ils se sont bien aperçus que si on voulait tenir la forme et les gens en haleine, il fallait aussi qu'il y ait des accidents. Les accidents font partie de la vie, donc non, on est d'accord, alors là, complètement d'accord.
0: Merci Philippe Hurel.
1: Merci à vous.

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temps de passer le temps sur une île du Pacifique. 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

cher ami, je ne serai plus politicien. C'est pourquoi, cher monsieur, j'ai donné l'ordre d'évacuer sans attendre dans la nuit. Les gens

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5: Et d'ailleurs, j'aimerais adresser cette chanson aux autorités de la République française qui orchestrent depuis quelque temps des rafles innommables dans les foyers de travailleurs migrants et qui, dans le même temps, essayent de laver leur culpabilité d'anciens collaborateurs en évoquant la mémoire de jeunes victimes du nazisme. Et j'ai envie de leur dire que c'est au présent qu'il faut se battre pour l'égalité et la dignité humaine et qui servira à rien dans 50 ans de se signer grossièrement en évoquant la mémoire des jeunes enfants que la police vient chercher aujourd'hui dans les écoles, dans les classes, pour les amener rejoindre leurs parents dans de sinistres centres de détention miteux. Voilà, ça servira à rien dans 50 ans.

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0: Bonjour à tous. Au turbin dès lundi dans l'industrie. Les syndicats, les patrons, l'État et la région sont d'accord. Les usines veulent rattraper leur retard, travailler dur.
1: Je ne veux pas travailler.
2: On va faire ce qu'on appelle l'ouverture maximale de l'usine. On va ouvrir matin, après-midi, nuit, week-end.
3: Moi, j'aime pas ça. Travailler.
4: De toute façon, comment faire? Faut qu'on aille bosser. Hein.
5: Non.

0: Muriel Pénicaud.
1: Et tout est plus clair.
2: Alors, si, non, parce que ça c'est probablement trop compliqué. Enfin, on verra ça à la fin du mois. Mais aujourd'hui, c'est effectivement pour tous les. Jusqu'à 4 fois et demi le SMIC, 100% des sommes qui sont payées par les entreprises aux salariés.
3: Je ne veux pas travailler.
4: Les chefs d'entreprise s'engagent à étaler les horaires pour ceux qui doivent se rendre sur site. L'arrivée au bureau entre 5h30 et 10h30 le matin.
5: Et là, croyez-moi, le plaisir, il est là.
4: En revanche, pas de distribution de masques, mais une amende si vous n'en portez pas.

0: difficile de savoir exactement en l'absence de tests généralisés.
1: Combien de personnes vais-je infecter au travail, à l'école ou à la maison ?
2: Sachez que nous mettons tout en œuvre pour vous accueillir en toute sécurité.

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2: Qu'est-ce que c'est ?
3: Eh ben, c'est des loups.
2: Des loups à Paris, tu te fous de moi, non ?
3: On est à côté du jardin des plantes. Ils sentent la viande.
2: Oh les vaches, fous ton camp. Heureusement que les gens, eux, ils la sentent pas la viande.
3: Oh, sois tranquille, mon petit vieux, ils la sentent. Seulement eux, c'est des hommes. Et ils n'osent pas gueuler.

pas. C'est Paris 1984, belle année. Nos parents veulent l'Espagne, mais qu'est-ce qu'il nous reste à nous? Le Liban? Oh, il fait trop chaud là-bas. Marc, ici il fait un peu froid. Mais ça, aucun radiateur au monde n'y peut rien. Il fait froid dans nos têtes. C'est pas Tokyo, Londres, New York ou Amsterdam, non. Non, c'est Paris.

0: Alors cette nuit, c'est pas pour l'argent que t'es venu avec moi ?
1: Attends.
2: Non plus, ouais.
0: Alors c'est pourquoi ?
2: Par curiosité, pour voir. C'est pour ça que je t'ai suivi, bonhomme. J'avoue, j'étais un peu déçu. Je pourrais l'imaginer autrement, le marché noir.
0: Comment tu l'imaginais ?
2: Plus noir que ça.

0: ça va pas traîner, d'autres l'embarquer tout de suite.
1: Eh ben quoi? La police, c'est la police, ils font leur métier.
2: Un sale métier.
1: Et le marché noir aussi alors, c'est pas une honte?
2: S'il y en avait pas du marché noir, avec quoi tu te laverais les mains?
1: Je me lave pas, moi, madame, depuis que la France a été vaincue. Et si personne ne se lavait, la France serait plus propre.
3: Ne l'écoutez pas, madame, c'est depuis qu'il a été prisonnier.
2: Et tu crois que c'est les flics qui la nettoieront, la France? Enfin, c'est vrai, ça aussi. Est-ce que c'est des procédés de piquer un type qui vous rend service?
4: Ça, non. Ça s'appelle un provocateur.
2: C'est pire qu'un flic.

0: Mais c'est qui nous jetterait aux flics, ces braves gens-là, hein?
1: Et après? Monsieur Paul, voulez-vous aider mon mari à mettre ses colis sur le trottoir?
0: On n'est pas bon Dieu! Ce machin-là, c'est pas fait pour les pauvres.
2: Ah, écoutez, monsieur, partez sans histoire. Ici, c'est une maison tranquille.
1: Et honnête!
0: Honnête! Seulement, t'emploies des juifs dans un établissement public, hein?
2: Mais je n'emploie pas. Elle me rend service.
0: Ah, parce que tu l'exploites en plus. Dis donc, j'ai bien envie de te dénoncer, moi, pour t'apprendre à vivre. Tu vois, on fait des lois, alors à quoi ça sert si on les respecte pas? Racaille.
3: Ah, laisse tomber, écoutez pas ce qu'il dit.
0: Des gens qui n'ont pas plus de conscience que ça, moi, ça me révolte. Saloperie, je te foutrais tous en prison, moi. Parfaitement, pas de pitié, allez en prison. Voyou, anarchiste, mauvais français.

0: caresse.
1: Mais je tape pas fort.
0: Lâche-le. Allez, viens, on va écouter la radio.

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0: Yes, Job People sans transition, c'est le Reggae Remedy en direct jusqu'à minuit. Programme musical avec le message dedans. On salue toute l'équipe de Dubout, c'est juste avant à partir de 20h. C'est sur la même station, vous êtes bien branchés sur FPP 106.3 FM, rfpp.net. On est ensemble pendant 1h30, musical, lyrical.
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Cool Down Bad Boy, signé Eddie Fitzroy, classical sur les ondes. On avait commencé avec Tristan Palmer, morceau Happy Song for Ja, suivi de Johnny Clarke, Reggae Music. Je me rappelle à cette époque, c'était une des dernières émissions qu'on a fait en direct avec Sénip et à lui. Disparu il y a 3 ans, on fera une spéciale le 7 février avec des invités téléphoniques notamment. En attendant mieux, yes I.

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Le terrible Little John, on le reconnaît, Work To Do, sur la célèbre Serec, notamment le Don Carlos, Mr. Big Man, tout ça c'est sur le catalogue Deep Roots Reggae Shop, faut aller se renseigner, il y a plein de sorties des années 80. Spécialiste juste avant, c'était Madou, le morceau Ends In The Air, avec la version bien sûr, à suivre Sluggy.

tiré de son album Rise Up, le jeune Young Culture. Morceau One Meditation, on entend la version. Juste avant, c'était le fameux Gregory avec le morceau Poor Man in Love, avec la version dub Raw. Ensemble pour la musique, ensemble pour le message, c'est pour aller bien, c'est pour aller mieux. Reggae Remedy jusqu'à minuit sur FPP. Big up à vous.